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5: Bonjour, ici Pascal Lorde pour une nouvelle chronique autour du thème du vieillissement sous toutes ses formes, ses couleurs, ses mouvements, son impact sur la société. Après les prénoms Céleste, Annette, Carole, Daniel évoqués dans de précédentes chroniques, nous allons terminer cette série avec le prénom de Bernadette, un prénom que l'on a beaucoup entendu ces dernières années, parfois dans les médias, parfois au cinéma, et qui porte avec lui une certaine idée de la discrétion active, de la présence silencieuse mais tenace. Bernadette, c'est d'abord un prénom que l'on associe à une génération ancienne, un prénom solide, un peu austère, que l'on imagine porté par des femmes nées au début ou au milieu du XXe siècle. Il ne cherche pas à briller, il s'installe, il tient. Et pourtant, derrière cette apparente simplicité, il traverse des figures qui ont marqué notre imaginaire collectif de manière très différente. Il y a d'abord une figure politique et sociale, celle de Bernadette Chirac. Longtemps réduite à un rôle d'accompagnement, elle a pourtant construit une présence propre, notamment à travers ses engagements dans le champ hospitalier et les causes liées à la dépendance. Ce qui frappe chez elle, ce n'est pas la rupture spectaculaire, mais la constance. Une manière d'être là, dans la durée, dans l'ombre relative du pouvoir, mais avec une efficacité réelle. À cette figure publique s'ajoute une relecture plus contemporaine, celle proposée par le cinéma, avec le film Bernadette, sorti en 2023 et réalisé par Léa Doménach, dans lequel Catherine Deneuve incarne une femme longtemps enfermée dans un rôle institutionnel. Le film explore ce que devient une identité lorsqu'elle est réduite à une fonction et comment, parfois tardivement, une personne peut tenter de reprendre possession de son image et de sa parole. Ici, Bernadette devient une figure de tension entre représentation et intimité, entre ce que les autres projettent et ce que l'on est soi-même. Mais le prénom Bernadette ne se limite pas à la sphère politique ou contemporaine. Il porte aussi une dimension historique et spirituelle très forte avec Bernadette Soubirous. Jeune fille issue d'un milieu très modeste, elle est associée aux apparitions de Lourdes au XIXe siècle. Sa figure est celle d'une parole fragile, presque marginale, qui devient pourtant centrale dans l'histoire religieuse et populaire. Ici, Bernadette n'est ni dans le pouvoir ni dans la représentation sociale classique, mais dans une forme de retrait qui bouleverse pourtant l'ordre établi. Trois Bernadettes donc, trois manières d'exister dans le monde, l'une dans la continuité institutionnelle, l'autre dans la relecture critique de l'image publique, la troisième dans une expérience intérieure devenue événement collectif. Trois trajectoires qui n'ont rien en commun en apparence, sinon ce prénom qui les relie dans notre mémoire. Et c'est peut-être là que le prénom devient intéressant. Il agit comme un fil invisible entre des destins qui ne se ressemblent pas. Il montre que les prénoms ne sont pas seulement des étiquettes individuelles, mais aussi des lieux de mémoire collective, où se superposent des histoires sociales, politiques et symboliques. Avec le temps, certains prénoms semblent ainsi devenir des espaces de projection. Ils ne disent pas seulement qui est une personne, mais aussi ce que nous faisons d'elle, ce que nous retenons d'elle, et la manière dont une société organise ses figures féminines entre visibilité, effacement et reconnaissance. Alors peut-être que Bernadette nous invite à cela, à regarder autrement ces existences qui ne se laissent pas enfermer dans une seule définition, à comprendre que la force d'un prénom tient aussi à sa capacité à contenir plusieurs vies, plusieurs récits, plusieurs manières d'être au monde. Souvenons-nous qu'un prénom n'est jamais seulement un prénom. Il est une mémoire partagée, un espace d'histoire entremêlée, et parfois même une petite cartographie de notre imaginaire collectif. C'était une chronique de Pascal Lord. Je vous retrouve très vite sur les ondes de Radio Radio Plus.
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Avez-vous remarqué ces jolis refrains que l'on entend à la radio comme Zouzé, Zouzé, Zouzé, Zouzé, Zouzé, Zouzé, Zouzé, ou encore Dugle, Dugle, Dou, Digle, Dou, Digle, Dugle, Dou, Di. Quelle profondeur, quelle poésie! Pour ne pas rester en reste avec ces paroliers, j'ai fait une très jolie chanson que j'ai intitulée bien modestement Digadidou, chanson spirituelle. 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

0: Voici un beau tango duo. C'est une histoire assez malheureuse entre lui et elle. Parce que lui, il est frivole, et elle, elle s'en est bien aperçue qu'il était frivole. Mais comme lui, au fond, il est malheureux d'être frivole, il veut lui expliquer, mais elle ne comprend pas parce qu'elle est sourde. Alors elle lui dit toujours, qu'est-ce que tu dis ? C'est pour ça que c'est difficile, parce qu'il faut que je fasse la voix de lui et la voix d'elle. Mais je vais le faire quand même, parce que quand on est artiste, il faut faire tous les genres. 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
0: Toi, si jamais tu me dis qu'est-ce que tu dis, je vais finir par te le dire, tu vas voir.
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4: Bonjour, ici Pascal Lord, bienvenue dans Y'a pas d'âge, avec aujourd'hui une nouvelle chronique autour du thème du vieillissement sous toutes ses formes, ses couleurs, ses mouvements, son impact sur la société. Aujourd'hui, je vais vous parler de la série Maison de retraite, diffusée en ce moment sur TF1. Alors, c'est une série qui aborde un sujet important, la vie des personnes âgées en institution. Mais très vite, quelque chose interpelle, c'est la place de l'humour. Parce que oui, la série repose beaucoup sur le comique. Sauf que cet humour ne fonctionne pas vraiment. On sent qu'il est là pour alléger le sujet, pour rendre les choses plus faciles à regarder. Mais dans les faits, on sourit peu, ou alors on sourit un peu, mais sans être vraiment emporté. Il y a même parfois une forme de malaise. Parce que ce qui est montré, la dépendance, la solitude, la fin de vie, reste profondément sérieux. Et le décalage avec le ton léger crée une gêne, comme si la série essayait à tout prix de faire rire là où ce n'est pas si drôle. Ainsi, l'humour ressemble presque à une façade. Il ne transforme pas vraiment la réalité, il ne la rend pas plus légère, il la recouvre juste un peu, sans réussir à la faire disparaître. Et c'est là que ça devient intéressant, parce que même si l'humour échoue à faire rire, il joue quand même un rôle, c'est-à-dire qu'il rend les situations plus acceptables, moins choquantes, plus supportables pour le spectateur. On regarde, mais sans être trop bousculé. La série donne aussi l'image d'un groupe assez uni. Les résidents vivent ensemble, échangent, se chamaillent. Il y a de la solidarité, des liens. Mais là encore, c'est une vision vraiment idéalisée. Dans la réalité, la vie en EHPAD est souvent plus solitaire, plus fragmentée. Chacun vit son propre rapport à la perte, à la dépendance. Et cette complexité-là est en partie gommée. Même chose pour les personnages. On voit surtout des personnes âgées dynamiques, expressives, parfois un peu rebelles. Mais on voit moins celles qui sont plus fragiles, plus silencieuses. Et là encore, ça participe à une forme de sélection. On montre une vieillesse qui passe bien à l'écran. Le choix des acteurs joue aussi beaucoup, avec des figures connues comme Liliane Rovert, 93 ans, Enrico Macias, 87 ans, Daniel Prévost, 86 ans, Michel Jonas, 79 ans, Firmin Richard, 78 ans, ou encore Chantal Latsou, 77 ans. Leur présence rend les choses plus familières, presque rassurantes. Mais en même temps, on s'éloigne de la réalité ordinaire. Et puis, il y a les sujets de fond. Le vieillissement de la population, les difficultés des EHPAD, ce sont des questions importantes, totalement politiques. La série les transforme en petites histoires du quotidien, souvent désamorcées par cet humour qui, justement, ne fonctionne pas vraiment. Au final, la série Maison de retraite montre la vieillesse, certes, elle la rend visible, mais elle en propose une version édulcorée, et surtout elle s'appuie sur un humour qui peine à convaincre, un humour qui ne fait pas vraiment rire, mais qui sert quand même à atténuer la dureté du sujet, comme si on pouvait regarder ces réalités sans trop les affronter. Et peut-être que c'est ça le point le plus frappant. Ce n'est pas seulement que la série n'est pas très drôle, c'est que ce manque de drôlerie révèle quelque chose. La difficulté, au fond, de traiter la vieillesse et surtout la dépendance sur le mode de la comédie. Le contraste entre la gravité du vieillissement et la légèreté comique imposée souligne à quel point la série transforme un sujet social majeur en un divertissement digérable, sans vraiment confronter le spectateur à la dureté de cette condition. C'était une chronique de Pascal Lord. Je vous retrouve très vite sur les ondes de Radio Radio Plus.
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2: Bonjour, bonjour à tous, bonjour à tous, merci beaucoup d'être avec nous aujourd'hui dans la Calade, malgré une température élevée, hein, c'est vrai qu'on ne peut pas dire le contraire. Il fait chaud et on va parler avec les critiques et on va parler des clés de la critique. Donc c'est une rencontre qui a été conçue par la maison Jean Villard et par Overjoyed, hein, et en particulier Marie-Pierre Bourdier qui a réfléchi avec nous sur cette question de la critique. Alors c'est vrai que c'est un peu une première, hein, c'est la première fois je crois, enfin en tout cas depuis que je suis là, qu'on fait un focus sur la question de la critique au Festival d'Avignon et peut-être, enfin, suivant comment ça va se passer, on pourrait imaginer de faire régulièrement, ici, dans cette maison de la mémoire du théâtre et du festival, bah, de donner une place à ces acteurs et actrices essentiels du spectacle vivant, que sont les critiques et les médias qui accompagnent les artistes. Donc, voilà, je vais laisser Agnès Fréchel du journal Zébuline présenter les invités, et donc c'est elle qui va animer la rencontre. En tout cas, merci beaucoup de votre présence.
3: Merci Nathalie et merci de l'accueil et du mot d'accueil qui nous réjouit. On n'a pas forcément l'habitude d'être présentés comme des acteurs essentiels de la vie culturelle. C'est vrai que nos métiers sont des métiers qui nous demandent beaucoup d'engagement et qui ne sont pas toujours extrêmement bien reçus. Mais ça fait partie aussi du jeu. D'être pas toujours forcément bien reçu et d'être aussi extrêmement bien reçu et trop bien reçu parfois. Donc on va parler de tout ça, on va parler de la critique. Qu'est-ce que c'est que la critique? Donc avant ça, je vais me présenter. Je suis donc Agnès Fréchel, je suis fondatrice et rédactrice en chef du journal Zébuline, qui est un journal régional, culturel, associé à la Marseillaise, donc qui paraît tous les mercredis avec la Marseillaise. Et bon, moi j'ai commencé à travailler comme critique il y a une trentaine d'années, un peu plus. Je crois que j'ai fait mon premier festival en tant que critique il y a 31 ans. Voilà. Donc je voulais d'une part vous dire de quoi on va parler. Donc on va d'abord essayer de définir la notion de critique, qu'est-ce que c'est que critique? Qu'est-ce que c'est que critique de théâtre? Qu'est-ce que c'est que critique journalistique? Est-ce que ce sont des métiers du journalisme? Et ensuite, on parlera des difficultés auxquelles nous sommes confrontés.

0: que vous connaissez, qui sont les difficultés de la presse, mais pas seulement, qui sont aussi des difficultés spécifiques de nos métiers à l'intérieur des métiers de la presse. Donc pour ça, nous avons avec nous Stéphane Capron. Je commence par les hommes, ça change un peu. Donc Stéphane Capron, qui a longtemps travaillé à Radio France et qui maintenant se définit, ou en tous les cas m'a dit de le définir, comme un petit éditeur de presse. Donc éditeur de presse de scène web, journaliste et spécialiste de la culture. Ainhoa Jean-Calmette, donc, qui est journaliste indépendante qui travaille essentiellement à Libération d'un côté et à Mouvement de l'autre, deux médias qui, j'imagine qu'elle en parlera, sont assez différents dans les attentes et dans les formats. Sonia Faure, qui est chef de service culture à Libération, en charge du spectacle vivant et des arts et coordonnatrice de ses métiers à l'intérieur de Libération. Et Marie-Josée Sirac, qui est journaliste critique culture à l'Humanité depuis, on a dit une trentaine d'années, c'est ça? On a dit une trentaine d'années, et présidente du syndicat de la critique. Nous allons donc commencer, si vous le voulez bien, par parler de ce qu'est la critique. Alors historiquement, la critique, ça n'est pas du journalisme, hein, historique. Ceux qui ont inventé la critique, ce sont des auteurs, Diderot. C'était avant que la presse existe. Donc, il y a une tradition de la critique universitaire qui est de la critique d'art universitaire, de la critique de théâtre universitaire. Il y a une tradition de l'écrit de critique dans des livres, bien avant que l'écrit de critique dans des journaux apparaisse au XIXe siècle. Le métier de critique en dépend. Donc il a une double tradition, une double filiation, à mon sens, qui est celle de la critique universitaire et du journalisme. Et on navigue un peu entre les deux, on fabrique des choses entre les deux. Ce qui est intéressant, parce que les règles, rapprocher ces règles est intéressant. Donc ce que je voudrais d'abord demander, et sans doute à Marie-Jo, c'est comment elle définit le métier de critique de théâtre dans un journal.
1: Bonjour tout le monde. Je ne sais pas si une définition précise existe. Tu as raison qu'historiquement, la critique est d'abord une critique exercée par des auteurs, par des écrivains. C'est une critique vraiment littéraire. Et petit à petit, avec l'éclosion des journaux, devant la propension de l'expansion de la presse libre, indépendante au fil du temps, les journaux ont consacré de la place à la critique. Dramatique, musicale d'abord, puis dramatique. Et danse bien plus tard. Alors, on ne naît pas critique, on le devient. C'est quelque chose pour moi qui, je le répète souvent, mais on le devient parce que c'est une question de temps, de parcours. Voilà, entre les premières critiques, celles qu'on écrit 2 ans après, 5 ans après, au fil du temps, au fil, notre regard s'améliore, en tout cas s'aiguise, on accumule du savoir, de la connaissance. Et quand on est critique, on peut être critique sans être journaliste. Le plus souvent, on est quand même journaliste, et dans les journaux, ça se décide parce qu'il y a des personnes qui sont attirées par le théâtre, par le cinéma. Mais c'est un point de vue. C'est à la différence d'un traitement, d'un article de journaliste, on vérifie nos sources, on va à l'info, on rapporte des propos, on écrit sur ce qu'on veut, une grève, l'inauguration d'une charcuterie dans un village, enfin. La critique, c'est un point de vue, c'est-à-dire que c'est une réflexion intérieure sur une œuvre qui nous a été présentée par un artiste, un metteur en scène ou une metteuse en scène, où sur le plateau, on voit des gens qui bougent, qui parlent, il y a de la musique, il y a des décors ou pas. Et tout ça, comment tout ça fait sens? Comment ces spectacles nous parlent? Et nous, on est un endroit où on a la liberté d'explorer cette création et l'obligation d'en rendre compte au lecteur. C'est-à-dire qu'on est un peu un passage on est dans la passation, donner envie au lecteur pas uniquement d'aller au spectacle. Moi, je n'écris pas pour vendre. Hein. Je refuse le terme de prescription qu'on nous colle partout, à tous les bouts. Ce n'est pas de la prescription, c'est de la réflexion. C'est participer à une œuvre d'art et donner envie au lecteur d'aller ou pas voir le spectacle. Ça, c'est son problème. Et c'est surtout miser aussi sur l'intelligence du lecteur qui peut se faire sa propre opinion. Et on peut lire des critiques de théâtre sans voir les spectacles. Moi, je me suis nourrie des critiques de théâtre de Jean-Pierre Leonardini dans l'Huma, alors que j'habitais Toulouse, que je ne voyais absolument pas les pièces dont il parlait. Mais ça m'ouvrait l'imaginaire. Ça me permettait de me dire que le monde est plus grand que ce que je connaissais, que ce que je connais autour de moi. Et toutes ces lectures font que, quand il y a eu la bascule, quand je suis devenue journaliste par hasard, et puis critique, par désir à ce moment-là, j'ai appris. J'ai appris le métier, j'ai appris à me défaire de mes mauvaises habitudes.
0: C'est-à-dire ?
1: Des habitudes, des réflexes d'écriture un peu... C'est pas la question d'écrire dans la nuance, mais c'est utiliser les arguments, réfléchir aux arguments. Même quand un spectacle peut être raté, ou ils se sont plantés, ou on ne comprend pas bien le sens, c'est réfléchir à qu'est-ce qui ne fonctionne pas. Et souvent, c'est intéressant parce que, y compris, s'instaure une sorte de dialogue avec l'artiste, parce que je pense que les artistes, même s'ils disent tout le temps « je ne lis pas les critiques », en vrai, ils les lisent. Donc, voilà ce que je peux dire pour l'instant.
0: Pour préciser... La critique et le jugement, ce n'est pas la même chose. C'est ce que tu dis quand tu dis que la notion de prescription est quelque chose qui te gêne ou qui...
1: Moi, je ne suis pas là pour vendre des billets de spectacle. Enfin, c'est, mm-hmm. c'est pas mon... Il y a... Si les gens vont voir le spectacle, c'est bien, c'est parce qu'ils sont libres d'y aller. Enfin, voilà. Moi, je fais confiance à l'intelligence des acteurs, même les plus éloignés du théâtre. Parce que je suis convaincue que le théâtre s'adresse à tout le monde. Mmh. C'est pas les critiques qui empêchent les gens d'aller au théâtre. Mmh. C'est ce fiche monde, c'est des barrières sociologiques, c'est des barrières. On connaît un peu les raisons, malgré le travail que font notamment les relations publiques au sein des théâtres qui sont précieux. C'est un combat d'amener les gens au théâtre, d'élargir le cercle des connaisseurs. Et je pense que la critique s'inscrit complètement dans ça, dans l'élargissement du cercle des connaisseurs.
0: L'élargissement du cercle des connaisseurs. Avec les deux supports dans lesquels tu travailles, c'est-à-dire Libération et Mouvement, est-ce que la pratique est différente ? Tu ne t'adresses pas au même lecteur, j'imagine. Donc, est-ce que ça nécessite une adaptation du format, de tes formats, ou est-ce que ça dépend plus de la commande ?
2: Oui, il faut que je colle le micro au menton. Moi, je crois que j'écris de la même manière dans les deux médias. En revanche, je fais plus attention quand j'écris dans Libération au fait que des personnes qui ne s'intéressent pas forcément au théâtre ou à la culture vont pouvoir tomber sur l'article. Alors qu'à Mouvement, en général, vu que la critique en plus est seulement sur le site internet, les gens qui vont sur ce site, ils vont pour chercher quelque chose et donc ils sont plus connaisseurs. Mais je ne sais pas si je serai moi non plus en capacité de donner une définition de la critique. Mais je sais que moi, ce que je cherche, en tout cas, c'est à faire dialoguer une œuvre avec le monde. Et du coup, je m'intéresse principalement à la dimension politique au sens large d'une œuvre. Et ça, je le fais autant dans Mouvement que dans Libération.
0: Ok. Sur l'idée d'être critique ou journaliste, ou les deux, est-ce que les uns comme les autres, vous définissez comme critique et journaliste ? Ou est-ce que c'est la même chose, ou est-ce qu'on peut être critique sans être journaliste, à ton sens ? Qu'est-ce qu'il y a de différent dans ces deux rôles ?
2: Moi, ce que j'aime beaucoup avec la critique, c'est un objet complètement hybride, en fait. Tu le disais en l'introduction, ça a une double filiation avec la question universitaire, mais aussi avec le journalisme, mais aussi parfois même avec la poésie. Et en fait, je vois plus la critique comme une sorte d'espace. La médiation, on en a parlé, ça peut aussi avoir ce rôle. Et donc, c'est des textes qui, en fonction de l'œuvre et du dialogue qui s'instaure avec elle, peuvent vraiment avoir énormément de fonctions et énormément de formes. Donc, certaines vont être plus journalistiques, avec la question de l'information qui va peut-être être davantage au centre, On va replacer une œuvre dans son contexte, on va replacer un artiste dans son contexte, une œuvre dans le, une pièce dans l'œuvre plus générale d'un artiste. Mais pour moi, le journalisme peut s'intégrer à la critique très sereinement. Je ne sais pas pourquoi choisir.
0: Oui, c'est juste pour établir des nuances. Est-ce que, en tant que chef de rubrique, la question se pose quand on a des journalistes qui font des critiques de qu'est-ce qui peut aller dans mon média, qu'est-ce qui est nécessaire pour que dans mon journal, la critique parle à mes lecteurs? C'est quoi ces ingrédients de la critique qui sont nécessaires pour qu'un journaliste parle dans la presse nationale quotidienne?
3: Moi, je ne me suis pas tellement posé la question comme ça quand je suis arrivée il y a 3 ans au service culture, parce que je pense qu'il y a quelque chose, il y a une force de libération, et d'autres médias, hein, enfin, en l'occurrence là, de libération, qui en fait fait que ça tourne et les gens, quand ils proposent des sujets, sont déjà un peu dans un esprit qui correspond à Libé. Ce qui est intéressant, enfin moi, mon cas personnel, c'est que je suis arrivée donc il y a 3 ans au service culture et qu'avant j'étais journaliste d'information pure et simple. Donc justement, quand tu parles de est-ce qu'on est journaliste, est-ce qu'on est critique, moi je me sens totalement journaliste parce que depuis 20 ans je suis journaliste et je fais de la critique seulement depuis 3 ans. Et pour répondre à c'est quoi la différence entre un journaliste ou une critique, à Libé, je peux parler peut-être de manière de la formation et de la sociologie un peu des journalistes de Libé. À Libé, donc on a tous une carte de presse, on est tous journalistes au sens statutaire, quoi. Mais je pense que, je dirais, 95% des journalistes de Libé, en tout service confondu, ont fait une école de journalisme. Je pense que c'est vraiment la base à Libération. Longtemps, ça a été en tout cas. Au service culture, on est 13 de journalistes permanents. Il y a beaucoup plus de pigistes, mais on est 13. Sur les 13 journalistes, il y en a une qui a fait une école de journalisme, c'est moi. Parce que voilà, je viens d'autres services, j'ai fait la justice, la prison, l'économie aussi. Et ça amène un rapport totalement différent, en revanche, aux articles, à son travail. Et notamment, les autres journalistes du service culture, soit sont arrivés à la critique par l'écriture, vraiment, par goût. Et donc ça, peut-être un truc historique, hein, justement. On disait qu'au début, c'était plutôt les auteurs, par l'écriture, par le goût d'écrire sur des œuvres. Et puis beaucoup aussi étaient ou sont encore musiciens et font de la critique en musique ou font des romans à côté. Enfin, ils sont aussi eux-mêmes des artistes, en fait, même si le journalisme, souvent, prend beaucoup, beaucoup, beaucoup, beaucoup de leur temps et au final, ils ont moins de temps, souvent, pour leurs œuvres. Voilà.
0: Et est-ce que... Enfin, moi, j'ai des journalistes qui viennent pour certains d'écoles de journalisme, mais effectivement, pas pour la plupart. Pour la plupart, ils sont fous de théâtre ou fous de musique, et donc ils travaillent dans leur lieu. Mais je sais qu'en tous les cas, ce n'est pas du tout la même chose pour moi de relire l'article d'un journaliste ou de relire l'article d'un critique qui s'improvise journaliste à certains égards, c'est-à-dire qui oublie parfois des informations essentielles ou qui ne fait pas suffisamment attention à son adresse ou qui ne fait pas suffisamment attention à l'impact que va avoir son article. Est-ce que c'est quelque chose que tu rencontres
3: aussi? Oui, tout à fait. Alors, on parle souvent du formatage des écoles de journalisme, mais c'est peut-être en partie vrai, même si je pense qu'on exagère parfois, il y a quand même une question de personnalité aussi. Mais au moins, dans une école de journalisme, même si ça ne sert pas toujours à grand-chose, on apprend à mettre l'info au début du papier, par exemple. Aujourd'hui encore, mais je pense qu'ils ne m'en voudront pas que je le dise, il y a encore des critiques qui, de temps en temps, font des papiers plus journalistiques, pour le coup, et donc il faut toujours dire dans le paragraphe de la fin, ta conclusion, en fait, il faut plutôt qu'elle vienne au début, parce que c'est ça l'info. À l'inverse, il y a des journalistes qui ne savent vraiment pas de faire de critique, enfin des journalistes d'actu, non, qui tentent, mais qui n'ont pas les... Donc oui, effectivement, il y a une adresse totalement différente, il y a une manière d'écrire totalement différente. Je pense qu'il y a un rapport au jeu d'écriture qui n'est souvent pas le même non plus. Et moi, pour avoir été chef de pas mal de services à Libé plus d'actu, il y a un plaisir à relire des critiques. Enfin, j'aime beaucoup relire les autres papiers aussi, mais les critiques, il y a vraiment quelque chose d'assez jouissif. Et on reprend on prend en général moins les critiques, finalement, parce qu'il y a quand même quelque chose de plus personnel, sauf, comme tu le dis, à penser à l'adresse, remettre du contexte, pas écrire pour les Happy Few, ce qui est important à Libé, notamment. Voilà.
0: Écrire pour qui sur scène web, la question se pose également de savoir pour qui on écrit. Alors, qui sont nos lecteurs?
4: Nous, c'est simple. Scène web est un journal numérique qui s'adresse aux passionnés de spectacle vivant. Donc on écrit forcément pour des passionnés de spectacle vivant qui vont au théâtre, qui vont à l'opéra, qui vont voir des spectacles de danse, des spectacles de cirque, du spectacle jeune public. Donc forcément, on s'adresse à ce public, et l'équipe qui est composée l'équipe de rédaction qui est composée de 10 rédacteurs, pour plus de 80%, sont des journalistes, ils ont la carte de presse, d'autres sont professeurs, mais sont tous critiques et sont tous capables aussi de faire des enquêtes, de faire des reportages, de faire des interviews. Mais la base du journal, c'est effectivement la critique. Il a été créé pour cela quand j'ai créé le journal il y a 15 ans. Et aujourd'hui, les collaborateurs sont des critiques. Et ce qui est important pour moi en tant que responsable de éditorial, c'est de préserver leur indépendance. Ça, c'est hyper important. Moi qui suis tous les jours en contact, puisque comme je suis directeur de publication, donc je vais aussi chercher les ressources financières, donc je parle tous les jours avec des directeurs, des directrices de théâtre, des artistes, des metteurs en scène, etc. Mais je préserve toujours leur indépendance. Les papiers sont envoyés, sont édités. On regarde s'il n'y a pas de soucis par rapport à des problèmes juridiques, etc. C'est mon unique souci. Et ensuite, ils ont totale liberté d'exprimer un avis. Je ne reprendrai jamais un titre, jamais un chapeau, jamais une structuration d'articles, de critiques, même si j'ai vu le même spectacle. Je peux ne pas être d'accord, on en discute, mais peu importe. Et je crois que c'est très, très important aujourd'hui que dans les médias, on préserve cette liberté éditoriale. Du critique est un art compliqué. Moi, je ne sais pas, je me définis comme journaliste parce que c'est très, très compliqué. Tu l'as dit, c'est un art littéraire. La critique. Moi, je ne sais pas faire ça. Je suis journaliste, je vais aller chercher de l'info, je croise les infos, je travaille sur l'économie du spectacle vivant, etc. Mais c'est vraiment un genre particulier qu'il faut défendre. Et nous, on s'adresse à vous, au public, qui, tous les jours, allez au théâtre et on donne un avis. Voilà, c'est, comme tu l'as dit, c'est un avis.
0: Cet avis, je vous pose la question à tous, qu'est-ce que c'est exactement cet avis de critique? C'est-à-dire que c'est quelque chose de constructif, d'après ce que tu dis, Marie-Jo, c'est-à-dire que ça n'est pas quelque chose qui dit que c'est bien ou c'est mal. En ce moment, on sait que ce qui est prescripteur dans les sites de cinéma en particulier, c'est le fait de noter 1, 2, 3, 4, 5 étoiles. Comment notre métier est différent de ça? Et pourquoi, au fond, est-ce que c'est intéressant d'avoir ce métier-là? Et à quoi on sert, en fait? À qui on sert et à quoi on sert? Aux lecteurs, aux artistes? Au fond, comment vous définiriez votre but? Là, il y a un but. c'est la cloche qui sonne le but, non, je ne crois pas. Comment est-ce que vous définiriez votre envie de faire ce métier et pour quelle cause, pour qui? Pour vos rapports avec les artistes, pour vos rapports avec les lecteurs, pour vos rapports avec qui et pour faire quoi? Enfin, quelle utilité?
2: Marie-Jo disait tout à l'heure qu'elle n'aimait pas le terme de prescription, qu'elle le refusait. Je suis absolument d'accord avec ça. Moi, je refuse aussi le terme de jugement. Je disais en rigolant à ma rédactrice en chef que je ne me considérais pas comme un ingénieur de travaux finis. Enfin, je ne suis pas là pour dire si jamais une œuvre, elle est réussie ou non. Je ne sais pas qui je serais pour dire un truc pareil. Évidemment, quand on va souvent au théâtre, on a une histoire avec cet art-là, on apprend des choses, on peut mettre des œuvres en regard, mais moi, j'aime bien justement me souvenir d'essayer de revenir à un regard presque innocent quand je vais... Parce que ça, on peut l'oublier, et on oublie cette naïveté, on oublie le plaisir aussi, et je pense que c'est vraiment une discipline aussi pour nous de pas oublier qu'on a quand même beaucoup de chance d'aller au théâtre aussi souvent et d'avoir... des artistes aussi brillants dans notre pays. Et donc, moi, je le disais un petit peu, je l'amorçais tout à l'heure, moi, ce qui m'intéresse, c'est vraiment de réfléchir avec une œuvre et pas sur une œuvre, et de voir comment elle peut nous accompagner dans nos existences, dans notre réflexion sur le monde, dans notre apprentissage, dans nos réflexions politiques. Et à travers ça, j'espère faire en sorte que certaines œuvres, elles puissent exister dans un espace public qui est celui de la presse, qui est celui du débat et de la conversation en dehors des théâtres.
0: Est-ce que, Est-ce que vous savez l'importance que la... Est-ce que vous arrivez à sentir l'importance que vous avez pour les artistes quand vous allez dans un spectacle, comment ils vous demandent, comment ils vous reçoivent et les liens que vous pouvez avoir avec, ah oui. avec les artistes?
4: Moi, je le perçois très très bien quand une critique n'est pas à l'avantage d'un spectacle et d'un artiste, quand les artistes m'appellent en me demandant, et ça m'arrive, moi, je ne le dis pas forcément à l'équipe, mais il y a des artistes qui m'appellent en me disant, ouais, là, le titre, là, le truc, machin, je dis, bah ouais, non, mais je peux. Donc je perçois très très bien la façon dont ils perçoivent les artistes, parce qu'ils me le disent.
0: Vous avez.
4: Et moi, je protège l'équipe.
0: Protéger l'équipe oui. quand les critiques sont. Sont attaqués, c'est quelque chose qui est fait dans tous les médias.
4: Je pense. Espérons-le. Je pense qu'Alibé Aluma, c'est le cas en tout cas.
0: Voilà, moi aussi, hein, il m'est arrivé d'avoir quand j'étais journaliste, le rédacteur en chef qui m'appelle et qui me dit, mais enfin, qu'est-ce que tu as écrit? Et ben, je lui ai dit, j'ai écrit.
4: Ça peut être l'artiste, ça peut être l'attaché de presse.
0: Ça peut être l'attaché, c'est le plus souvent l'attaché de presse. Moi, il m'est arrivé une fois que.
4: L'attaché de presse qui est la pression de l'artiste.
0: Ou pas.
4: Ah, souvent, ils ont,
0: ou du directeur
4: souvent,
0: de théâtre, ça arrive.
4: Ouais, si.
0: Donc cette chose-là, ce rapport à l'artiste, il est essentiel. Je crois que les artistes ont besoin de nous, mais qu'en même temps, ils ont peur de nous. Et ce rapport, il est toujours un peu ambivalent, il me semble. Est-ce que Marie-Jo, tu as des choses à dire là-dessus?
1: Je ne sais pas s'ils ont peur de nous, parce qu'ils auraient tort d'avoir peur de nous, parce qu'on ne mord pas, on est tout petit. Je crois qu'il faut rester humble quand même, rester à notre place. On parle d'un endroit qui est quand même ultra minoritaire, mais moi je suis pour la minorité et pour la marge. Donc il faut continuer à le défendre parce que c'est là où naissent, grandissent la liberté. Et donc ce qui est compliqué aujourd'hui, je trouve, c'est que le théâtre est en crise. On traverse quelque chose d'inédit. Tout est en train de se casser la gueule. Il n'y a plus d'argent. Mais vraiment, on arrive à l'os, et maintenant, on est en train de ronger l'os. Et comment écrire sur le théâtre, alors qu'il est en crise, et que nous-mêmes, dans la presse, on est en crise? C'est-à-dire, ça fait beaucoup, quand même. Et donc, tu parlais tout à l'heure d'avoir un regard politique, et évidemment, sur les heures, moi, j'ai tout le temps un regard politique, parce que sinon, on amuse la galerie, je m'en fiche, on est dans le divertissement, je laisse ça aux influenceurs. Qui deviennent des espèces de petites choses là, qui disent « Ah, j'aime pas », qui postent des trucs. On s'en fout, enfin, mais c'est tant mieux s'ils font ça et si c'est leur gagne-pain, mais on n'est pas au même endroit. On réfléchit, parce que réfléchir sur une œuvre, avec une œuvre, c'est aussi réfléchir sur les conditions de sa création. Ça, on ne peut pas passer à côté. Ça ne veut pas dire que... on va passer sous silence les choses qui ne fonctionnent pas dans le spectacle. On n'est pas là pour, une fois de plus, pour vendre ou faire la promo. Mais il y a des plantages. Ces plantages doivent nous interroger. Ils ont plusieurs facteurs. Mais de manière générale, ces derniers temps, on sent bien qu'on voit des spectacles extrêmement bien faits. Mais vraiment, bien dirigés. Les acteurs sont au poil. Il y a du beau travail de lumière, de son, de scénographie. Et puis... je ne sais pas si ça vous fait cet effet. Hein. Et on sort, et en vrai, on oublie un peu ce qu'on a vu. C'est-à-dire, on a vu un beau travail, un beau spectacle, et qui ne me raconte pas grand-chose, finalement. Donc, ça nous met dans une position un petit peu étrange, puisqu'il faut quand même en parler. Et quand le théâtre fait du théâtre pour faire du théâtre, il y a un truc qui ne va plus. C'est-à-dire, dans le monde actuel, se contenter... de penser les œuvres en dehors de ce qu'on vit, de ce que le monde vit, des soubresauts, de la guerre, de la canicule, de l'extrême droite aux portes du pouvoir, des populismes dans le monde entier. Si le théâtre regarde ailleurs, il sert à quoi? Voilà, c'est un peu... moi, j'en suis là de mes interrogations aujourd'hui. Quand je viens au Festival d'Avignon, qu'on est à un an des présidentielles, que le I n'organise rien sur les présidentielles. C'est le OFF qui va accueillir quelques candidats. Moi, ça m'interroge. Parce que le Festival d'Avignon, politiquement, depuis sa création, a toujours été un lieu du débat politique. Et le débat politique, on n'est pas dans les trucs partisans. C'est-à-dire qu'on se questionne sur qu'est-ce qu'on fait pour un vrai service public de la culture. Pour donner les moyens aux artistes de créer dans de bonnes conditions. Pour les soutenir, pour les défendre. pour faire que l'argent, au lieu de le consacrer entièrement, on est capable de consacrer 300 milliards de plus pour l'armement. Et on dispute encore de l'argent aujourd'hui aux artistes. On les réduit encore de je ne sais plus combien de millions. Ce matin, on était à une conférence de presse. Enfin, et le budget de la culture représente 0,7% du budget total de la nation. C'est-à-dire, c'est que chi. Donc voilà, on est dans cette situation, configuration, où je trouve ça compliqué et en même temps, c'est passionnant. Parce que si on vit une crise inédite, et nous, critiques, journalistes, eh ben, ça nous oblige à parfois déplacer un peu le regard, le curseur.
0: Tu allais un petit peu plus vite que ce que je pensais, mais ça va très bien. Donc le rôle politique de la critique, moi je vais en parler pas tant en tant qu'animatrice du débat, mais en tant que journaliste. Et je devais au départ participer, donc j'avais aussi des choses à dire sur ce plan-là. Il se trouve que je suis journaliste dans la PQR, hein, donc dans la presse quotidienne régionale, dans la Marseillaise, avec un hebdomadaire. Mais il se trouve qu'on a vécu une séquence qui n'est pas tout à fait finie, qui est la saison méditerranée, et que les problèmes politiques ont été posés au cœur du théâtre. Il se trouve les problèmes politiques d'actualité chaude méditerranéens ont été très clairement posés pendant l'ouverture de la saison méditerranée à Marseille, pendant tout un tas de manifestations théâtrales, en particulier musicales aussi, pendant ces derniers mois, et que le théâtre s'est fait très politique. Alors j'ai toujours cette espèce de chauvinisme marseillais, hein, je ne suis pas marseillaise pour rien, donc j'ai toujours l'impression que peut-être que le centre des déplacements n'est pas forcément à Paris, et que des choses se fabriquent en province. Et j'avais cette envie de parler de ça, c'est-à-dire aussi du fait que parmi les difficultés de la presse, il y a le fait qu'elle est, de par ses difficultés financières, plus du tout capable d'être nationale, c'est-à-dire que la presse nationale est parisienne, en fait. Donc la presse nationale étant parisienne, la vie culturelle en province est de plus en plus difficile pour les artistes qui ne peuvent pas avoir de critiques, sauf à jouer dans les grands festivals et sauf à faire venir à leurs frais des journalistes de Paris. Et que bon, des initiatives comme la nôtre ou comme Seine-Web, qui délèguent des journalistes pour voir des spectacles dans des bleds, parfois, et où, à mon sens, ils sont très, très souvent politiques, en particulier sur le climat. Il faut aller dans les Alpes, il faut aller en Camargue. Là, on a des spectacles qui parlent du changement climatique et de ce qui nous arrive. Et la saison méditerranée a parlé des problèmes politiques et de Gaza, je crois, ça n'a pas forcément été fait à Paris au même moment. Donc, il y a cette question-là. Mais oui, le journalisme est politique. Je ne sais pas ce que vous en pensez. Est-ce que le fait que des critiques souvent ne soient pas formées à des choses de base qu'on apprend dans les écoles, c'est-à-dire à analyser l'économie, ce que tu fais, c'est-à-dire à analyser les conditions économiques de production du spectacle, est-ce que quand on est critique, on peut se passer de cette analyse-là et juger, enfin juger, ou en tous les cas émettre un avis critique de la même manière sur un petit spectacle avec peu de moyens ou sur un gros spectacle d'une grande scène nationale? Est-ce que, par exemple, les critiques ont conscience que le Festival d'Aix est beaucoup, beaucoup, beaucoup mieux financé que le Festival d'Avignon? Je ne crois pas. Donc, est-ce que ça, les journalistes le savent? Est-ce qu'entre eux, ils en discutent? Et est-ce que ça influe sur leur manière d'écrire?
3: Alors, il y a quelque chose que je n'ai pas dit tout à l'heure quand on faisait le distinguo entre critique et journaliste, c'est qu'aujourd'hui, en tout cas à Libé, mais je pense que c'est partout pareil, les journalistes qui aiment la critique, qui font davantage de critiques, sont aussi obligés, en tout cas à Libé, de faire aussi des articles sur leur secteur, des papiers secteurs, comme on dit. Et donc, qu'ils veuillent, enfin, on ne les force pas non plus, mais enfin bon, en général, ils sont intéressés aussi par ça, et qu'ils le veuillent ou non, il faut aussi se mettre à l'économie, bien sûr, à la sociologie au sens du rapport au public et tout. Et je pense que ça se fait quand même assez facilement. C'est vrai que c'est pas parce qu'on est critique qu'on est forcément dans une tour d'ivoire et qu'on fait que lire des livres ou aller au spectacle. Donc heureusement, oui, je pense que la plupart des critiques, en tout cas de cette, depuis quelques générations, on va dire, deux générations, font des papiers, interviewent des gens et sont conscients effectivement là c'est difficile de ne pas l'être, des soucis économiques que traverse le spectacle vivant, mais pas que, et des soucis aussi politiques sur la liberté de création et autres. Et voilà, donc je pense que ça, c'est important quand même de le dire. Et ta deuxième question, excuse-moi, c'était sur...
0: Tu as répondu aux deux en même temps, c'est-à-dire le fait d'être conscient de l'économie et de ne pas juger...
3: Sur les petits spectacles et les gros spectacles
0: aussi.
3: Oui,
0: c'est ça.
3: Parce que alors, nous, on se pose beaucoup la question à l'IB de savoir jusqu'où on peut aller, qu'est-ce qu'on peut dire et tout. Donc, heureusement, on ne se prive pas de dire qu'un spectacle est... décevant, abîmé à cet endroit, problématique politiquement, au moins sur les gros spectacles. Enfin, c'est même le principe même de la critique. En revanche, on s'est un peu fixé une règle. C'est que pour les petits spectacles fragiles, qui ont vraiment peu de... On n'écrit pas quand on n'aime pas du tout. Parce que ça sert à rien d'assassiner un spectacle avec deux, trois de bouts de ficelle qui, de toute façon... Voilà, on n'amène pas les gens à le voir, mais on n'amène pas non plus... on n'en parle pas. Ce qui n'est pas du tout le cas, évidemment, quand il y a un spectacle à l'Odéon ou je ne sais où.
4: Alors nous on a cette même démarche, mais uniquement pendant le off. C'est-à-dire que pendant le reste de la saison, quand les journalistes se rendent dans des communes pour aller voir des spectacles, même si la compagnie est fragile, même si le spectacle est fragile, parce qu'ensuite il y a des tournées, etc., la critique reste la critique. Et en revanche, la décision qu'on a prise il y a quelques années concernant le off, c'est-à-dire qu'on ne publie que des papiers sur des spectacles que les journalistes critiques ont aimés, parce que c'est tellement, tellement, tellement fragile, parce que ça coûte énormément cher pour les compagnies. Il ne faut pas leur infliger une double peine. Donc, c'est vraiment le choix qu'on a fait. C'est la raison pour laquelle, pour l'instant, on a une cinquantaine de critiques, mais ce sont des critiques qui sont des critiques positives.
0: Donc des critiques positives, vous ne publiez que ça et vous arrêtez de publier à partir du moment où le spectacle est fragile et où vous sentez que la critique négative peut leur faire du mal, c'est ça?
3: Voilà, enfin sauf s'il y a vraiment un problème politique.
0: Sauf s'il y a un problème politique.
3: Voilà, là, il faut, c'est pas parce que c'est petit qu'il ne faut pas le dire, mais c'est vrai qu'on ne va pas s'amuser à détruire un spectacle quand finalement ça n'a pas beaucoup d'importance et que ça pourrait effectivement être trop compliqué.
2: Oui, moi je voulais ajouter quelque chose sur cette question de la presse culturelle est très parisienne. Alors je ne sais pas si j'ai de la chance, mais en tout cas dans les deux supports dans lesquels je travaille, ce n'est pas du tout le cas. On se déplace beaucoup pour aller voir notamment les premières des spectacles parce que depuis quelques saisons, elles sont plus si souvent que ça à Paris en fait. Donc la question de maillage territorial, en fait, moi je la trouve au contraire très pris en considération à la fois par Libération et par Mouvement. À la fin du magazine Mouvement, on a un agenda qui est vraiment sur toute la France, Suisse et Belgique. Et on est vraiment équitable en termes d'annonces dans les différentes régions de France. Et en revanche, là où c'est compliqué, c'est que de plus en plus, pour vendre une critique en tant que journaliste indépendante, se pose la question de la tournée. En fait, il faut qu'un spectacle ait un minimum... deux ou trois autres lieux de tournée après le moment de la publication du papier. Donc, de facto, ce que je comprends hein, par ailleurs, ce qui, de facto, renforce les inégalités parce qu'on peut peu parler des artistes émergents qui ont moins de dates que les gros. Et je me demande à quel point ça n'entretient pas aussi quelque chose parce qu'en fait, les artistes émergents en particulier, ils peuvent bénéficier de la presse pour demander des subventions, pour demander... des accompagnements, enfin, ça les aide beaucoup dans le début de leur carrière, quoi. Donc, je le verrais plutôt à cet endroit-là, le caractère plus inégalitaire de la presse culturelle.
4: Sur le maillage, ta question est intéressante parce que on est quand même, alors les petits éditeurs peut-être un petit peu moins, vous les gros journaux, mais dépendant des voyages de presse, parce qu'on n'a pas les moyens de décider d'aller à Orléans, à Vendôme. Moi, quand je vois la saison de Vendôme, quelquefois, j'ai envie qu'on aille faire des spectacles à Vendôme, mais on n'a pas d'argent pour payer les transports, pour payer les nuits d'hôtel. Donc, on est dépendant des voyages de presse et donc des théâtres et des compagnies qui ont les moyens de se payer des voyages de presse. Donc, on est vraiment très dépendant de cela. On a la chance dans l'équipe de 10 journalistes d'avoir une journaliste qui est à Lyon, donc qui couvre la région Auvergne-Rhône-Alpes et qui peut descendre jusqu'ici. Moi, j'édite le journal ici, j'habite dans le Gard, donc je me déplace entre Marseille et Montpellier, donc ça donne aussi un autre regard avec des papiers sur des artistes qui sont installés ici. On a aussi un journaliste qui est dans l'Ouest, qui travaille de Limoges à Poitiers, Bordeaux, etc. Donc c'est une chance d'avoir aussi des journalistes qui sont dans d'autres régions pour aller voir des choses dont on n'est pas dépendant des voyages de presse, mais on est vraiment dépendant de ça.
0: Marie-Jo, sur le maillage territorial et la présence dans les villes et à Paris, de l'UMA, tu as des choses à dire?
1: Nous, c'est pareil. Économiquement, l'UMA est un journal qui, depuis sa création, ne connaît que des difficultés économiques. Donc, on n'a pas les moyens de sauf Avignon. Mais ensuite, le reste de l'année, ce sont effectivement les théâtres qui nous invitent, les compagnies. Et puis, effectivement, les créations, maintenant, elles sont... moi, je vois quand on fait le calendrier la liste des générales, des premières du syndicat La Critique, maintenant, on met première parisienne. C'est-à-dire qu'en vrai, les pièces se sont créées en province, que c'est vrai que la France est quand même un des rares pays au monde à avoir autant de théâtres, CDN, scènes nationales, théâtres municipaux, partout. C'est quelque chose d'extrêmement précieux, et donc partout il y a des choses qui se créent, donc ensuite on peut pas aller partout.
0: Mais c'est bien la question, c'est-à-dire que le maillage territorial ne peut pas être fait par la presse parisienne, enfin la presse qui habite à Paris, clairement.
1: Oui,
0: le problème c'est la disparition les difficultés de la PQR.
1: Ouais, mais il fut un temps où tous les journaux avaient des correspondants, oui, partout. Mmh. Dans les grandes villes, dans les régions, dans les provinces, on avait partout des relais. Et c'était des journalistes tout terrain en plus, oui. Ce qui était plutôt bien. Hein. Moi, je suis une grande défenseuse des journalistes de la PQR, de la presse quotidienne régionale, parce que c'est vraiment, pour moi, la vraie école du journalisme. On apprend à tout faire. Mais on n'a plus les moyens. Enfin, en tout cas, l'UMA, au fur et à mesure, on a enlevé.
0: Le plus des moyens des correspondants, il est évident. Le fait que les correspondants étaient à une certaine époque des correspondants tout terrain était aussi très compliqué pour les artistes. Hein, il y a 20 ans, quand les artistes étaient les œuvres étaient relayées par des correspondants tout terrain qui étaient justement pas des critiques, ça posait d'autres problèmes, qui étaient assez clairs aussi. Donc ils avaient tous envie d'avoir le journaliste parisien qui venait plutôt que le correspondant qui était là. Donc bon, on va en venir à nos difficultés, si vous voulez bien, mais on a déjà un peu commencé.
3: À l'IB, il y a des artistes, il y a des attachés de presse qui préfèrent au contraire zapper, oui, le critique parisien pour avoir le correspondant. Bon,
0: c'est pour ça que je dis, c'est bien il y a 20 ans. C'est bien il y a 20 ans que cette chose-là se passait, quand il y avait des correspondants tout terrain, et que maintenant, on a un maillage qui est vraiment très différent aujourd'hui. Hein. Le métier a tellement changé que ça en est hallucinant. Donc, justement, qu'est-ce qui a changé dans le métier ? Puisqu'on en est là. Et est-ce que vous avez... on va encore commencer par vous, qui êtes tous les deux des... Je ne vais pas dire des vétérans, ça serait très, très, très, très... Les plus anciens. Et je me mets avec vous. Qu'est-ce qui a changé dans la pratique journalistique qui fait qu'aujourd'hui, nous sommes tous à dire... qu'on a de plus en plus de mal à avoir de la place, qu'on a de plus en plus de mal à avoir de l'audience. Et qu'est-ce qui a changé dans les formats ? Qu'est-ce qui a changé dans les attentes ? Et qu'est-ce qui a changé dans l'économie ?
4: Alors, ce qui a changé, c'est l'arrivée du numérique, les réseaux sociaux, il y a 15 ans, qui ont permis à des journalistes de créer des blogs qui aujourd'hui sont devenus des journaux. Et donc, la question de la place, en fait, elle se pose moins pour cette presse numérique, parce que chez nous, à CNWeb, on a de la place. On peut écrire plusieurs papiers par jour, on a de la place. La place, elle est plus compliquée sur les journaux papier qui ont également fait leur conversion au numérique.
0: La place dans les journaux, J'avais fait une petite étude à un moment des unes dans les, au début de, du Festival d'Avignon. Le Festival d'Avignon était en une des journaux en 1947, en 1957, en 1967, en 1977.
4: Il était et à la radio et à la télé.
0: Et à la radio et à la télé. Il était en une en 1997 encore, et puis plus. Qu'est-ce qui a changé, à votre avis, à ce sens ? Ce n'est pas seulement l'arrivée du numérique. Qu'est-ce qui a fait que aujourd'hui, on a des tas de une sur plein de sujets, sur le sport, sur plein de choses, mais qu'on a très, très rarement, sauf parfois dans l'IB, sauf parfois dans l'humain, des unes sur la culture, sauf quand des artistes meurent.
3: Alors, c'est vrai que nous, on est spécialistes des unes sur les artistes morts. Ça, c'est vrai. Mais on en fait aussi sur nos artistes vivants. Alors, franchement, à l'IB, je ne pense pas qu'on ait ce problème de place au sens symbolique, même dans la rédaction. On a quand même, sur Cannes, là, récemment, on a eu plein de unes. On a quand même... alors, autant on passe pour des chieurs élitistes au sein de l'IB. Mais, franchement, ils aiment bien quand même. Et donc, voilà, on nous aime bien malgré tout. Et donc, on a de la place. Non, la question qui se pose à l'IB, en tout cas en culture, ces dernières années très fortement, c'est plus la question de l'audience. Et du « il ne faut pas être élitiste ». Alors, en plus, l'élitisme, on peut en parler, c'est très difficile à définir. Et donc là, typiquement, Céline Dion et ses concerts, je peux vous dire qu'on en a soupé au service culture de l'IB. Alors là, on s'éloigne un peu du théâtre, mais il n'y a plus que ça qui existait. Il fallait absolument parler de Céline Dion. Alors, nous, on dit « oui, d'accord, mais on va le faire à notre manière », c'est-à-dire qu'une de nos journalistes musique a écouté véritablement le premier single de Céline Dion, et on a fait une critique extrêmement drôle et extrêmement, évidemment, piquante. Mais ça ne suffisait pas. Parce qu'il y a quand même beaucoup de gens, tu comprends, Sonia, qui aiment beaucoup Céline Dion parmi nos lecteurs, comme partout. Donc, en fait, c'est les gens aussi de l'IB qui aiment Céline Dion. Et ils ont bien le droit, d'ailleurs, d'aimer Céline Dion, mais c'est pas le problème. Et donc là, on a cette tentative de faire justement écrire des gens qui ne sont pas au service culture sur le nombre de places. Alors, le nombre de billets, qui sont des sujets intéressants aussi, mais c'est vrai que nous, c'est plus cette question de comment on fait pour garder de la place pour de la critique, et de la critique qu'on choisit, et de la critique qu'on juge plus pertinente, même si on aimera toujours faire des billets sur Madonna ou Céline Dion, on les fait aussi. Mais voilà, donc c'est peut-être plus ça notre... Et la question de l'audience. Alors, tu parlais de la prescription, qui est un mot que tu détestais. Nous, on a un autre mot qui est très important aussi, qui revient souvent, que j'utilise parfois par facilité, c'est serviciel. C'est les papiers serviciels. Alors, et c'est en fait, derrière cette question-là, c'est de savoir comment on met en lumière, on met en valeur aussi, sur le site de Libération, c'est évidemment totalement différent du papier, nos critiques. Et nos critiques qui restent nos critiques, et qui ne sont pas déformées, enfin, qu'on écrit comme il y a 10 ans, enfin, j'espère pas d'ailleurs, mais enfin, en tout cas, ça reste des critiques. Comment on les montre ? Parce que les critiques théâtre qu'on peut publier à 15h dans l'après-midi sur le site, il n'y a plus ce rendez-vous du journal print comme il y a bien longtemps. Comment on arrive à les mettre ? Et donc, ce qu'on a trouvé, c'est ce qu'on appelle les papiers de toboggan, par exemple. Donc, tous les mardis, on a notre sélection des spectacles qu'on a aimés et sur lesquels on a écrit la semaine passée. Donc, c'est un peu du serviciel. J'en ai honte. C'est-à-dire qu'on a un petit papier en disant voilà les 8 spectacles qu'on a adorés, qu'il ne faut pas louper à l'IB, et on met la danse, la performance, du cirque, etc. Et c'est tous les mardis pour essayer de retrouver une sorte de rendez-vous. Là, à Avignon, tous les soirs, l'année dernière, on avait fait pareil, tous les soirs, tous les jours, et ça sera un peu moins régulier en semaine 2 et 3, à Avignon, on a notre journal de bord d'Avignon, où on met en home tous les soirs à 18-19h, on rassemble tous les papiers qu'on a faits, aussi bien sur les critiques que sur de l'actu, l'AG de demain, il sera, enfin, voilà. Donc c'est plus ces questions-là qui sont compliquées à...
0: Et le choix, il est fait comment, en fait ? Dans un équilibre, dans une diversité ?
3: Le choix des papiers qu'on met et qu'on critique ? Là, pour le coup, on n'a pas changé depuis Internet, je pense. C'est vraiment le service culture qui décide de tout, et vraiment... Donc, on ne met pas Céline Dion dans nos papiers préférés, par exemple. Dans nos papiers serviciels, il n'y aura pas Céline Dion. Mais parce qu'on est aussi mauvaise tête, sans doute. Mais...
0: C'est bien, j'adore les mauvaises têtes. La nécessité de la mauvaise tête pour les critiques, je pense qu'elle est dans nos métiers. Sur les autres difficultés, c'est-à-dire la confrontation qu'on peut avoir avec la difficulté de lire parfois des articles longs, est-ce que ça vous Est-ce que ça vous remonte? Est-ce qu'on vous dit que ce que vous faites est trop long, trop compliqué, pas assez formaté, pas assez facile à lire, élitiste? Est-ce que ce sont des choses qui viennent? Et quand ça vient d'où, si ça vient?
3: Sur l'écriture, nous, ça nous... En tout cas, au sein de Libération, on n'a pas ce... C'est plus les choix, nos choix en culture qui peuvent être... Ah, vous allez encore, évidemment, parler de cette pièce afghane sous-titrée. Voilà. Ça, on a assez régulièrement... Ça va? Bon. Il y a une petite performance, là, qui essaie de nous doubler derrière. Donc, ça va plus être sur le thème, sur les choix, sur c'est encore un tout petit spectacle. Enfin, bon, voilà. Mais on fait aussi des gros spectacles. Enfin, bon, je pense qu'on a un équilibre qui se fait à peu près naturellement. Nous-mêmes, parfois, on filoute parce qu'on aime bien telle actrice qui va faire quelque chose de... Bon, enfin, enfin, en tout cas, de plus grand public. Et donc, on ne s'en prive pas non plus parce qu'on peut aussi... voilà, il n'y a pas que non plus que la marge, même si la marge est importante. Donc, non, sur la longueur, on n'a pas trop. Après, c'est moi qui peux embêter certaines collègues quand elles... C'est pas ton cas, mais quand elles écrivent trop long. Mais donc, c'est plutôt moi, oui, qui embête... Mais sinon, non, on n'a pas de pression là-dessus.
0: Sur les longueurs, les formats, les... À toi ?
1: En vrai, sur le print, c'est la forme hein, qui... Voilà, donc on a des papiers beaucoup moins longs qu'il y a 10 ans, 15 ans, ça c'est sûr.
0: C'est dû à quoi ?
1: Ah bah des arguments totalement stupides.
0: C'est-à-dire des arguments de la rédaction.
1: Prendre les gens pour des cons, quoi. Les gens peuvent lire. Alors, je sais que la vie s'accélère, qu'on n'a pas le temps de tout lire, machin. Mais bon.
0: Mais ce que je te demande, Régio, c'est est-ce que la place de la critique est réduite dans l'humain par rapport à une époque
1: Non. Enfin, elle est réduite parce qu'on a moins de pages. Nous, on perd des pages par rapport à il y a 20 ans. On avait un journal à 48 pages, on est à 24 pages. Donc, c'est. Voilà. Et malgré ça, on a toujours préservé la place pour les pages culture. Et effectivement, c'est une longue tradition dans l'humain de défendre la critique. Cinéma, théâtre, livre, littérature, ou voilà, art plastique ou musique. Ensuite, autant Cannes, ça pose problème à personne dans les rédactions, dans les directions des journaux. Cannes. Parce que ça passe à la télé, parce que ça passe à la radio, eh ben oui, tout le monde s'y met. Avignon, c'est plus compliqué. Le spectacle vivant, c'est un peu plus compliqué. Parce qu'ils sont persuadés que c'est réservé à une élite. C'est-à-dire que tout ce discours sur, qui tend à dénigrer le théâtre, à le mettre dans un petit précaré, en disant qu'il ne s'adresse qu'à une poignée, une petite poignée, eh bien, ça rentre. Et on confond populaire et populiste. Les gens nous disent qu'il faut faire du populaire, pas chez nous, hein, mais c'est ce qu'on entend. En vrai, c'est populiste, c'est-à-dire qu'on va tous faire du Céline Dion. Et on a aujourd'hui des directeurs de journaux ou des directeurs, des gens qui ont le pognon pour faire des journaux, qui se battent pour aller écouter... comment il s'appelle, le portoricain, là, le chanteur portoricain, le roi du reggaeton. Bon, bref. Comment ? Ouais, Bad Bunny, voilà, Bad Bunny. Et puis ils sont contents d'y aller, mais qui ne viendront pas dans la cour d'honneur du Festival d'Avignon. Ils iront peut-être à Aix. Parce que Aix, c'est bien. C'est plus bourgeois. C'est vrai, on est plus dans un entre-soi. Avignon, merde, il y a quand même un peu de populo. Hein. Et le public est plus diversifié. Et donc, donc tous ces discours sur un art élitiste, alors que, évidemment, il joue sur le mot élitaire pour tous. Donc, il retourne habilement ce terme-là employé. Et ce n'était pas Villard, c'était.
2: Vitesse,
1: merci. Et élitaire pour tous, c'était voilà, cette volonté de faire que tout le monde puisse accéder aux œuvres de l'esprit. Et Avignon a été et reste encore un peu ça, malgré ses difficultés. Donc, je ne sais pas si je suis loin de la réponse, de la question là. Je crois que je me suis un peu éloignée.
0: C'est pas grave.
1: Sur la taille.
0: Est-ce que tu as l'impression quand même d'avoir adapté tes formats à une attente de moins de complexité ou de moins de littéraire dans les articles que tu fais ?
1: Non. Après, c'est des formats qui descendent. Moi, je fais jamais en dessous de... Si on peut faire du 3005, voilà, les petits formats, c'est 3005. Après, c'est du 4005 ou du 6000, voire du 8000. C'est vrai que sur le web, on n'a pas de limite, hein, mais sur le print, c'est autre chose. Ben non, même dans un petit format, j'essaie toujours d'aller à l'essentiel. Alors effectivement, tu fais plus de raccourcis, tu te brides un peu plus. Ça t'oblige à écrire différemment peut-être. Mais l'exigence, elle est là. C'est-à-dire que c'est une question de respect vis-à-vis du lecteur.
4: La question de la taille, pour moi, elle est liée quand même. Alors là, c'est mon rôle d'éditeur, de patron de presse. Elle est liée à l'audience et à l'économie et même sur le numérique. Le journal que je dirige, Seine-Web, n'est financé que par la publicité, ne bénéficie d'aucune subvention de l'État, à la différence des journaux que vous représentez, parce que la presse numérique indépendante, qui est la presse numérique qui n'est pas considérée comme généraliste, ne peut pas prétendre aux aides au pluralisme d'aide à la presse du ministère de la Culture, qui, quand même, chaque année, donne aux éditeurs de presse généralistes environ 200 millions d'euros. Ça, c'est des chiffres de 250, enfin, voilà, c'est des chiffres énormes. Quoi. La presse nationale, aujourd'hui, elle est subventionnée. Et la presse numérique indépendante, elle n'est pas subventionnée. Donc moi, je n'ai aucune subvention. J'ai fait des demandes de dossiers et à chaque fois, on m'a dit, ben non, c'est de la presse sectorielle, vous ne pouvez pas prétendre à l'aide au pluralisme. Donc, la publicité, c'est le seul moyen pour permettre en fin de mois de payer les salaires des journalistes. Je peux vous dire que depuis le Festival d'Avignon, je suis en cessation de paiement. Parce que, comme je dépends de la publicité, j'ai énormément de clients qui ne peuvent pas payer leurs factures. Parce que comme ils n'ont pas leur subvention, ben, la communication, c'est pas ce qu'on va débloquer en premier, parce qu'il faut payer les gens dans le théâtre, il faut payer les artistes. Donc la communication, c'est le dernier. Et donc, moi, mon budget d'Avignon, il était prêt. C'est un budget de 25 000 euros pour les 3 semaines. Cet argent, je ne l'ai pas. Donc il a fallu que j'investisse sur mes fonds propres pour permettre à la société et au journal de faire Avignon. Donc la question de l'audience et de la taille aussi, pour moi, c'est quelque chose qui est lié. Parce que si, en gros, les critiques, c'est 5 000 signes chez nous, bon, ça permet quand même de développer, de dire des choses. Et je vois que si on va au-delà, quand même, ben, on perd des lecteurs, donc on perd de l'audience. Et si je perds de l'audience, eh ben, il va falloir que je vende moins cher les publicités, parce que le coût de la publicité, elle est liée à l'audience. Donc en fait, moi, tout est lié, tu vois, entre la taille de la critique, l'audience, l'économique. Pour moi, c'est vraiment un tout.
0: Pour vous parler de mon expérience propre, alors je suis un peu dans les mêmes problématiques que toi, même si je ne suis pas tout numérique. Hein, donc, étant de la presse spécialisée, je n'ai droit effectivement à aucune aide sur la presse généraliste. Un petit peu quelque chose sur du FSDP, mais c'est tout. Après ça, le lien qu'on peut avoir à la publicité en tant que patron de presse, et là c'est donc en tant que patron de presse que je parle, moi je tenais à dire quand même que je le trouve assez sain, c'est-à-dire que j'ai jamais eu vraiment de chantage à écrivez, non, on n'a pas ce genre de choses que souvent on peut nous reprocher quand on vit de publicité culturelle. On nous dit, mais vous êtes obligé d'écrire des choses positives sur vos clients. Et en fait, ça...
4: Non, c'est pas, voilà. Pas du tout le cas. D'ailleurs, l'équipe, quand on décide sur le mois des spectacles, des 30 spectacles qu'on va couvrir, ils ne savent pas que derrière, il y aura une publicité sur tes spectacles. Et puis après, ils découvrent, oh, j'ai fait un papier là-dessus, j'ai pas aimé le spectacle, t'as vu, il y a une pub à côté. Mais c'est pas un problème. L'annonceur, lui, il paie un trafic. Il paie un nombre de clics, il paie un nombre d'impressions. Ça, c'est la publicité. Et l'éditorial, c'est vous, c'est votre critique. Vous faites votre métier de critique, de journaliste. Ça ne rentre pas du tout en considération. Quelquefois, il y a des directeurs ou directrices de lieu qui disent « Oh putain, quand même, ton truc... » Ben, je dis « Ouais, voilà, c'est ça, c'est comme ça. C'est la liberté journalistique. Et on est encore dans un pays où les journalistes sont libres. »
1: Sur l'aide à la presse, tu parles de presse subventionnée. Moi, je parle de soutien à la presse. Parce que moi, je pense que c'est quand même... D'un point de vue historique, c'est quand même quelque chose qui est issu de la libération et qui fait partie du programme de... comment on appelle ça ? Du CNR, pardon. Du Conseil national de la résistance. L'aide, le soutien à la presse, c'est une question démocratique. Soit la presse fait partie, de la démocratie, soit, et on la soutient. Les aides à la presse ont d'abord bénéficié aux journaux à faibles ressources publicitaires comme La Croix, L'Humain et Libé après un moment donné. Et ils n'ont pas augmenté l'assiette ou très peu, enfin le montant, mais ils ont élargi l'assiette. Et ils sont beaucoup les journaux qui aujourd'hui perçoivent des aides publiques.

0: systématiquement sous le nez. En revanche, et puis pendant que l'État regarde la presse indépendante se casser la gueule, eh ben il y a Bolloré qui étend ses ramifications partout et qui rachète des médias audiovisuels, qui rachète des journaux, qui donne là à tout bout de champ un terrain qui lui investit dans la, je sais même pas si c'est la culture, en tout cas c'est qui ont des attitudes de rachat, ils veulent investir les médias, le champ culturel, avec une idéologie qui est la leur, hein, qui est celle d'une droite extrême, voire extrême droite, voire fasciste, ultra réactionnaire, et qui instille petit à petit quand même des idées nauséeuses, des idées de division, des idées de peur. Voilà, donc la presse aujourd'hui, on va mal, on se casse la gueule, hein, le gouvernement ne fait, les gouvernements successifs ne font rien, et pendant ce temps, eh ben, la nature ayant horreur du vide, tout d'un coup, des Bolloré sont en train d'occuper le terrain.
1: La dernière partie de ce que je voulais, ce dont je voulais qu'on parle, c'est justement de ça, c'est-à-dire c'est sur les points communs des difficultés que nous rencontrons, peut-être la presse depuis un peu plus longtemps, et la culture publique, hein, je parle de culture publique, effectivement, depuis peu de temps, c'est-à-dire à la fois un renvoi au fait que nous n'avons pas à bénéficier d'aide publique puisque nous sommes des associations, des entreprises qui sont certes d'utilité sociale mais qui ne sont pas des services publics et que nous sommes confrontés au rachat massif, pas seulement par Bolloré, hein, mais au rachat massif par Xavier Niel, par Saadé de la Provence, par voilà, on a maintenant, on pourrait mettre au-dessus de tous les suppléments qui sont distribués par le Festival d'Avignon, le nom des milliardaires qui possèdent les titres. Donc on a ça et on sent que cette chose-là est également en train d'advenir dans la culture, c'est-à-dire que de plus en plus on envoie les structures culturelles de services publics qui ne sont pas des structures culturelles publiques mais des structures culturelles souvent associatives vers le mécénat, vers le fait d'aller vers des fondations qui sont souvent des fondations de droite, voire d'extrême droite, qui entrent dans le capital des structures culturelles sans même qu'elles s'en rendent compte, très souvent, de plus en plus souvent, et à Avignon particulièrement. Donc, est-ce que ces choses-là, c'est notre métier d'en rendre compte ? Moi, je le pense. Est-ce que c'est notre métier de faire qu'il y ait peut-être une meilleure compréhension entre nos intérêts communs ? On a vu que quand le cinéma fait coucou, Canal+ est en train de nous racheter. Qu'est-ce qu'on va devenir ? Tout d'un coup, ça fait quelque chose. Ça fait quelque chose d'un peu plus fort que quand ce n'est pas des artistes ou le cinéma qui le font. Donc, est-ce que vous êtes dans cette idée, puisqu'on est tous dans des médias indépendants de gauche, de combat commun et de recoupement de nos intérêts à défendre nos métiers ?
2: Bah, en fait, on parle assez peu ensemble. Je trouve... Moi, je crois beaucoup au terme, enfin au mot un peu passe-partout maintenant, mais d'écosystème. Et je pense qu'on est un écosystème. Et en effet, j'ai été un petit peu attristée de voir dans les différentes sonnettes d'alarme de ces derniers temps qu'on n'est jamais nommé nous, les critiques et les journalistes. Et je trouve ça un peu dommage parce que, même parfois dans des cadres où on organise des débats, en fait, on se rend compte que les structures elles n'ont pas forcément envie de... Enfin, elles disent que la critique, comme elle doit être indépendante, eh ben, elle a pas... ils n'ont pas à s'en soucier. Je ne sais pas si ma phrase est très claire.
1: C'est très clair.
2: Mais en tout cas, on nous renvoie souvent à ça. Et en fait, aussi, les temps de débat, je ne sais pas si vous avez remarqué, mais ils sont toujours entre nous. C'est-à-dire que quand on discute de la place, par exemple, des spectacles dans les médias, c'est très très rare qu'on discute autrement qu'entre critiques, parce qu'on est tout à fait comme ça aujourd'hui. Alors qu'on pourrait discuter avec les influenceurs, justement, avec des gens de la communication, avec des attachés de presse. Et que là, je pense que la question de ce qu'on a à défendre en commun, et comme on n'est pas des adversaires, mais des alliés, elle pourrait se poser peut-être un peu plus facilement.
1: Avec des influenceurs, des communicants, avec des artistes aussi, avec comment organiser un débat sur la critique avec divers médias, mais aussi avec des gens qui la reçoivent et qui en...
3: Des lecteurs.
1: Et des lecteurs. On le fait un peu à Marseille de temps en temps. Je vous inviterai la prochaine.

0: Tu voulais me dire quelque
1: Non, je
0: chose?
1: voulais juste dire qu'à Libé, on a un actionnaire aussi, je suis bien obligée de le dire, c'est Daniel Kretinsky. Donc, et sans l'actionnaire, on n'aurait pas de. Parce qu'on n'a pas tant de pubs que ça non plus. Hein. Et évidemment, on ne pourrait pas vivre sans l'actionnaire. Quoi. Voilà. Non, et alors pour rebondir sur ce que dit très bien
0: c'est
1: Ainhoa.
0: C'est pour ça que j'ai dit plus ou moins.
1: Ah oui, plus ou moins, j'avais pas entendu plus ou moins. Il y a aussi une question de précarisation, ou de précarité, bon, qui n'est pas nouvelle, hein, ça fait quand même. Des journalistes critiques. Enfin, une précarité sociale, il y a beaucoup de pigistes parmi les journalistes critiques. Donc, quand on parle de précarisation, et c'est important, des techniciens ou des artistes, il y a aussi les journalistes, les critiques, voilà, qui sont. Et c'est important d'en parler. Oui.
0: Il y a une précarisation très très nette des journalistes. Non seulement il y a une perte de qui est comptabilisée, j'ai pas les chiffres en tête, hein, mais qui est très réelle et très forte du nombre de journalistes en France, mais il y a aussi une baisse du revenu moyen des journalistes.
2: C'est-à-dire qu'il y a la précarisation et la paupérisation.
0: Et la paupérisation.
2: Le revenu maintenant pour vivre de nos métiers, ça devient de plus en plus difficile. C'est comme pour les artistes. Hein. Nous, on a la chance, certains d'entre nous, d'être en CDI, mais on devient l'exception parce que bon nombre de nos collègues, de nos consoeurs, de nos confrères sont obligés de multiplier le nombre de journaux de collaboration pour pouvoir réussir à vivre décemment de leur métier. Quoi.
0: Le statut des pigistes, qui est un statut qui est proche finalement des intermittents du spectacle, c'est-à-dire qu'il y a, et sans indemnité de compensation. C'est une chose. La dernière chose dont je voulais parler, mais vraiment très très rapidement, c'est la formation des journalistes. Il se trouve que il y avait à une époque une formation des journalistes critiques, c'est-à-dire des journalistes culturels, pour être un peu plus large. Il se trouve que maintenant, dans les écoles supérieures de journalisme, il n'y en a plus. Il n'y a plus de spécialisation de journalistes culturels. Il y a à la Sorbonne un master de journalisme culturel. Mais je crois que c'est le seul à Nanterre. C'est à Nanterre ou à la Sorbonne, je ne sais plus. Il y a les deux. Oui, c'est ça. Bon, mais ils forment très peu de gens. Et donc, à Marseille, en tous les cas, très régulièrement, on a tous les SCAM, hein, qui est l'école supérieure de journalisme de Marseille, qui veut être en stage chez nous parce qu'en fait, ils n'ont pas de formation de journalisme culturel. Et on se retrouve avec des gens qui ne savent pas du tout ce que c'est être un journaliste culturel, alors que bien sûr, il y a des formations de journalistes culturels et sportifs, sans aucun problème. Pour revenir au journalisme spécialisé, c'est la presse généraliste, IPG, donc Information politique et générale, qui a droit aux aides publiques, mais avec quelques exceptions notables, et en particulier la presse sportive. Voilà. Si vous avez une cuisine... si vous avez des questions ou encore des choses à dire avant,
1: juste,
0: pardon.
1: Je crois que tu voulais parler de la formation. Est-ce que tu donnes
3: Mais c'est juste à l'école, on me disait le journalisme culturel. La critique, c'est simple, c'est j'aime ou j'aime pas, passons à autre chose. Et en fait, je trouve ça assez rigolo comme anecdote.
2: C'est vrai qu'on peut en rire, mais c'est inquiétant quand même que dans
0: c'est
2: les écoles de journalisme, on n'enseigne pas du tout le journalisme culturel. On va leur enseigner l'économie, les sciences politiques, la géopolitique, mais alors et le sport, mais alors la culture, non, c'est vraiment. Donc ça, c'est moi je trouve.
3: Mais c'est
2: pas
3: pareil
2: normal.
3: Partout en fait. Il y a un espèce de truc. Moi, je me dis, enfin, on est vraiment tellement en bout de course par rapport à des évolutions de la société qui sont tellement plus grandes que nous. Et en fait, j'ai l'impression que le seul endroit qu'on peut un peu investir, comme tu disais tout à l'heure, c'est la question de la marge. Et par exemple, quand on en a la possibilité, c'est-à-dire notamment on a un pure player, de continuer à faire des papiers longs, de continuer à faire des papiers exigeants, parfois peut-être faire un peu autrement parce que il y a cet enjeu d'avoir des nouveaux lecteurs et de toujours espérer pouvoir s'adresser à des personnes qu'on n'a pas encore touchées, mais sinon pour le reste, je vois, enfin.
0: Et on a aussi cette difficulté des gens. Des jeunes qui sortent d'école de journalisme supérieur et qui déclarent avoir une appétence pour la culture et qui souvent ont une appétence pour les musiques actuelles, la photographie, très rarement pour le théâtre,
3: Mais c'est, ça change vachement, hein, parce que là, par exemple, sur la question de la poésie, et notamment la poésie qui permet de faire un lien vers la performance, les jeunes d'aujourd'hui, ils vont plus au théâtre que les gens de 30 ans, en fait.
0: Oui.
3: Donc, faut, je pense qu'il faut vraiment se dire que il se passe des choses.
0: Il se passe des choses dans ce sens-là, effectivement.
2: Ça bouge beaucoup. Il y a un renouvellement du public à certains endroits, quand même. On le voit dans les théâtres. Et pas le public... pas un rajeunissement juste générationnel. C'est-à-dire, il y a quelques, enfin, c'est pas juste, pardon, une question de moyenne d'âge. C'est vraiment un renouvellement générationnel. Ils viennent chercher au théâtre. Ils viennent avec plein de questions. Et il y a un désir, une appétence pour venir là, à cet endroit où il y a encore de la poésie, du débat, de la pensée, de la controverse, voilà, pour eux. Et je trouve ça assez intéressant de voir des petits modèles. Et moi, je pense que la marge, finalement, on finit par être plus nombreux. Et on est très nombreux à la marge. Et donc, faut... je trouve ça un endroit de résistance qui est intéressant, quoi, pour nous, pour les artistes, et pour la société, enfin, pour toute cette jeunesse que je trouve extrêmement... brillante et enthousiasmante, ces 15-30 ans, moi je les trouve formidables. Ils sont en train de faire des tas de choses. Moi, ça me plaît, quoi, ça me plaît.
3: Mais ils vont lâcher les smartphones avant nous, hein, vous le savez. Mais ça.
2: Absolument.
4: Alors moi je voudrais.
0: On passera aux questions.
4: Ouais, je voudrais juste donner une clé, elle est importante, c'est l'IA qui va bouleverser nos métiers dans les jours qui viennent et dans les semaines qui viennent. Un journal comme Scènes Web, son audience, c'est. Un tiers de personnes qui connaissent la marque qui viennent directement chercher des papiers. C'est un tiers de personnes qui lisent les papiers via nos réseaux sociaux parce qu'on publie nos papiers sur les réseaux sociaux. Et un tiers du lectorat vient sur des moteurs de recherche. Et les moteurs de recherche vont disparaître. Cette semaine, Google va arrêter petit à petit son moteur de recherche. Le moteur de recherche, ce sera Gemini. On fera une requête sur Gemini. On dira quel est le spectacle d'ouverture de la Cour d'honneur. Il y aura un mal d'horreur et il y aura une compilation de tes articles, des articles de Scènes Web, des articles de Libé, etc. Réécrite. Il y aura de la source en dessous, mais on ne pourra plus cliquer sur les articles. Et donc, on va perdre du trafic. Et donc, un journal comme le mien va perdre du trafic, va perdre des recettes publicitaires. Et donc, c'est la mort de la presse indépendante numérique.
0: C'est la mort de la presse indépendante numérique, d'autant plus que ça a commencé déjà. Oui.
1: Sauf la presse qui est plus sur abonnement. C'est l'audience.
4: Nous, on n'est pas sur abonnement. Tu vois, on ne va pas demander aux gens de payer un euro pour avoir une critique. C'est impossible.
0: Donc la place de l'IA, elle est aussi dans les rédactions. Hein, est-ce que le recours à l'IA va se faire aussi dans les rédactions? J'en sais rien, j'espère que non. En tous les cas, il y a une vraie résistance dans nos métiers. Mais elle est là. Madame, vous vouliez poser une question?
5: La critique s'adresse à des publics. Et ma question est-ce que vous êtes associé, est-ce que c'est votre rôle, justement, à la formation des jeunes? Est-ce que vous êtes, je ne sais pas, dans le cadre, par exemple, de ce qui n'existe beaucoup plus, mais qu'on pourrait réinventer ou remettre à l'ordre du jour, c'est-à-dire... l'éducation populaire, est-ce que vous êtes associé à des rencontres dans lesquelles vous formulez des critiques ou bien vous aidez à en formuler, vous intéressez les jeunes à ce métier, mais à ce
0: pas
5: qu'ils
0: que
5: peuvent,
0: les jeunes, hein, les autres aussi,
5: à ce qu'ils peuvent en recevoir surtout.
3: Oui, ça c'est des choses qui se font de plus en plus dans les théâtres et notamment où moi, j'ai par exemple animé des ateliers d'écriture, je suis allée dans des écoles pour parler de critique, et ils sont hyper intéressés en général. Ils se disent juste souvent qu'on est des grands méchants, on essaye de leur expliquer que ce n'est pas le cas. Et dans certaines facs, il y a des TD qui sont dédiés à ça, et l'année dernière, j'ai accompagné une promo pendant un semestre, et c'était écriture, transmission, critique, l'intitulé. Et pendant 3 mois, ils ont produit toutes les semaines et ils étaient formidables. Donc, il faut arrêter de critiquer les jeunes, je crois.
0: Moi, j'ai donné longtemps des cours à Sciences Po sur l'écriture critique, à Sciences Po Ex. Et on accueille le plus de stagiaires possible en école de journalisme et de communication de Marseille. On doit en accueillir une quinzaine par an qu'on essaye de former, oui. À un moment, vous avez des ateliers d'écriture pour adultes en partenariat avec les théâtres. Ça marchait bien. Je pense qu'il faudrait qu'on le refasse. Voilà. Eh bien, merci de votre attention et
3: merci
0: de votre présence.
3: Merci beaucoup.
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3: Alors nous, on joue au Journal d'un corps de Daniel Pénac au Théâtre de l'Entrepôt à 16h50. Journal d'un corps, c'est l'histoire d'un homme qui se raconte de ses 12 ans à ses 87 ans à travers les manifestations de son corps. En fait, ça part d'une scène originelle. Ce personnage, il a 12 ans, il est chez les scouts et ses copains l'attachent à un arbre et l'abandonnent en pleine forêt. Et il est évidemment terrorisé, la nuit tombe, il commence à imaginer ce que les animaux vont lui faire, il entend les bruits, les sons de la forêt, il a des fourmis qui lui grimpent sur les jambes. Bref, il a très très peur. On finit par le libérer, tout va bien, sauf que le lendemain, il se dit « mais je ne veux plus jamais avoir peur comme ça, donc je veux comprendre comment fonctionne mon corps ». Et pour comprendre comment fonctionne son corps, il se dit « je vais écrire le journal de mon corps ». Et il le fait toute sa vie durant, comme ça, de ses 12 ans à ses 87 ans. Alors c'est l'écriture de Pénac, donc Pénac c'est quelqu'un qui a beaucoup d'humour, donc c'est très drôle et en même temps c'est très émouvant, parce qu'on voit l'enfance qui s'éloigne, on voit l'adolescence qui arrive. Pénac, il a une phrase très drôle à ce sujet. Il dit, voilà, à l'adolescence, il nous arrive tellement de trucs qu'il vaut mieux être curieux parce que sinon, on est terrorisé. C'est ce que choisit de faire ce personnage, de ne pas être terrorisé, de comprendre comment fonctionne son corps. On va voir l'âge adulte qui arrive, la paternité, et puis la vieillesse qui va s'installer petit à petit. Et il y a quelque chose de très émouvant comme ça, à voir une vie défiler sous nos yeux et à voir le temps qui passe. Voilà, et c'est comme je le disais, c'est au Théâtre de l'Entrepôt qui est derrière la gare. C'est à 16h50, on y est jusqu'au 25 juillet et c'est relâche les mercredis, sinon on est là tous les jours et on sera très content de vous accueillir.
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4: Alors nous sommes la compagnie 3e génération et nous voulons vous présenter Jimmy. Donc Jimmy, c'est un spectacle qui se base sur des faits réels, des paroles documentaires, et nous, notre spécialité, c'est qu'on travaille sur le geste, sur le mime. On a élaboré toute une recherche qui mélange la bande dessinée, le théâtre et le cinéma, et ça nous a donné les outillages pour parler de cette histoire incroyable. Donc c'est un imposteur qui se fait passer pour un jeune porté disparu états-unien. Les autorités le reconnaissent et ils appellent la famille. La mère et la sœur viennent en France pour le rencontrer et ils le reconnaissent comme étant leur enfant. Donc il va passer quelques mois aux États-Unis et c'est la rencontre de cette famille trouble. Donc on serait ravis de vous accueillir, toute l'équipe. Nous sommes 6 au plateau et c'est tous les jours au théâtre du Château à la Manufacture. Il y a une petite navette à prendre à 19h40 et le spectacle commence à 20h.
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5: C'est l'histoire d'un jeune homme qui se prend pour le sosie officiel de Freddie Mercury. 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
6: Voilà, donc on a Je t'aime à l'italienne. C'est un grand spectacle d'Avignon, un grand succès, une valeur sûre. On a déjà fait 8 ans de festival. On était au Palace, au Paris, on poussait les murs et on était surtout en tournée dans l'espace francophone en fait tout le restant de l'année. Donc on était en Suisse, au Maroc, en Algérie, en Belgique et partout en France. On a joué aussi toute l'année à la Divine Comédie dans le 15e à Paris. Et c'est un spectacle qui a énormément de valeur parce qu'il mêle en fait tous les types de comiques. Et on est à la fois sur de l'absurde, du délirant, du déjanté. On est sur une branche qui ressemble un peu au film Qu'est-ce qu'on a fait au bon Dieu. Mais vraiment, on essaie d'inclure par contre des valeurs autour de la mixité sociale, du vivre ensemble, du respect des cultures et des religions. Et en fait, voilà, c'est un spectacle où on rigole énormément parce qu'on improvise avec le public. Mais aussi, on essaie de transporter le public vers un message politique plus fort. Et donc, on joue tous les jours, sauf le mercredi au Notre-Dame à 20h35. Donc retenez bien tout le festival, sauf le mercredi à 20h35 au Notre-Dame. Merci.
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7: Alors salut, moi c'est Loïc Thomas et je présente un seul en scène, ça s'appelle J'aurais voulu. Donc ce qui se passe, c'est que je meurs au tout début de ma représentation, ça démarre comme ça. Et quand j'arrive dans l'au-delà, on m'offre un cadeau un peu exceptionnel. C'est une heure pour vivre tout ce que j'aurais voulu dans ma vie et que je n'ai pas eu le temps de vivre. Donc je vais explorer tous mes rêves avec vous à vitesse grand V. Il y a plein de personnages, beaucoup d'humour, c'est très visuel. Des sketchs un petit peu à l'ancienne également. Ça revient après un beau succès l'année dernière. Cette fois-ci, une salle deux fois plus grande, donc on est très contents. Une toute nouvelle mise en scène aussi. Donc ceux qui l'ont vu seront ravis de voir que ça a bien changé. Le spectacle a eu le prix du meilleur artiste francophone à Montréal cette année au Sketchfest au Québec. Et ça se passe donc à la Comédie d'Avignon à 14h tous les jours sauf les lundis du 85 juillet.

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3: Bonjour. Bonjour à toutes, bonjour à tous. On va commencer. C'est une table ronde qui s'inscrit dans la saison méditerranée. Saison méditerranée dont je dirai quelques mots. Je voudrais commencer par présenter les participants. Donc, Julie Kretschmar, qui est commissaire justement de la saison méditerranée, qui est metteuse en scène, qui a fondé la compagnie L'Orpheline est une épine dans le pied, associée au Bon Public à Marseille. Elle a ensuite fondé et dirigé les rencontres à l'échelle qui ont fêté leurs 20 ans en 2025. Et qu'elle considère, c'est un point important, comme une chambre d'écho. Et ces rencontres sont consacrées aux scènes contemporaines des Suds. Et elles sont aussi transdisciplinaires, puisqu'elles conjuguent le théâtre, la danse, la performance, mais aussi le cinéma, la musique et les arts visuels. Donc, à ma gauche, Ahmed El Attar, présente ici à Avignon Salma, mon amour. Il est performeur, metteur en scène, auteur dramatique. Et ses spectacles traitent de la société contemporaine égyptienne et partent souvent de situations quotidiennes. Au Caire, il a fondé et dirigé un lieu de formation et de résidence, ainsi que le festival transdisciplinaire Downtown Contemporary Arts Festival. Il présente donc son travail pour la troisième fois au Festival d'Avignon, après The Last Supper en 2015, puis Mama en 2018. Et en 2025, il a également participé à Transmission Impossible en tant que mentor, un projet donc du Festival d'Avignon organisé par Mathilde Monnier. Et à ma droite, Salim Jafri, qui présente Bâtir donc à Avignon dans le IN et dans le cadre de la saison, qui est auteur, acteur et metteur en scène. Il inscrit donc chacun de ses projets dans la recherche documentaire. À partir de récits personnels et d'histoires collectives, il élabore des formes à la croisée du théâtre et de la performance. Comme comédien, il a collaboré avec Adeline Rosenstein sur Décrire Ravage, un travail de long cours à partir de 2011, et Laboratoire Poison à partir de 2017. En 2020, il crée Sajada, le lien, une installation performance issue d'une collecte de tapis de prière musulmans. En 2021, sa première pièce « Colonisation » explore la colonisation française en Algérie au prisme du langage. Alors, la saison méditerranée s'est intéressée à, des lignes que l'on trouve présentes, en fait, dans les travaux de nos amis artistes. D'une part, la construction des récits. Parce que quelquefois, on pense que dans la rive sud de la Méditerranée, les récits sont contraints parce que les situations politiques sont difficiles. Et je voudrais qu'on puisse souligner en fait que ce n'est pas le cas et que l'élaboration artistique est toujours une élaboration qui se détache relativement, puisque c'est une élaboration de l'expérience pratique. Donc cette construction des récits, qui est une des lignes de la saison, s'entend comme un travail de documentation du présent, de production d'archives vivantes et de

0: science-fiction du réel. Et la deuxième ligne qui me semble ici importante, c'est la question des identités plurielles. La question des identités plurielles, puisque qui dit identité plurielle dit hybridation, dit fluidité, dit multiplicité des langues et des appartenances, quelles que soient les générations. Donc, je souhaiterais en fait que la question des récits, des mises en récit, des élaborations, donc, puissent être ici présentées, et élaboration ici aussi dans le cadre d'une curation, c'est-à-dire d'un commissariat, puisque un commissariat, évidemment, ce n'est pas une collection de spectacles, d'œuvres, d'expositions, etc., mais c'est une espèce de mise en scène d'une politique intellectuelle, d'une politique artistique, tournée ici vers les Suds. Je rappelle que les pays mis en lumière par la saison, les plus mis en lumière par la saison sont le Liban, l'Égypte, la Tunisie, l'Algérie et le Maroc. Donc pour commencer, je souhaiterais donner la parole à Ahmed Alattar, qui pourra nous parler de son travail et de la façon dont il s'inscrit en fait dans ces deux lignes que j'ai présentées. Merci Ahmed.
1: Merci Seloa, bonjour. Je suis ravi d'être ici et ravi d'être avec vous. Je voudrais commencer par remercier Julie Kretschmar, parce que c'est une histoire de collaboration de longue date. C'est grâce à elle que le spectacle « Salma, mon amour » se fait à Avignon. Elle a soutenu dès le début, on se connaît depuis des années. Et c'est une des premières personnes qui a présenté mon travail en France, mais aussi qui a suivi le travail. Parce que présenter le travail, c'est une chose, mais y croire sur la durée, c'est une autre chose. Alors, je voulais juste rendre, remercier Julie. Et alors, pour répondre à la première question, à la création dans le monde arabe et les contraintes, oui, il y a toujours dans l'imaginaire, on pense que le monde arabe est complètement restrictif. C'est vrai qu'il y a des restrictions, comme partout, mais peut-être un peu plus. Mais je pense aussi que, pour moi, étant artiste, en fait, d'abord, c'est très important d'être dans un environnement qu'on connaît quand on crée. Moi, je préfère créer au Caire. N'importe quel spectacle, petit, grand, complexe, techniquement, je préfère créer au Caire parce que j'ai mes marques, en fait, mon réseau, qui me permet de travailler dans les conditions que je souhaite, dans lesquelles je souhaite travailler. Je vais donner un petit exemple. Il y a 3 ans, j'étais invité à créer un spectacle pour la Dramaten, qui est le théâtre national suédois, écrire et mettre en scène un spectacle. Ce que j'ai fait, j'ai vécu trois mois, à Stockholm en plein hiver, pas la meilleure période pour un Égyptien, mais voilà. Et en fait, le spectacle était créé, je suis très content, tout le monde était content, mais le processus du travail au théâtre national suédois, pour moi, c'était catastrophique. Heureusement que c'était arrivé à ce moment-là dans ma carrière. Je me disais, en arrivant, si j'avais 10 ans de moins dans ma carrière et dans ma vie, je me serais planté, mais complètement, parce que c'est pas du tout un environnement pour moi qui incite à la création. Après, moi, mon processus est assez particulier parce que j'écris en travaillant. C'est-à-dire, pour Salma, les dernières scènes ont été écrites une semaine avant qu'on termine. J'écris bout à bout. Je travaille d'abord avec les acteurs, son texte. Ils connaissent juste les personnages, même pas une description des personnages, mais voilà, le père, la mère, ils connaissent l'histoire, des fois pas du tout. parce que moi, je ne la connais pas, je connais juste quelques idées. Et puis, on commence à travailler et pendant des mois, juste sur le jeu, sur la création d'un groupe sur scène d'énergie. Et puis après, là, j'ai toujours la première scène et peut-être la deuxième. On travaille et on peut travailler une semaine. Je reviens, j'écris celle qui vient d'après et ainsi de suite. Et c'est un travail qui est très long, qui n'est pas habituel. Et l'espace que moi, j'ai réussi à créer pour moi-même au Caire me permet de faire ça d'une façon, d'une façon confortable pour moi et ma création. Et je sais que je traite des fois des sujets un peu sensibles et que le contexte actuel en Égypte ne permet pas des fois de toucher à ces sujets-là, mais comme on a l'habitude, mais on connaît un peu les limites de ce qu'on peut dire, ou ce qu'on peut pas dire. En fait, ça nous incite, moi je trouve, et c'est pas une apologie de la censure, c'est juste ça nous incite les artistes à trouver des moyens plus créatifs de dire les choses. Je ne dis pas qu'il faut censurer, mais il faut juste dire que voilà, quand on a des contraintes, moi je pense que l'artiste travaille mieux quand il ou elle a des contraintes. Quand tout est possible, je pense qu'on devient un peu fainéant en fait.
0: Oui, je
1: Merci.
0: comprends. C'est quelque chose qui a existé dans le passé et qui perdure. Et j'ajoute quand même que la situation, en tout cas du théâtre, est différente selon les pays que j'ai nommés, bien sûr. Qu'en penses-tu, Salim? Comment ça se passe pour toi et comment tu vois les choses sur le plan justement des récits et des hybridations?
2: Et ben moi, sur le plan des récits, je dirais que, alors je peux pas trop parler du côté, enfin je me situe vraiment plutôt du côté nord de la rive méditerranéenne, c'est-à-dire la France, même si mon histoire familiale personnelle me relie grandement, notamment à l'Algérie, mais je suis un artiste qui est un artiste français qui est basé en Belgique, mais qui, voilà, qui un artiste français qui s'intéresse beaucoup à l'histoire française, en fait. Et en termes de récits contraints, donc j'ai pas trop de points de comparaison avec notamment l'Algérie ou d'autres pays du Sud en termes de, voilà. Par contre, en termes de nous, par exemple, la création qui est présentée ici à partir dans pas très longtemps, Bâtir, ça s'intéresse vraiment à la fois à la construction et à la gestion du logement social ou des cités en France, et en particulier en banlieue, évidemment, dans lequel moi j'ai grandi. Et là, en termes de récits contraints, on est quand même sur une absence totale de récits. C'est-à-dire, c'est pas un récit contraint, c'est vraiment quelque chose. Il y a vraiment une espèce de manque à cet endroit-là, en tout cas. C'est un peu le point de départ du spectacle, c'est-à-dire une espèce de dissonance entre un vécu personnel et grandement partagé, c'est-à-dire un constat d'une distribution raciale de l'espace urbain en France, et un manque total de récits à la fois médiatiques et politiques surtout. Et donc on grandit avec ça. Alors juste préciser que je suis pas en train de dire de enfin je suis pas en train de me plaindre de ça, enfin il y a pas de grand problème avec ça en termes de vie sociale, etc. Genre c'était plutôt bien de grandir en cité parmi une majorité de personnes racisées. Seulement, il y a quand même quelque chose qui m'a fortement interrogé, surtout depuis que j'habite en Belgique, que j'habite en centre-ville de Bruxelles. Et que du coup, j'ai eu accès à une certaine mobilité, à la fois économique, mais aussi sociale. Et c'est vrai que quand j'ai commencé à m'interroger sur comment est-ce que ça a été, enfin, est-ce que c'était une volonté et comment ça a été réalisé, bah, il y a un manque total de discours là-dessus. Et donc notre démarche documentaire de venir chercher des archives et d'aller en créer, c'est pas un style quoi, c'est une nécessité. Donc vraiment, comment tu fais face à un silence total? Et ben donc tu prends un téléphone et tu vas enregistrer des personnes en Algérie, en France, pour essayer de voir quel est leur vécu. Et au bout d'un moment, tu te rapproches aussi des sciences sociales, notamment de chercheurs et de chercheuses, qui en fait existent, mais qui sont très peu publiés. Et voilà. Et on a fait une grande recherche dans des archives, notamment en banlieue parisienne où j'ai grandi dans le 93, pour essayer de déceler justement cette gestion, cette volonté, cette gestion ethno-raciale de l'espace, notamment dans les cités, cette distribution et cette ségrégation, je dirais.
0: Alors, ça me permet de préciser quelque chose. Je précise que je ne suis pas géolienne arabe, qui devait initialement modérer cette table ronde et qui n'a pas pu le faire parce qu'elle est malade. Je m'appelle Seloua Lustbulbina. Je suis philosophe et politiste. Et je rebondis en fait sur ce que dit Salim Jafri. Il y a quelque chose qui est très intéressant que j'aime beaucoup à titre personnel en fait dans les arts et notamment au théâtre, c'est qu'on y apprend des choses en fait. On y apprend des choses qui sont connues mais qui ne sont pas sues forcément. Alors pourquoi est-ce que je dis ça? Parce que dans l'exemple que donne, enfin dans le cas plus exactement, parce que ce n'est pas simplement un exemple de la région parisienne. Il faut savoir que la région parisienne a été aménagée par des administrateurs coloniaux qui venaient des colonies africaines et qui avaient un mode autoritaire de gestion de l'espace. Vu d'avion, ici d'ailleurs, ils ont survolé la région parisienne en hélicoptère. Donc, vu d'avion, vu de haut, ici la préfecture, là l'hôpital, là la prison, là l'autoroute, etc., etc. C'est-à-dire que c'est vraiment une architecture qui ne tient absolument pas compte du terrain et qui est vue par le haut. Et le meilleur exemple, en fait, de cet aménagement du territoire, eh bien évidemment, ce sont les villes nouvelles. Donc maintenant, je voudrais m'adresser à Julie Krechmar et pour lui demander comment, en fait, elle a conçu justement sur le plan du théâtre, non pas seulement dans toute la saison, mais sur ce qui nous occupe aujourd'hui, la question du théâtre et de l'élaboration en fait que l'on peut trouver au théâtre, de cette élaboration, disons, entre liberté et censure, mais dans l'espace que prend aussi l'artiste et dans l'espace aussi que prend la commissaire de la saison Méditerranée.
3: Bonjour, merci Céloi. Alors, je voudrais quand même préciser aussi à mon tour que Géoliane, tout comme Ahmed, tout comme Céloi, Sofiane Ouissi, qui est un chorégraphe tunisien, Myriam Berada, qui est une commissaire d'exposition, une directrice de musée, sont des personnalités que j'ai associées à la réflexion et donc à la curation de la saison. Et donc les thématiques que citait Célua à l'instant, à savoir la construction des récits et les identités plurielles, sont des terminologies que nous avons questionnées ensemble. Puisque moi j'avais partagé avec Ahmed et Célua qui sont ici, en effet, mon appréciation, mon observation, ma connaissance de ces écosystèmes artistiques, donc des pays que nous regardons prioritairement, mais aussi, et peut-être à partir de celui-ci, l'écosystème français, notamment celui qui est irrigué par des artistes, des chercheurs, des intellectuels héritiers de l'immigration, et de voir comment un va-et-vient, un dialogue contemporain, hein, depuis aujourd'hui, s'inscrit entre ces écosystèmes. Et la question des récits était une façon de nommer, de manière à la fois polysémique et évidemment pas lisse, mais ouverte, D'abord, deux choses. La façon dont les artistes fabriquaient, construisaient de l'archive vivante, et notamment ce dont parlait Ahmed, depuis des endroits où le récit national soit n'existe pas, soit n'est pas un endroit de projection ou de reconnaissance, soit est confisqué, en tout cas est une question qui anime les sociétés civiles. Et évidemment, c'est pas du tout un miroir, mais c'est en tout cas une chose avec laquelle on peut s'amuser à réfléchir, la façon dont un certain nombre, et notamment depuis la génération de Salim par exemple, interroge la façon dont on raconte ce dont il nous parlait à l'instant, c'est-à-dire des récits de la France, d'autres récits. Et pour en arriver au théâtre, puisque nous sommes au Festival d'Avignon, alors comme le précisait Céloi, moi c'est non seulement la discipline que je connais la mieux, on va dire de manière professionnelle, mais c'est celle dans laquelle moi je me suis investie aussi artistiquement. Donc c'est aussi peut-être celle par laquelle, enfin même sûrement, j'observe les scènes artistiques internationales, en tout cas celles dans lesquelles j'ai travaillé, donc celles des Suds pour le dire ainsi, et c'est quand même a priori plutôt à partir du champ théâtral que j'arrive à tisser une compréhension des autres gestes. Et par exemple j'ai rencontré Ahmed, je crois en 2007 ou en 2008, mais le premier spectacle d'Armet qui est venu à Avignon, qui s'appelle The Last Supper. Il avait invité un certain nombre de professionnels et de professionnelles au Caire pour voir le spectacle. Et moi, je crois pour des impératifs d'avion, je ne sais quoi, je ne pouvais pas le voir en version surtitrée. Et donc, j'ai demandé à Armet de pouvoir voir le spectacle en arabe, dont je connais à peu près 200 mots. De le voir, voilà. Et c'est le travail d'Armed, peut-être certains et certaines d'entre vous le connaissent, mais c'est à la fois très visuel, très bavard et pas du tout bavard. C'est-à-dire que ça parle non-stop, ça ne dit pas tout, mais par contre, c'est aussi des mots qui recouvrent d'autres mots qu'on n'entend pas ou d'autres récits. Enfin, pardon, je me permets de dire des choses, c'est ma lecture de ton travail. Donc, quand même, pour quelqu'un qui est pas arabophone, aller voir un spectacle au Caire quand on connaît quelques mots, voilà. Mais il n'empêche que, alors peut-être parce que ton travail a cette force-là, mais aussi parce que c'est ma lecture du champ artistique, j'ai compris non seulement de quoi ça parlait, mais ce que tu voulais qu'on comprenne, ce qui est plus important en fait. C'est-à-dire, j'ai compris que cette grande tablée familiale parlait de la façon dont une classe sociale maintient quelque chose en place dans la société égyptienne. Puisque je t'ai dit en sortant, ah mais en fait c'est Tchekhov ton théâtre. Donc évidemment que le théâtre, pour moi, avait une place, excusez-moi, très importante dans la saison, et d'autant plus parce que, et ça tu y reviendras sûrement Ahmed, au-delà de la question des langues qui a été beaucoup abordée l'année dernière dans ce même festival, la question de la censure dont tu parlais un petit peu, les œuvres, on va dire, dans le champ de la création contemporaine, ce qui est mon champ de travail et celui d'une saison, et donc de s'interroger évidemment sur ce qu'on a envie de partager avec le public, mais ce qui pourra se partager dans une transposition. Enfin, moi, c'est ça qui m'intéresse, dans une traduction, comme dirait Céloi, c'est-à-dire voir quelque chose dans un endroit, comprendre, et ça c'est un travail qu'on a essayé de mener de manière assez profonde, en tout cas pas superficielle dans le cadre de la saison, c'est-à-dire s'interroger sur comment on fait circuler des œuvres, mais au-delà de l'œuvre en tant que telle, tout ce qui va avec une œuvre, c'est-à-dire la façon dont elle est fabriquée et l'écosystème et la société qui la porte et qui la nourrit. Et donc avoir une attention sur le théâtre et fabriqué par les générations de Salim et par certains artistes qui vivent dans les pays qu'on citait, évidemment, était une attention forte qui n'est pas simple parce que finalement, et je ne crois pas que tu me contrediras, il n'y a pas beaucoup d'artistes, en tout cas qui ont cette capacité à produire des œuvres depuis ces contextes et des œuvres qui ont un rayonnement international ou une capacité d'adresse très large. Voilà. Et c'est ça, évidemment, qui était un endroit de travail, c'est-à-dire le contexte et l'adresse ici.
0: Alors, c'est très intéressant parce que je rebondis sur ce que dit Julie Kretschmar, c'est que en fait, il peut y avoir des doubles migrations. Et j'en donnerai un exemple avec le travail de Salim Jafri, puisque la double migration, elle est dans à la fois à l'intérieur des pièces, mais dans la trajectoire aussi du comédien et du metteur en scène. Je pense par exemple, je dis un mot sur le travail sur colonisation. Comment on dit colonisation en arabe ? Sa mère lui répond « colonisation ». Et donc, vous comprenez, on a tout un va-et-vient qui permet justement de tisser des liens. C'est ce va-et-vient, c'est cette migration qui permet de tisser des liens. Alors, dans la deuxième chose que je voudrais aborder maintenant, c'est la question de la transmission. Parce que de mon point de vue, et ça existe dans les arts, mais en particulier au théâtre, la transmission... On a tendance à la penser, si vous voulez, de façon diachronique, c'est-à-dire dans le temps, on hérite de nos parents, de nos grands-parents, d'un pays, d'une culture, etc., d'énormément de choses, d'affect aussi, de sentiments dominants, etc. Mais je crois que la force de l'art, elle consiste précisément dans la transmission, mais non plus verticale, mais horizontale. C'est-à-dire dans le présent, et c'est ce croisement, c'est la réussite dans cette intersection qui fait la puissance, par exemple, du théâtre et qui fait que le théâtre nous parle, comme le disait Julie Kretschmar, même dans une autre langue. Donc, Ahmed, j'aimerais bien que tu nous parles de cet aspect, en fait, dans ton travail et dans... le travail que tu présentes à Avignon dans le cadre de la saison.
1: La transmission, c'est... En fait, moi je me définis comme étant un artiste, un auteur et un metteur en scène d'abord, avant d'être auteur, parce que j'écris pour moi-même. Moi, je pense que je me différencie d'un auteur. C'est un auteur, il écrit pour... tous les metteurs en scène. Moi, j'écris essentiellement pour moi, dans le but de mettre en scène mes propres textes. Du coup, je suis plutôt metteur en scène qu'auteur, même si j'écris tous mes textes. Après, pour la transmission, moi, je crois profondément que l'artiste a un devoir de transmission, surtout dans les pays du Sud. Ou surtout dans les contextes compliqués et difficiles, qui aujourd'hui ne veut pas seulement dire les pays du Sud. Il faut le dire que aujourd'hui, pas des sociétés, mais il y a de difficultés partout, que ça soit en Europe ou ailleurs. Qu'on est face à une vague, moi je pense, un peu mondiale de défaillance économique, de montée de pauvreté, de montée de difficultés sociales, politiques et économiques. Donc ces contextes-là, je pense que l'artiste a un devoir de transmission. D'abord, une transmission artistique, c'est-à-dire transmettre artistiquement ce que il ou elle fait ou à d'autres générations. Mais aussi, je pense que si l'artiste a les possibilités, les capacités de développer des projets autres que les siens, de soutenir la création, que ce soit... pour les générations à venir, il a le devoir de le faire, parce que et tout en gardant dans l'esprit que l'artiste, si il ne fait que créer, c'est suffisant. C'est juste si la personne a la capacité de créer un festival ou un centre de formation ou des espaces de répétition ou autre, il a le devoir de le faire.
0: Mais tu peux peut-être dire un mot du festival que tu as créé, parce que c'est une oui. autre dimension en fait. De...
1: Oui. Oui, en fait, j'ai ces capacités-là. Du coup, mais c'est un héritage en fait, c'est un héritage personnel. Je suis mon nom, ça veut dire l'herboriste, et en fait, c'est la profession de ma famille. Jusqu'à maintenant, j'ai mon cousin qui a repris le magasin d'herboristerie dans le sud de l'Égypte que mon grand-grand-grand-père avait. Et du coup, j'ai ce sens du commerce, en fait. La production, c'est ça. C'est le sens du commerce. Et du coup, ça, moi, les budgets, les chiffres, ça ne m'effraie pas du tout. C'est vrai que quand je crée, je m'extrais de tout ça, mais quand je n'écris pas, et en fait, c'est un luxe pour moi en tant qu'artiste, parce que je n'ai pas le besoin de créer juste pour vivre. Je peux tout à fait arrêter de faire du théâtre parce que je n'ai pas vraiment envie ou je n'ai pas grand-chose à dire et me concentrer sur les autres projets. Et puis le moment venu, j'ai une équipe solide qui peut me soutenir et me laisser partir 6 mois, pas partir, mais laisser partir dans ma tête 6 mois pour travailler. Et en fait, j'ai créé le festival DICAF, Downtown Contemporary Arts Festival, en 2012, qui est un festival de 3 semaines pluridisciplinaire qui se passe au centre-ville du Caire, où on accueille des spectacles du monde entier, où aussi on a tous les 2 ans un focus arabe où pendant 4 jours du festival, on présente que la création contemporaine arabe. Que ça soit théâtre, danse, installation et autres, et on invite des programmateurs du monde entier pour découvrir ces créations. Et pour moi, c'est ça la transmission en fait. C'est aussi connaître son terrain, connaître les besoins de sa communauté artistique et au plus large, que ce soit le public ou les artistes, et faire de sorte que ces projets-là continuent et continuent d'une... Comment dire, il faut... En anglais, on dit talk the talk and walk the walk. Il faut faire ce qu'on dit, en fait. C'est-à-dire que c'est très important de créer des institutions qui représentent pas uniquement, qui ne sont pas juste des copies d'autre chose, mais qui représentent vraiment les valeurs qu'on porte. C'est-à-dire, si on parle d'ouverture, si on parle de d'excellence dans le travail, il faut que les institutions indépendantes qu'on essaye de créer, dans des conditions compliquées, reflètent aussi ces valeurs-là. C'est pas juste le travail qui est important, c'est aussi la façon dont ces institutions fonctionnent et aussi continuent à exister.
0: Oui, ce qui est souligné, c'est la dimension collective, en fait. Voilà. C'est le fait que jamais on ne travaille seul de façon complètement isolée et hors sol, bien sûr. Merci. Salim, j'aimerais bien que tu reviennes justement sur la question de la transmission, mais dans le cadre du travail à la fois que tu fais comme comédien dans une forme de théâtre documentaire, très documenté d'ailleurs, comment dirais-je, la façon dont tu envisages justement cet axe de la transmission, je dirais dans le double sens, si je peux me permettre, que j'ai évoqué.
2: Je suis pas sûr de quel double sens tu insinues, mais par contre...
0: Par exemple, dans le cas de colonisation, eh bien, on voit bien que il y a un héritage qui est à la fois un héritage familial, une filiation, une situation originelle et originale d'ailleurs, etc. Et en même temps, ça parle à des gens qui ne sont pas du tout, et c'est ça que je trouve intéressant, c'est ce que soulignait Julie, qui ne sont pas du tout dans ce type de registre, dans ce type d'expérience et dans ce type de filiation, par exemple.
2: Ouais, en tout cas, ce que tu mentionnais là à l'instant et tantôt sur la transmission, ça résonnait en moi par rapport à notre travail, sur tout le travail qu'on fait, qui est vraiment à la base de notre démarche, qui est d'utiliser le théâtre et la scène de théâtre et l'écriture théâtrale aussi comme un médium, au sens de venir transmettre des paroles, c'est-à-dire venir aller recueillir des récits minorisés, très peu entendus, qui n'ont pas vraiment de place, et de venir les transmettre à un public, à une audience plus large, c'est-à-dire vraiment pas complètement s'effacer, mais quand même laisser de la place à d'autres voix, quoi. Et d'ailleurs, dans Coulounisation, et beaucoup moins dans Bâtir, mais dans Coulounisation, un des points très importants, c'était, par exemple, on cite énormément de personnes qui nous donnent des définitions et des traductions du mot colonisation, enfin du mot colonisation. Et ben, un des points très importants pour nous, c'était de jamais citer de personnes reconnues comme des sachants ou des sachantes. Donc vraiment, il n'y a pas de traducteur ou traductrice, il n'y a pas de chercheuse. C'est vraiment la société civile française, algérienne, palestinienne aussi, qui viennent augmenter le savoir, et leur savoir est évidemment immense, mais très peu reconnu, très peu associé dans la tête de tout le monde, quoi, à qu'est-ce que c'est que le savoir, quoi, qui sait et qui ne sait pas. Et donc, moi, j'ai l'impression que notre travail aussi d'en bâtir, il est aussi de venir rétablir un peu. Moi, j'ai grandi à la fois dans un contexte familial et sociétal très peu reconnu comme intellectuel ou détenteur de savoir, donc vraiment des cités en banlieue parisienne, donc dans une famille plutôt ouvrière, voilà. Et pourtant, tout mon savoir et tout ce que je suis, tout ce que je sais et tout ce que j'apprends vient de mes oncles, de mes tantes, de mes cousins, des gens, des gars et des femmes avec qui j'ai traîné dans la cité, etc. Je veux dire, c'est très riche, quoi, mais c'est très peu reconnu. Et donc moi, j'essaie aussi, surtout maintenant qu'on est accueillis sur des scènes plus reconnues, dans des festivals comme celui-ci, etc., de justement d'en profiter pour toujours faire ce lien et transmettre, et pas venir coller un peu la facilité, quoi. Et donc d'agir à ce niveau-là de la transmission, en tout cas.
3: Je fais une petite incise. Ahmed, qui dans le spectacle La Dernière Représentation est à Vedène à midi, est obligé de nous quitter maintenant.
0: Voilà. Merci Ahmed El Attar. Oui, je crois que ce qui est intéressant, ce sont les déplacements, en fait, parce que vous avez bien compris que dans les deux cas, il y a aussi un déplacement entre les langues. C'est un déplacement linguistique, et ce déplacement linguistique, c'est un déplacement continu. Ça ne se fait pas une fois pour toutes. Il faut le remettre un peu sur le tapis. Et puis la deuxième chose que Salim a souligné, c'est que, évidemment, dans un espace où, d'une certaine façon, la reconnaissance des savoirs, et surtout une reconnaissance des savoirs académiques, c'est-à-dire des savoirs estampillés, le fait de montrer ce qu'on apprend, c'est moins ce qu'on sait que ce qu'on apprend par des voies qui sont totalement différentes, d'autres entrées, en fait, d'autres façons de faire, d'autres expériences, d'autres mots aussi. des mots étranges et étrangers, évidemment, eh bien, ces mots étranges et étrangers mis en scène, c'est-à-dire élaborés, donnent d'autres visions, d'autres perspectives, etc. Julie, s'agissant de la transmission, quelle était, disons, l'ambition ?
3: Transmission.
0: Oui, difficile, mais non, indispensable.
3: Ouais. Dans la commande institutionnelle, et à vrai dire aussi très politique, de cette saison, puisque c'est une initiative du président Macron, dans son discours pour annoncer cette saison en juin 2023, il parlait de la jeunesse, ou des jeunesses. En tout cas, moi, j'ai entendu et j'ai traduit des jeunesses au pluriel, mais peut-être que c'était ainsi. Et la façon dont on a travaillé ce sujet, donc qui rejoint celui de la transmission, c'est-à-dire du legs, de l'héritage, de qu'est-ce qu'on transforme, qu'est-ce qu'on abandonne, qu'est-ce qu'on voilà, de la pédagogie, de la circulation. Au départ du travail, c'était de se dire à la fois un peu ce que je disais tout à l'heure, c'est-à-dire qu'est-ce qu'on va mettre en partage, donc avec quelle génération on va travailler. Et bien sûr, avec une attention très forte, peut-être première à des jeunes générations, mais sans évidemment exclure, et même avec une vigilance accrue, à la façon dont ces générations transforment ceux qui viennent des précédentes. Et si je parle, par exemple, plutôt de la scène artistique ici, c'est-à-dire en Europe et principalement en France, c'était aussi vraiment pour moi important, évidemment, de montrer le travail de Salim, mais de témoigner, vraiment, je voulais guillemets, de ce qu'on fait le travail, c'est-à-dire aussi d'une génération qui l'a fait autrement, c'est-à-dire dans ce qu'on appelle, et avec un terme qui est très qui peut être très calvaudé, ce qu'on appelle le socioculturel aussi, c'est-à-dire aussi des gens issus de ces territoires, de ces cultures, de ces quartiers, et qui ont travaillé depuis ces endroits-là. Et donc, j'avais aussi envie que ces générations et leur parcours soient représentés et existent dans la saison. Donc ça, c'était une des façons de en tout cas, de pas parler de manière pédagogique, mais de faire de la place à la question de la transmission. Et la question de l'adresse, c'est comment des jeunes générations vont recevoir en fait ces propositions. Et au-delà des sujets, c'est aussi beaucoup la façon dont on les y invite. Donc c'est une saison. Alors évidemment, avec le théâtre, c'est pas la discipline ou le champ artistique le plus simple, quoique. C'est-à-dire la question des espaces et des process d'accès en fait. Donc on a aussi une attention très forte à des structures, à des associations, des établissements qui s'attachaient à nous proposer des projets ou à les co-construire avec nous dans d'autres espaces, en tout cas qu'une salle noire, par exemple. Voilà, qui, quoi qu'on en dise, même si évidemment ça se travaille et qu'il y a des choses, non pas surprenantes, mais qui peuvent invalider ce que je suis en train de dire, la barrière symbolique, elle est financière évidemment, mais la barrière symbolique, elle reste très très forte. Elle reste très forte pour les artistes et pour y accéder, pour aller à l'intérieur de cette boîte noire et être légitime, mais aussi pour des spectateurs. Et donc s'adresser à d'autres générations de spectateurs qui, sur les thématiques qu'on travaille, ben, sont très sont très puissants en fait. Ben, y a qu'à voir dans d'autres champs et qui n'ont pas besoin de soutien public, le champ de la musique, etc. C'est très puissant, ces thématiques-là, celle des identités plurielles, par exemple, celle des récits. Et donc, en tout cas, j'avais très à cœur qu'on n'en soit pas éloigné, qu'on ne soit pas disjoint ou en dissonance par rapport à ces pratiques-là. Voilà ce que je peux te répondre un peu.
0: Ah oui, c'est intéressant parce que c'est la mise en commun, en fait. Ahmed parlait du collectif. Mais la mise en commun, évidemment, ce qu'il y a d'intéressant, c'est qu'on met en commun des choses qui sont très différentes. Sinon, c'est pas intéressant. C'est plus la mise en commun, c'est une communion quand c'est pareil. Donc, c'est autre chose, c'est un autre type de dispositif. La mise en commun, c'est, je trouve que, enfin, moi, comme spectatrice, par exemple, c'est que ça me déplace, ça met en mouvement, ça anime, ça ouvre de nouvelles portes. Je trouve que, par exemple, à titre des philosophes, que ce qui m'intéresse le plus, ce sont les portes d'entrée. C'est pas les mots de la fin, c'est pas les conclusions qui sont intéressantes, c'est plutôt les introductions à certaines choses. Je pense que tu peux revenir là-dessus, hein, et sur l'espace. J'aimerais bien quand même que tu dises quelque chose, puisque tu travailles à Bruxelles principalement, sur l'espace dans lequel tu travailles justement avec d'autres qui ont d'autres expériences, qui ne viennent pas forcément de France, qui peuvent venir aussi d'ailleurs que de la Belgique, etc. C'est-à-dire, je voudrais qu'on, peut-être pour finir, faudrait insister sur la dimension internationale.
2: Oui, alors je voulais juste revenir avant ça sur la... Tu mentionnais la... En tant que philosophe, toi, ce qui te plaisait, c'était les portes d'entrée. En fait, ça m'évoquait, par rapport à notre travail, non, enfin, cette porte d'entrée que tu mentionnais, ça m'évoquait un peu l'espace du seuil, dont j'ai l'impression, notre travail est emprunt, depuis nos premières créations. C'est-à-dire vraiment, moi, j'ai l'impression parfois, que ça soit avec Sajjad Halloulien ou vraiment on s'intéressait au tapis de prière. Et moi, j'ai grandi dans un milieu très religieux, très, enfin pas très religieux, mais en tout cas religieux et musulman. Moi, je suis pas exactement pratiquant non plus, mais donc il y avait, mais je suis pas quand même, je suis même pas à l'extérieur de cette histoire-là, quoi. Pour colonisation, c'est pareil. Je me suis très fort. C'est vraiment la porte d'entrée, c'est la traduction d'un mot dans une langue qui m'est étrangère, mais qui n'est pas censée être étrangère. Donc, j'ai beaucoup entendu. Donc, c'est pas exactement une langue étrangère. Je sais pas ce que c'est qu'une langue étrangère, mais j'ai pas l'impression que l'arabe est une langue étrangère pour moi. C'est plutôt une langue familière, mais que je ne parle pas. Et donc, cette notion de seuil, elle est là aussi pour moi. Et pour bâtir, c'est un peu pareil. C'est-à-dire, ces architectures, ces espaces urbains qui m'ont vraiment construit aussi, mais dans lequel je n'habite plus mais que je visite hyper régulièrement parce que toute ma famille y habite, etc. Et donc, il y a cette notion de seuil d'être vraiment, genre, à la lisière de cette porte, en fait, ni dedans, ni complètement dedans, mais pas complètement dehors comme le serait un anthropologue ou quelqu'un de complètement extérieur ou même un artiste qui viendrait extraire, ou un récit ou une façon de, mais, quelque chose, au seuil, quoi.
0: Ni dedans ni dehors, c'est une expression qu'avait Diderot dans sa lettre pour les sourds et muets. Hein. Et c'est quelque chose qu'a repris Assia Djebbar, l'écrivaine algérienne, dans son discours de récipiendaire de l'Académie française. Elle disait qu'elle n'était ni dedans ni dehors. Alors, ma dernière question, et ce sera le mot de la fin, s'adresse à la commissaire de la saison méditerranée. Quelle est la position de la commissaire s'agissant de cette saison, relativement au dedans, au dehors, etc. Ce sera le dernier mot
3: Alors le dedans et le dehors, peut-être pas de la commissaire, mais de la commissaire, parce que je peux pas parler au nom de la saison, parce que c'est pas pour évacuer ta question, mais c'est pour peut-être préciser ce que je disais tout à l'heure, qui est en complément de ce qui vient d'être dit, c'est que une des choses aussi sur lesquelles on s'est beaucoup attaché et appuyé, c'est à travailler et discuter avec des artistes qui eux-mêmes charrient des voix collectives. Donc, c'est pas forcément des œuvres collectives, mais c'est des démarches qui s'appuient sur des pluralités et au demeurant, beaucoup d'artistes qui ont effectivement témoigné sur le plateau et fait de la place à d'autres voix que les leurs, et parfois de manière presque... Alors, ça a plein de noms hein, dans le champ artistique. Ça peut s'appeler des projets inclusifs, etc., des projets participatifs. Mais plus que ça, pour moi, en tout cas, ce qui est un cadre un peu de ça, c'est des projets qui portent des voix collectives. Et je dirais que ce qui est assez passionnant dans l'exercice qu'on est en train de mener avec cette saison, qui est d'abord fait appel à quelqu'un qui venait... donc pas du champ institutionnel, du champ de la création et du champ culturel, donc en tout cas pas du champ politique ou du champ diplomatique, même si évidemment c'est un dialogue au long cours, mais moi je viens du champ culturel, c'est d'avoir essayé de faire pénétrer dans un objet qui n'existait pas en soi. Donc en fait on fait rentrer rien nulle part puisque l'objet on l'a fabriqué ensemble. Mais c'est que ça soit en tout cas très... pour eux, très plastique, très fluide, à pas des voix dissonantes, mais à ceux dont les gens voulaient parler. Voilà, c'est-à-dire de pas être dans une... Évidemment, on avait discuté en amont de quoi on entend que ça parle, mais pas de quoi on veut que ça parle. Voilà, c'est ça. C'est d'être vraiment sur un endroit d'écoute et évidemment, après, d'agencement. Et là, évidemment, il peut y avoir de la transformation et voilà. Mais le plus possible de quoi ça parle déjà et comment on accompagne ça et comment, voilà. Et je crois qu'il faut qu'on vous quitte.
0: Merci. Merci Julie Kretschmar. Merci Salim Jaffri. Merci aussi à Ahmed Alattar. Et merci à vous d'avoir assisté à cette table ronde.
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1, 2. Bonjour, bonjour, bonjour, bonjour à toutes, bonjour à tous. Merci beaucoup d'être avec nous dans la calade de la Maison Jean Villard. Moi, je suis Nathalie Cabrera, je suis la directrice de l'association Jean Villard Maison Jean Villard. Et on se disait avec Gwenola David d'Arsena que c'était la 6e fois que la Maison Jean Villard avait le bonheur et le plaisir d'accueillir Arsena et ses belles heures des auteurs et autrices. Voilà, bah, vous dire simplement bienvenue. Je vais bien sûr laisser Gwenola présenter.

0: de librairie du Festival d'Avignon. Donc voilà, pensez que les auteurs et les autrices écrivent des livres et que ces livres, on les lit et qu'on peut aussi les acheter. Donc n'hésitez pas. Voilà, bienvenue et belles heures.
1: Bonjour à toutes et à tous. Merci beaucoup Nathalie, merci à toute l'équipe de la Maison Jean Vilar, à toute l'équipe bien évidemment d'Arsena et à tous les partenaires parce que ces belles heures des auteurs, c'est l'occasion de plonger au cœur des écritures théâtrales, de ce qui s'écrit aujourd'hui, d'être vraiment au plus vif du présent. Deux jours où vous allez pouvoir découvrir des univers très différents, sous des formes très différentes et que vous allez pouvoir entendre ces mots qui souvent arrivent à dire ce que nous ressentons plus confusément, qui nous permettent, parce qu'il y a des mots sur ce que l'on vit, parce qu'il y a des mots sur ce que l'on voit, qui nous permettent de comprendre, qui nous permettent de peut-être saisir au plus juste les enjeux de nos vies et de notre époque, et puis de nous redonner aussi une capacité d'agir. Donc c'est très, très, très précieux. 48 heures de traversée, vous avez le programme et on est très heureux d'avoir réuni plus de 25 partenaires pour concevoir ce programme parce que ces belles heures, c'est l'union des forces. On n'arrive jamais à faire les choses seules. Nous sommes persuadés que dans les temps actuels, nous avons besoin plus que jamais de solidarité et d'inventivité. Donc nous allons essayer de conjuguer cela pour deux jours. Et nous commençons avec... une personnalité qui ne manque pas d'inventivité ni d'activité. Bonjour Stanislas Nordet.
2: Bonjour.
1: Stanislas, que tout le monde connaît comme comédien, que tout le monde connaît comme metteur en scène, est maintenant devenu éditeur. Et il a, à cette occasion, relu l'ensemble du catalogue des éditions Espace 34 qui ont été portées par Sabine Chevalier. Et c'est en hommage à Sabine et aussi pour ouvrir l'avenir que Stanislas va nous partager durant une heure ses coups de cœur à travers ce catalogue. Bonne lecture.
2: Merci. Donc bonjour, c'est un choix totalement subjectif. Je savais que je serais là en plein air. Je me suis dit, quel texte. Donc c'est des extraits, hein, c'est des fragments d'univers très différents pour vous raconter aussi le travail dingue qu'a fait Sabine Chevalier qui a fondé cette maison-là, qui l'a portée à bout de bras pendant 30 ans et que j'ai la chance de reprendre depuis le mois de juillet dernier. Claudine Galéa. Je savais que ce serait difficile. C'est toujours difficile quand ça se mélange. C'est toujours excitant, exigeant. C'est risqué. Nommer ses sentiments, déplier ses états, ses ébranlements autour desquels on a envie d'écrire, à partir desquels on écrit déjà depuis longtemps, on ne fait que ça toute sa vie, recommencer. On recommence et on précise. J'avais envie d'écrire sur le dernier tango à Paris. Un film où tout se heurte, se contredit, se confond, se réfute. Un film qui m'avait marqué quand j'étais jeune, j'avais 18 ans. Je me demandais si c'était encore possible d'écrire à partir du tango. Si le tango était le bon endroit pour parler de ce dont je veux parler, le désir, le sexe, la violence, la passion, la destruction, l'amour, la mort. Mais je ne sais pas si les choses sont possibles ou impossibles tant que je n'ai pas essayé. Personne ne sait. Partout, on dit le contraire. On dit on ne doit plus regarder le tango est un film abject, le tango c'est l'histoire d'un viol. C'est la mise en scène d'un viol. Je ne voulais pas écrire sur le viol de Maria à la place de Maria, je ne parlerai pas du viol, sauf pour dire oui, c'est un viol. Ce n'est pas de ça dont je voulais parler avec le dernier tango à Paris, même si ça se rapproche, ça se coudoie. La jeunesse, le désir, l'aveuglement, la passion, la possession, les femmes et les hommes à la fin du siècle dernier. Je voulais écrire à partir du tango parce que le tango m'avait parlé de ça. Le désir, la violence, l'humiliation, la mort. Parce que j'avais l'âge de Jeanne quand j'ai vu le film et ce que je croyais être l'amour passait par l'offrande, par l'abandon, par la possession. Par la transgression aussi. La jouissance passait par là. Ou bien, était-ce

0: Désir d'être aimé, à tout prix être aimé. Dans le tango, il y a la pulsion, le désir, la force, la domination, l'outrage et peut-être bien aussi l'amour. Un commencement d'amour, un embryon, un fœtus d'amour. Je voulais écrire le vertige d'une jeune fille qui voit le tango quand elle a 18 ans et qui l'aime, parce qu'elle s'y reconnaît. Ce n'est pas son histoire, et c'est son histoire à la fin des années 70 du siècle dernier. Et si elle n'avait pas aimé le tango, si elle n'avait pas aimé la douleur du tango, la jeune fille ne se serait pas aimée du tout, tellement pas du tout, qu'elle ne le dirait pas, elle ne serait plus là. Je voulais écrire la domination, l'humiliation. Comment on se construit avec ça? Comment c'est difficile de se construire avec ça? Quelle femme on devient avec ça? Comment on vit le sexe, le désir, l'amour avec ça? Comment on a envie de mourir? Comment on risque de mourir avec ça? Je voulais écrire l'ambivalence du désir. Le désir d'amour, le désir de meurtre, le désir de détruire et d'être détruite, la part d'ombre qu'on trimballe avec ça. Quand on a une histoire violente, quand on nous a fait violence, quand la violence se faufile dans le désir, quand ce désir se faufile avec l'amour et que ça se déchire. Comment on tombe dans la passion avec ça? Comment on s'enivre avec ça? Comment on se dépasse avec ça? Comment on se perd? Comment on chute? Comment on se relève avec ça? Comment on aime avec ça? Je voulais écrire à partir de la faille. J'écris avec ça, je vis avec ça, j'ai aimé avec ça. Le tango est un bon endroit pour écrire parce que ce que raconte le tango est dangereux. Et si je n'écris pas à partir du danger, dans le danger, je n'écris rien. Je n'écris pas du tout. Je n'écris pas, et j'ai très envie de dire « on ». Je dis « on ». Si on n'écrit pas à partir du danger, du vertige et du nu, on n'écrit pas. Fabien Arca, texte pour la jeunesse. Personnage, ma mamée, mon petit. 1. Ma mamée n'a pas d'âge, elle est comme un arbre centenaire. Sa peau est toute ridée comme l'écorce de l'olivier. Si elle se tient voûtée, c'est à cause du vent qui a trop soufflé. Si elle marche plus lentement que moi, ce n'est pas seulement parce qu'elle est enracinée dans le sol, mais c'est aussi parce qu'elle profite du paysage et des bons moments. 2. Ma mamée, mon petit, pourquoi tes cheveux sont-ils tous blancs? C'est le temps. Quoi le temps? Il a volé ma couleur. Ta couleur? Oui, la couleur de mes cheveux. Tu n'as jamais rien dit. Le temps faisait ça comme un voleur, jour après jour, cheveux après cheveux, discrètement. Qu'il est méchant, le temps. Si on veut, tu pourrais peut-être lui reprendre. Impossible. Pourquoi? Le temps ne rend jamais ce qu'il prend. C'est bien dommage. C'est comme ça. Je ne l'aime pas beaucoup, moi, celui-là. Moi non plus, j'étais comme toi jusqu'au jour où j'ai appris la vérité. La vérité? Quelle vérité? Alors qu'il venait pour me voler, je l'ai surpris en train d'agir la main dans le sac. Et alors? Qu'est-ce que tu as dit? Je l'ai regardé bien droit dans les yeux. Tu l'as disputé, j'espère bien. Non, je n'ai pas réussi. Pourquoi? Parce qu'il s'est mis à pleurer. Tu rigoles là. Le temps pleurait? Oui. Il avait honte? Certainement. Voler, ce n'est pas bien. Tu as raison. Il a demandé pardon? Mieux. Il m'a expliqué sa raison. C'est parce qu'il avait une mission. Avec la couleur de mes cheveux, il repeignait aussi les astres du ciel. Les étoiles? Le soleil en particulier, une tâche difficile. Tu plaisantes? Absolument pas. Avec la couleur de mes cheveux, il repeint le soleil. jour après jour. Et c'est pour ça que dans le ciel, il brille encore. 3. Quand je vais chez ma mamie, j'aime courir partout, dans tous les sens, à toute vitesse, à fond les ballons et à fond les manettes, monter aux arbres, bricoler des cabanes avec des draps, rire, crier, m'inventer une vie d'aventurier. J'aime aussi la chaleur de l'été, respirer l'odeur du romarin, cueillir les coquelicots à peine éclos, guetter la sortie des lézards sur les pierres chaudes, tailler des bouts de bois pour m'en faire des arcs, écraser les fruits du mycocoulier, faire de la poussière en traînant des pieds, déchirer mes pantalons, manger des pommes cuites et des grosses tartines de pain beurré. Mais ce que j'aime par-dessus tout quand je vais chez ma mamie, c'est m'installer tranquillement dans son fauteuil à ses côtés et rester là immobile et sans parler. Je crois bien que c'est la magie du fauteuil de ma mamie. 4. Ma mamie, mon petit, qu'est-ce que tu m'as dit ?
1: Rien,
0: je n'ai rien dit.
1: Tu n'as rien dit ?
0: Non, rien de rien. C'est marrant, j'ai pourtant comme entendu ta voix au milieu du silence, ma mamie.
1: Je n'ai pourtant pas ouvert la bouche, mon petit.
0: Tu es vraiment sûr de ce que tu me dis là ?
1: Je suis certaine de n'avoir rien dit jusqu'à maintenant.
0: Alors c'est bizarre, parce que j'ai bel et bien entendu ta voix, ta douce voix chevrotante au milieu du silence qui me disait des choses.
1: Quel genre de choses ?
0: Je ne sais pas, justement. C'est pour ça que je te le demande. Mais une chose est sûre, c'est que ta voix au milieu du silence, elle me rassurait. J'étais rassuré.
2: Gwendoline Soublin. Personnage. Nour, 55 ans. Paco, 55 ans. Madame B, 90 ans. Météo France. Louis, le gérant, élève. Lundi. Il y a la seconde juste avant d'ouvrir les yeux. Il y a le matelas dur d'un lit deux places bon marché. Il y a la nuit qui se délave en jour. Il y a la respiration lourde, les bronches chargées de glaire, c'est l'hiver. Il y a les draps qui se gonflent, se suspendent un instant, puis se dégonflent. Il y a le ronflement léger. Il y a la musique du téléphone portable faisant office d'alarme et qui a remplacé depuis longtemps le vieux radio-réveil plastifié qu'on allume seulement le dimanche matin pour écouter de vieux tubes sur France Bleu. Il y a le pouce qui coupe net l'alarme. Il y a la peau qui tire, l'haleine chargée d'acide. Il y a le corps de l'homme épousé qui passe du plat de son ventre à la tranche de son abdomen et se rendort. Il y a le baiser rituel sur sa joue barbue. Il y a le carrelage froid sous les pieds cornés, le pommeau de douche à la pression molle. Il y a le pantalon en stretch froissé, le pull made in China peluché. Il y a le collier offert il y a 10 ans à l'occasion d'un dîner d'anniversaire, c'était en avril. Il y a un cavalier King Charles sourd, assoupi sur le canapé du salon qui n'entend ni la porte s'ouvrir ni la porte se refermer. Il y a le pare-brise qu'on dégivre en versant de l'eau bouillante dessus. Il y a la portière claquée, l'odeur constipée de la banquette qui a mariné dans son jus toute la nuit. Il y a Charles Aznavour qui chante « Emmenez-moi », le frein à main récalcitrant. Il y a le regard à droite, le regard à gauche, il y a l'accélération. Il y a la Fiat Punto sur la route verglacée. Il y a alentour les pieds noueux d'une vigne d'hiver au repos, la brume argentée recouvrant les coteaux. Il y a les champs de betteraves sans betteraves dedans. Il y a un talus duquel bondit un chevreuil, il y a les freins qui crissent et un point dans le lointain qui est cette bête et qui s'efface. Il y a le panneau « Attention » traversé de sangliers, l'horloge électronique qui indique 7h04, il y a la brioche fourrée chocolat qu'on déglutit sans mâcher, la brique de jus d'orange qu'on siffle d'un trait tout en manœuvrant d'une main le volant. Il y a les appels de phare des voitures en contresens, il y a l'horoscope du matin « Belle journée pour les béliers ». Il y a le clignotant activé, le panneau trépaille à l'entrée de la ville, la place libre devant le garage.
0: Il y a le trousseau qu'on cherche au fond du sac, la clé qui tourne, la poignée que l'on clenche. Il y a l'odeur de renfermé imprégnant chaque fauteuil, chaque bibelot, chaque morceau de papier peint défraîchi de la maison. Il y a un « Bonjour Madame B » lancé à la cantonade depuis le couloir frais. Il y a les chaussons retirés du sac à dos que l'on enfile pour ne pas salir le sol avec la crasse du dehors. Il y a la chambre. Au bout du couloir à gauche, la lampe de chevet qu'on allume, il y a un roman d'amour posé à côté du lit, Bon baiser d'Acapulco, corné à la page 78. Il y a sur la couverture une femme en bikini à l'anguille dans les bras d'un homme ressemblant à s'y méprendre à Clark Gable. Il y a les « Comment ça va ?» et les « Bien dormi ?» et les « Cette histoire d'amour, alors ça avance ?» Il y a la main aux os rachitiques que l'on serre pour donner meilleure prise au corps ramené hors de la couverture. Il y a le bas du dos que l'on tient via le pantalon en élastane au motif printanier. Il y a le fauteuil roulant qui couine, le café filtre du petit déjeuner, la confiture abricot, le lait, les biscottes trempées. Il y a les patates dans l'eau, la viande qui décongèle, les haricots en conserve déjà vidés dans la casserole en prévoyance du repas du midi. Il y a le rond de bois autour de la serviette à carreaux bleus et blancs gravé du prénom Claudine. Il y a le placard qui ferme mal, la liste des courses que l'on complète sur une vieille enveloppe déchirée, pain, côte de porc, riz, sauce tomate, clémentine. Il y a le café que l'on finit de boire ensemble avec Madame B, prénom Claudine, dans un silence recueilli, et dehors, un coq retardataire chante sa gamme de notes. Il y a le chauffage d'appoint dans la salle de bain, il y a un bras puis l'autre, il y a une jambe puis l'autre, il y a un pied puis l'autre et l'autre jambe encore. Il y a le gant de toilette, il y a les yeux dans les yeux, il y a la météo dont on parle tout en frottant le dos dans la baignoire. Il y a l'odeur vanille du shampoing, les cheveux doucement peignés, il y a la barrette bleue, la crème hydratante, les bas de contention, le chemisier fleuri auquel il manque un bouton. Il y a la goutte de sang bon dans le cou, le dernier regard dans le miroir avant d'appuyer sur l'interrupteur. Il y a le volet roulant, le ciel dévoilé, l'écran de télévision avec dedans un attentat en Irak. Il y a la télécommande posée sur l'accoudoir d'un fauteuil taché de vinaigrette. L'album photo ouvert sur la table basse avec dedans un bébé joufflu. Il y a l'alarme du téléphone qui sonne. Il y a la fourchette piquée dans les pommes de terre. Il y a le verre d'eau. Il y a les trois pilules à avaler, la main sur le front pour vérifier la température. Il y a une page de publicité zéro tracas, zéro blabla. Le cahier de liaison dans lequel on annote six mots illisibles. Madame B doit voir le dentiste. Il y a le manteau attrapé, les chaussons rangés, les bottes renfilées. Il y a cette phrase « À ce midi, Madame B » qui sonne faux alors qu'on la pense. Il y a la porte refermée, le gravier qui pétarade tel du pop-corn sous les pleux. Il y a Charles Aznavour. Toujours écriture pour la jeunesse, Christophe Tostin. Personnage, premier conteur, deuxième conteur. Prologue. Premier conteur. Vieille racine. Deuxième conteur. Jeune branche. Vieille racine vient d'un chêne, d'un sapin, d'un bouleau, d'un peuplier, on ne sait pas très bien. Jeune branche vient d'un orme, d'un noisetier, d'un marronnier, on ne sait pas très bien non plus. Et pourtant, vieille racine et jeune branche viennent du même arbre, et ça, on le sait. Vieille racine ne peut vivre sans jeune branche, et jeune branche ne peut vivre sans vieille racine. Printemps, été, automne, hiver, nous allons vous raconter quelques faits divers. Le printemps. Pour vieille racine, le printemps est une saison difficile. À peine sortie du silence hivernal, vieille racine doit aussitôt se mettre au travail. Un travail intense. L'hiver vient de mourir et le réveil est brutal. Jeune branche aime le doux réveil du printemps. La tristesse s'est envolée, les nuits sont encore fraîches, mais durant le jour, avec beaucoup de timidité, jeune branche pointe le bout de son nez pour voir le temps qu'il fait. Lorsque le temps est à la pluie, jeune branche reste dans son lit, abritée par son écorce, À la moindre éclaircie, un peu moins timide, jeune branche ose une sortie, un peu plus ravie de sentir que les beaux jours reviennent. Le plus difficile à passer, c'est la fin du mois de mars et le mois d'avril, nous dit vieille racine. C'est vrai. C'est à cette période que les giboulées sont les plus violentes. Il peut tomber plus de pluie en un jour qu'il ne peut en tomber durant tout le mois de septembre. Vieille racine a pour habitude de se plaindre. Même quand tout va bien, vieille racine se plaint. Il faut bien que quelqu'un s'occupe de tout le monde, répète-t-elle à longueur de journée. Si je ne le fais pas, qui va le faire? Ce n'est pas l'autre là-haut qui passe son temps à faire l'école buissonnière. Vieille racine est la plus ancienne habitante de l'arbre. Elle était déjà là avant même que l'arbre ne prenne quelques cernes. Et à l'aube de jeunesse, vieille racine travaillait déjà d'arrache-pied. J'ai toujours travaillé durement pour contenter tous les habitants de l'arbre, que ce soit le grand tronc, la famille des branches, la colonie des feuilles. Je ne les ai jamais laissés mourir de soif. J'ai soif, vieille racine, et j'aurais besoin d'eau pour ma toilette. Voilà le genre de demande que jeune branche se plaît à ressasser à longueur de journée, surtout au printemps. Jeune branche passe ses journées à se faire belle, la plus belle possible, pour accueillir son ami l'hirondelle. Fais monter un peu d'eau, vieille racine, je suis à peine bourgeonnante et mon ami ne va pas tarder. Je suis impatiente de recevoir mon ami l'hirondelle, la pie qui, à chaque retour de ses voyages, me fait rêver par ses récits au plus tard de la nuit. À chaque retour d'hirondelle lapis, c'est le retour des insomnies, lui répond vieille racine. Un peu d'eau, s'il te plaît, vieille racine. Ça vient, mais pense que tu n'es pas toute seule, jeune branche. Je viens tout juste d'achever la mise en réserve des pluies d'hiver, alors maintenant, je vais pouvoir m'occuper de tous les habitants de l'arbre. Lorsque de grosses pluies tombent, vieille racine récupère l'eau, en met une moitié en réserve pour la saison sèche, puis distribue l'autre moitié aux habitants de l'arbre. Parfois, les pluies sont si diluviennes que des jours entiers, voire des nuits entières, peuvent être nécessaires à vieille racine pour remplir la réserve. Tiens, voilà ton eau, jeune branche. Merci, ma bonne vieille racine. Et jeune branche se toilette, gratte et enlève toutes les scories accumulées durant l'hiver. À chaque rayon de soleil, jeune branche bourgeonne jusqu'au petit matin où l'ultime rayon de soleil la fait tant frémir par sa douceur que jeune branche s'habille de fleurs. De même que la colonie des feuilles s'étant envolée durant l'automne vers d'autres contrées réapparaît resplendissante, verdoyante et un peu plus nombreuse que l'année précédente. De même que le grand tronc se sent un peu plus fort en ayant pris une année de plus. De même que dans une parade colorée, jeune branche et toute sa famille offrent à l'arbre sa plus belle robe de l'année. Philippe Malone. L'exil commence lorsque le chemin parcouru dans son corps excède celui parcouru par ton corps. Chemin de croix viscérale. Chaque organe, une station dévastée. L'exil est une rupture d'organe, une carte déchirée. Il endeuille ton ventre disloqué. La nausée achève le démembrement. Tu te tiens sur le rivage et tu parles avec le ressac. Devant toi, les ruines d'un siècle. Dans ton dos, l'orage brûlant des bombes incendiaires. Des corsets de sang gainent les torses d'hôpitaux. Les missiles les ont éventrés. Les soldats ont achevé chaque gravat, un par un. Tu es anonyme. La chienne errante au ventre empli de plomb, un cri entre les mâchoires, l'écho muet d'une vie transformée en latrine. Sur ta peau, veuillez laisser l'endroit aussi propre que vous l'avez trouvé. Tu es anonyme et n'as de cesse de nettoyer ton visage pour l'avenir. Tu ramènes entre tes crocs la carcasse métallique d'un soulèvement. Le ciel s'est éteint sur toi. Le soleil ne brûle plus qu'à l'ouest. Tu es anonyme et tu ramasses en toi des clous à replanter. Ils pousseront mieux sous un soleil plus froid. Adossé au désert, tu contemples le désert. Des images de prospérité tatouées sous la paupière, flashs incendiaires, sauces publicitaires. Aveuglé. Tu es anonyme et ne possèdes pas encore tes propres paupières. Chaque clignement d'œil, un écartèlement. Tu es anonyme. À l'est de toute peur, l'embryon soldé par les bombes, tu apportes la preuve de leur amortissement et le récépissé du service bien fait. Tu marches depuis 3 mois pour ramener le plomb en consigne. Tu es anonyme apatride et tu reviens de l'enfer. Encore vierge, déjà squelette, il n'ose pas violer les eaux. Tu es anonyme et tu viens renégocier le contrat. Non. Tu te tiens sur le rivage et tu parles avec le ressac. Devant toi, la faillite d'un siècle. Dans ton dos, la gueule assoiffée de champs pétroliers. Les arbres ont déserté les forêts, leur ombre réfugie en sous-sol. Jour et nuit, des seringues pompent leur sang noir. Une terre bénie pour qui boit du sable, plante de l'acier, cultive des dériques. Tu es anonyme et tu connais parfaitement l'histoire de l'industrie. Ouvrez les guillemets. Comté de Londres, grande place de Tyburn, entre 1606 et 1608, le bourreau Thomas Derrick perfectionne la technique de la poutre et du nœud coulant pour y adjoindre un système de poulies et de treuils. Grâce à cette innovation technique, il réussit à pendre 3000 personnes en 2 ans. L'industrie reconnaissante donnera son nom aux potences et dispositifs de levage, plus tard aux puits de forage pétrolier. Fermez les guillemets. Tu es anonyme et tes enfants pendent sous le sable. En surface, les alignements de potence sucent les anciennes forêts, des cimetières métalliques qu'une chaleur croissante ondule comme un mirage économique. Sur les stèles de tes enfants, des photos de moteurs à explosion. Dans leur cercueil, pour le voyage, 2 petites jerricanes Exxon. Le soleil a vidé l'eau des corps. Ils ont bu leur dernier gallon de fuel. Les enfants digèrent mal le progrès. De l'essence pulse dans leurs veines. Ils sont hautement inflammables. Tu es anonyme et tu amènes avec toi leurs restes pour remplir les réservoirs de 4x4. Non ! Tu te tiens sur le rivage et murmures devant le ressac. Devant toi, les silences d'un siècle. Dans ton dos, un continent colonial au tracé rectiligne. Du point A au point mort. Euclide a baisé Pythagore. La Grèce a enfanté des géomètres. Les crayons ont creusé des frontières jusqu'au sous-sol marin. À l'aide d'une règle d'or, un torse noir fut saigné. Une nouvelle économie irriguée. Des villes portuaires construites. Un beau triangle commercial. Une bourgeoisie bien ronde de l'or en lingots et de la chair crue. Tu es anonyme et tu es cartographe. Tu as inversé les cartes, restauré leurs négatifs. Au dos de chaque pays, une peau vierge sans quadrillage. Tu es anonyme et tu viens redessiner les plans. Pour la jeunesse, toujours, Lancelot Hamelin. Le chien me lèche la figure. Le chien est à moi depuis si longtemps. Je ne me souviens plus quand il est arrivé. J'ai dit, le chien, il est comme mon frère ? On m'a dit, non, le chien, c'est le chien. Mais c'est ton ami. On m'a dit qu'il est mon ami, mais je n'en suis pas sûr. Il a toujours été comme s'il était mon ami, mais comment être sûr que le chien est mon ami ? Je garde un œil sur lui. Le chien garde un œil sur moi. Quand quelqu'un s'approche de moi, quelqu'un d'inconnu, le chien gronde. Mais est-ce que ça veut dire que le chien est mon ami ? Un jour, c'est mon ami de l'école qui est venu en courant vers moi, ce n'est pas un inconnu, mais le chien a grondé. Depuis quelques jours, le chien fait de drôles de rêves. Je vois dans les yeux du chien les rêves qu'il a faits. Je ne comprends pas tout. Dans les rêves du chien, il y a des chemins qui mènent à mes rêves. Il ne faut pas caresser le chien sur la tête, sinon il va te mordre. Même si c'est ton ami, il ne faut pas faire certaines choses. Même ton ami peut te mordre. Même toi, tu peux mordre ton ami s'il fait quelque chose que tu n'aimes pas. Le chien est encore un peu un loup, c'est-à-dire qu'il rêve encore de la forêt. Si tu es trop gentil dans la forêt, quelque chose de plus gros va te manger. C'est pour ça que les loups peuvent te manger pour se défendre. Ils ont peur de l'homme, ou bien ils ont faim. Il mange n'importe quoi. Qui est-ce qui mange le loup ? Les hommes ne mangent pas les loups. Le loup est trop proche de l'homme. Le loup est proche de l'homme, mais il n'est pas comme son frère. J'ai vu un loup, une seule fois, derrière la maison, juste au début de la forêt où on ne veut pas que j'aille traîner. On a mis des pièges pour protéger la maison. Les loups ne respectent rien, ils pourraient finir dans mon lit et venir tous nous bouffer, il vaut mieux leur faire la peau. Le loup était pris la patte dans un des pièges de fer. Le loup avait vraiment l'air du chien. Il pleurait comme le chien quand il est triste, ou comme moi. Et dans ses yeux, il y avait des reflets de lune rousse très triste. On n'a pas eu de pitié. On m'a dit, c'est lui ou nous. Et puis sa peau se vendra bien sur le marché. Rentre à la maison avec le chien, cesse de pleurnicher et laisse-moi faire mon boulot. J'ai entendu le loup crier, et puis plus. On est revenu avec sa peau. La peau du loup mort puait. Je n'ai pas peur des loups. Il puait, mais il avait l'air si gentil, si faible, si triste. Dans la forêt, derrière la maison, on m'a dit de ne pas les voir. Pourquoi ? J'ai demandé. On m'a dit parce qu'il y a les loups et il ne faut pas tenter les loups. J'ai dit pourquoi ? On m'a dit on t'a déjà tout expliqué, tu poses trop de questions. Je n'ai rien dit, mais j'ai pensé à part moi que j'allais aller dans les bois. Les arbres ne me font pas peur, ils sont comme mes frères. Même si je ne suis pas sûr d'aimer ce qu'il y a dedans. Et les loups me font peur, mais j'ai envie de les voir. Et puis, le chien est avec moi. Je ne sais pas s'il est mon ami, mais il gronde quand on m'approche et il est encore un peu un loup. Les loups ne m'approcheront pas. Le chien leur parlera en grondant ou bien ils se battront. Je pourrais traverser la forêt sans souci. Je veux savoir ce qui est tombé dedans. Je suis allé dans la forêt. Quelque chose est tombé du ciel dans la forêt l'autre nuit, au milieu des arbres. Je veux savoir ce que c'est. Tu viens ? Dans la forêt, ce n'était pas intéressant. Les arbres étaient nuls, il n'y avait rien, personne, pas un loup, des chemins. Le chien sautait partout, comme si je n'étais plus là. Non, c'est vraiment pas un ami. J'entendais là-bas, on m'appelait, on criait mon prénom. Ce prénom, je ne sais pas d'où il sort. On croit que je vais revenir parce qu'on crie ce prénom ? Ah, je ris tout seul. Ils n'ont qu'à venir dans la forêt. Ils ne viendront pas dans la forêt. Ils ont trop peur. Le chien a envie de s'amuser tout seul. Je lui lance des pierres. Je vise bien. Je touche le chien à la tête. J'ai peur qu'il me morde. Ben, si on me fait ça, je fais pire à celui qui m'a fait ça. Que va me faire le chien ? Le chien baisse les oreilles et pousse des cris comme quand on pleure. Bah, si on me fait ça, si quelqu'un que j'aime me fait ça, oui, je me mets à pleurer. Le chien s'enfuit dans les buissons. Il me laisse seul. Il ne m'a pas mordu. Il a pleuré, mais pas longtemps. Il est parti. Ce n'est pas un ami.
2: J'ai un peu mal au cœur. Ce n'est pas une bonne chose d'avoir fait mal au chien. Même si je ne suis pas sûr que c'est un ami, ben si c'est un ami, c'est vraiment mal. Mais si ce n'est pas un ami, ce n'est pas très bien. Il ne sera jamais mon ami. Papa m'a dit, ne fais confiance à personne, ne compte que sur toi-même, méfie-toi de tes amis. Papa a eu des problèmes avec ses amis du boulot. Depuis, il ne fait plus confiance à personne. Magali Mougel.

La nuit est noire, profondément noire, impossible de distinguer quoi que ce soit dans le noir quand il s'agit d'un noir aussi noir. Il y a parfois un peu de lumière, quelque chose pour filtrer au travers des persiennes, des volets, une lueur qui permet de rendre gris, de nuancer une chose plutôt qu'une autre. Rien. La nuit est noire. Tu es aveugle cette fois, tu te dis. Les coups, trop de coups, mal placés, cela fait disjoncter. Alors tu te concentres sur la membrane de ta peau, puisque tu ne peux pas voir. Sens, te dis-tu. Le noir et l'humidité profonde asphyxient la petite chambre. Alors tu sens. Et c'est qu'au-dessus du lit se forme une flaque vaseuse, que la pluie s'infiltre par la toiture, qu'elle va transpercer le plâtre goutte à goutte pour se fracasser sur les draps du lit. Allons, qu'est-ce que ça peut faire? Papa a grandi ici, papa est né ici. Ici, c'est la maison de toujours. Oui. En réalité, tu es en train de comprendre, dans cette noire nuit, que quelque chose est en train de se produire, d'inéluctable. Une chose à laquelle tu n'avais pas bien pensé. En réalité, tu pensais que si une chose t'ébranlait, elle viendrait par le sol, par les dessous de la terre, ou éventuellement par le ciel. C'est venu par la rue. C'est par la rue que le chaos est entré. Oui. Tu as bien compris, voilà. La maison peut disparaître du jour au lendemain, absorbée, embarquée par un vortex, submergé non par une remontée soudaine des nappes phréatiques, conséquence de la fonte glaciaire ou conséquence seulement de l'instabilité des sols, mais seulement par une décision administrative. Le sol est instable, mais ce n'est pas ça qui aura raison de la maison. C'est tout. C'est tout. Dans les escaliers, des pas se font de plus en plus sonores, la porte s'ouvre. La lumière se reflète dans le plafond. « Tu ne dors pas ?» dit papa. Tu réponds que non. « Maman est là ?» dit papa. Tu ne réponds rien. « Je lui dis de monter ou tu veux descendre ?» dit papa. Tu continues à te taire. « Je laisse la porte entrouverte, » dit papa. « Je n'ai pas envie que maman voie ma tête comme ça, » tu dis. Papa t'embrasse, ferme un peu la porte. La lumière du couloir filtre dans la chambre, atténuant le noir. Quelle conne, tu te dis. Tu n'es qu'une conne, oui, tu es trop conne. Tu voudrais tout défoncer ce soir, avoir en toi la force d'un sanglier, retourner la terre entière. Mais tu te tais et ouvre grand tes oreilles dans le noir recouvert par une pluie battante qui n'en finit pas de tomber. Tu as retiré tous les posters des toilettes, dit maman. Peut-être que tu as eu raison, dit maman. Une vitre a été cassée, je l'ai vu en arrivant, le carton, ça ne tiendra pas longtemps. Maman tourne en rond, inspecte la maison. Papa est de silence. Ils vont vous mettre dehors. Ce n'est qu'une affaire de temps, il faudrait te raisonner, partir avant que ce soit eux qui te chassent, dit maman. À croire que tu aimes les coups. « Tu fais quoi de tes journées ?» dit papa. « J'ai trouvé un travail et je me suis trouvé une autre maison, » dit maman. « Ah, donc c'est ça, » dit papa. « Quoi ?» dit maman. « Quoi ?» Et la voix de maman gonfle, et la voix de maman enfle, et la voix devient énorme. « Merde, regarde, toi, rien, putois, chien, regarde, l'eau, moisie, glande, regarde, honte, non, toi, regarde, quoi, saleté, à en vomir, regarde, la gale, taudis, la mère, merde, regarde, regarde, et maman dit... Ne sois pas aveugle. Parce que tu crois qu'on demande à une jument avant de la chevaucher? Non. Il faut partir. Papa crie aussi. Papa dit tu ne comprends rien. Papa dit c'est ma maison. Papa dit je n'ai plus que ça. Papa pleure. Oui, papa pleure à gros bouillons. Et maman claque la porte derrière elle. Le reste de vitre brisé par la pierre s'effondre. Oui, lève-toi. Lève-toi, s'il te plaît. Tu dévales les escaliers. Papa pleure. Et déjà se coupe la main, la rescapée, celle qui n'est pas brûlée. Et tu ne sais quoi faire. Le corps d'un homme
et tellement peu de choses dans cette histoire. Tu tires papa par le bras. Tu assieds papa sur une chaise, embrasse-le, doucement. Doucement tu l'embrasses. Et ses larmes tombent le long de ses joues. Un chaos de mer sans écume. Les larmes tombent et rien ne les arrête. Elles se perdent dans la laine des vêtements et le sol, alors tu éponges. Tu éponges d'une main et rassembles de l'autre sur le ciment les morceaux de verre. L'épouvante. Papa ne bouge plus. Seules les larmes coulant rappellent que quelque chose peut-être respire encore. Yann Allégret.

Le corps d'un homme est endormi dans la pièce, le dos reposant sur la paille. Les paupières closes, tremblantes par instants, sa nudité s'exposant sans drap à la nuit tiède. Il se tourne, son dos se courbe, la peau se fend lentement suivant la ligne de la colonne vertébrale. L'homme ne saigne pas. De son dos ouvert, un animal naît. Un sanglier blanc émerge de la chair endormie et échoue sur la paille. La peau de l'homme se referme et la bête se relève, marche dans la pièce, renifle la paille et le corps au sol. L'homme se tend doucement, puis se cabre sans émettre un son. De sa poitrine naît un grand oiseau de proie, les plumes sombres et mouillées qui ne s'envolent pas. L'oiseau regarde le visage de l'homme qui ouvre alors la bouche comme s'il allait parler. De sa salive naît une carpe qui s'ébat un instant sur ses lèvres avant de glisser le long de son corps dans un filet d'écume. L'oiseau prend son envol et décrit lentement des cercles dans la pièce. L'homme perd lentement sa forme. Les animaux voient la chair dans l'entre-deux se remodeler. Les traits du visage s'adoucissent. Les seins se forment. Le sexe se rétracte, devient une fente à l'entrejambe. Par l'entaille, la femme donne naissance dans son sommeil à un renard qui vient s'allonger près d'elle et veiller son abandon. La femme endormie dérive. Elle se cambre, ouvre les mains. Des serpents lovés dans ses paumes se détachent comme l'amas de neige tombant d'une branche. Le visage de la femme se raidit imperceptiblement. Ses lèvres s'entr'ouvrent. Sur ses dents, des animaux carnassiers sont assoupis. De ses cheveux, des nuées de corbeaux s'échappent, fouettant l'air de la pièce. La femme perd ses formes, peu à peu. Son corps se restreint et s'épure, à contresens du temps. La pièce résonne du cri des animaux. Le sommeil amène la femme jusqu'au seuil de l'enfance, comme au bord d'une falaise, et la lâche. La pièce devient immense, sans limite. Les animaux jouent autour du corps, se fécondent, meurent sur la paille, se multiplient. L'enfant, endormi, respire calmement sur la paille tiède, indifférent au mouvement des animaux. Il bascule lentement la tête en arrière dans l'alignement de son cou. De sa gorge, un loup vient à naître. Se frayant un passage jusqu'à l'orifice de la bouche, le loup s'étire et vient lécher le corps endormi. L'enfant entr'ouvre à peine les yeux. De son œil gauche naissent des méduses transparentes qui se mettent à flotter dans la pièce comme si la pièce était de l'eau. Des lucioles, nées de la sueur de l'enfant, s'envolent. Leur lumière jaune verdâtre éclaire la frénésie des animaux. Les prédateurs sont en chasse, les poissons glissent dans des rivières de salive, les ailes des corbeaux créent les vents, le sanglier, le loup et le renard à l'affût restent immobiles, les longs bras fins des méduses caressent la paille et le corps de l'enfant sans le brûler, comme s'il balayait le temps.

0: Ça, c'est pas encore un livre, parce que ça sera un livre au mois de septembre.
1: Exclusivité.
0: Christophe Pellet. Silt, Jerry, les deux personnages. Silt. Cette inquiétude toujours là en vous, ce doit être fatigant, non ? Jerry, avec vous, elle disparaît. Toute inquiétude disparaît. Ma femme, je ne peux pas l'effacer. C'est trop tôt. Silt, dites-moi quelques mots encore. Dans cette langue que vous a apprise ce garçon, Jerry. Quaeri, soimani, je ne sais plus. Cela s'efface. Ce garçon, vous l'avez effacé aussi ? Je m'endors. Ou peut-être est-il en sommeil ? Voix d'enfant. Comme dans le conte du cercle des fées ? Silt. Le conte du cercle des fées, oui. Jerry, ce conte, racontez-le-moi. Silt. Il y a très, très longtemps, les elfes, les fées et tous les esprits des forêts traçaient des cercles invisibles sur le sol des clairières. Aujourd'hui, lorsqu'un promeneur pose sans le savoir un pied dans l'un de ces cercles anciens et invisibles, il est plongé dans un long sommeil. L'instant présent s'efface. Et la forêt tout autour, elle s'efface, elle aussi. Vous dormez ? Jerry, il ferme les yeux. Je m'endors. Racontez encore. Voix d'enfant. Raconte encore. Silt. Il était une fois un cercle de fées au centre d'une clairière au cœur d'une forêt. Un jeune faon est entré dans la clairière. À l'orée de la clairière, une biche solitaire l'observe. Est-ce que c'est sa mère ? Un peu plus loin, dans les profondeurs du bois, un cerf, tout aussi solitaire, l'observe lui aussi. Est-ce que c'est son père ? Et maintenant, nous sommes tout proches de ce faon. Nous percevons son souffle affolé et son cœur, comme il bat. Il s'approche du cercle des fées. Il ne le devine pas, il ne sent pas le danger. Le soir tombe dans la forêt, le faon est entré dans le cercle. Ses longues et fines pattes s'immobilisent, la biche et le cerf solitaire s'effacent. Dormez, herbe flottante. Sous le feuillage, l'écho d'un ruisseau caché dans la clairière, le cercle des fées avec lui s'illumine. Ô, gentil faon, saute dans le cercle de lumière. Pour effacer à jamais et le regard de la biche et celui du cerf et le regard de ta mère et celui de ton père. Jerry s'est endormi. Silt est à l'écoute de la respiration régulière de Jerry. Voix d'enfant. Ô, gentil faon, saute dans le cercle de lumière pour effacer à jamais et le regard de la biche et celui du cerf, et le regard de ta mère, et celui de ton père. Et comme je suis un tout petit peu en avance, je fais, comment on dit, bonus, je ne sais pas quoi. Claudine Galéa, encore et toujours. Texte pour la jeunesse, Solitudine. Personnage. L'enfant, le tigre, des chasseurs. L'enfant et le tigre se font face dans la forêt. L'enfant. Toi, tu es grand. Moi, je suis petit. Le tigre se tait. L'enfant. L'enfant. Je suis perdu, peut-être. Toi, tu es le roi de la forêt. Le tigre se tait. L'enfant. C'est ce que disent ma mère, mon père, tout le monde. Le tigre, c'est le roi de la forêt. Moi, ce que dit tout le monde, je ne crois pas que c'est vrai. Moi, la forêt, j'y suis bien. Je ne veux pas retourner. Je connais chevreuil, écureuil, mésange, sanglier, biche, jais, merle, corneille, hibou, rouge-gorge, oiseaux de toutes les couleurs. Et les arbres, tous les arbres, enfin presque. Chêne, pin, peuplier, bouleau, charme, érable, magnolia, frêne, séquoia. Séquoia, c'est le plus grand. Peut-être c'est lui le roi de la forêt. Tu vois, je connais un paquet de monde. Toi, je t'ai jamais vu jusqu'à maintenant. Le tigre se tait. Tu es pas causant. Ça t'ennuie que je te parle? Tu sais, je me tais toute la journée dans la forêt, alors je suis bien content de te rencontrer. Mais tu sais, je veux pas te déranger. Le tigre s'approche, l'enfant ne recule pas. Le tigre s'approche encore. Le tigre. Tu t'appelles comment? L'enfant. L'enfant. Et toi? Le tigre. Solitudiné. L'enfant. C'est long, ça, comme nom? Oui, c'est long, répond le tigre. L'enfant. S'il te plaît, tu peux répéter? Solitudiné. C'est joli, on dirait de la musique, ton nom. Le tigre. L'enfant, c'est pas un nom. C'est comme si je te disais le tigre. Tout le monde a un nom. L'enfant. J'aime pas mon nom. Je préfère dire l'enfant. Tu veux bien m'appeler l'enfant? Demande l'enfant. D'accord, répond le tigre. Il s'approche encore un peu et dit, tu es audacieux, toi. L'enfant, ça veut dire quoi? Tu n'as pas peur de moi? L'enfant, pourquoi je dois avoir peur de toi? Le tigre, tu sais bien, on dit que je mange les enfants. Ta mère, ton père, tout le monde le dit. L'enfant, oui, mais tout le monde, c'est pas toi et moi. Le tigre, tu es drôle et intelligent, mais tu vas grandir. L'enfant, non? Le tigre, comment ça, non? Alors toi, tu n'as pas de nom et tu grandis pas. Le tigre rit. Ça fait beaucoup de bruit, hein, l'enfant sursaute. L'enfant, tu as une grosse voix. Le tigre se tait. L'enfant aussi un moment, puis l'enfant. Dis solidine, solitudine. Apprends à le dire bien, j'aime mon nom, moi. Il le dit encore une fois. Solitudine. L'enfant épelle. Solitudine. Puis il demande, hey, dis solitudine, tu as un enfant, toi? Le tigre, non. L'enfant, dommage, j'aurais pu jouer avec. Le tigre, bah, pourquoi? Tu peux jouer avec moi? L'enfant, oui. Bah, juste, tu es très très grand. Si on joue à la bagarre, tu vas m'écrabouiller, me ratatouiller. Le tigre, t'écraser, te ratatiner? Non, je fais pas ça, moi. L'enfant, tu as des grosses pattes, avec des grandes griffes. Le tigre s'approche encore et caresse la joue de l'enfant tout doucement. C'est bon, dit l'enfant. Encore? Dit l'enfant. Et l'enfant s'approche, et le tigre le caresse. On entend du bruit. Le tigre tressaille.

0: Merci. Si vous voulez savoir les textes d'où ça vient, on a fait une petite feuille de salle qui est à l'entrée, là, où il y a tous les titres de chaque bouquin. Voilà. Voilà, j'arrive. Voilà. La prochaine fois, on fait 8 heures et je lis tout le catalogue. Je te fais une nuit. Hein. Je suis capable de le faire. J'en profite, attends, juste, je te coupe, mais j'ai fait exprès de mettre des titres pour la jeunesse aussi. C'est un domaine méconnu, qu'on lit peu. On lit peu le théâtre pour la jeunesse, et pas seulement chez Espace 34, hein, chez tous les éditeurs. Il y a un endroit de vivacité, d'invention sur les fables, sur les formes. On les trouve rarement en librairie, c'est pour ça que je dis ça. Les livres pour la jeunesse, les livres de théâtre pour la jeunesse, je dis bien. C'est un peu exprès que je les ai un peu parsemés là.
1: Merci beaucoup justement d'avoir donné cette ouverture sur le théâtre pour l'enfance et la jeunesse. Vous retrouverez d'ailleurs dans le programme des Belles Heures plusieurs moments où vous pourrez découvrir cette littérature absolument passionnante parce que inventive et qui s'affranchit mais alors avec beaucoup de facilité, beaucoup aussi de pétillance, qui s'affranchit des cadres souvent posés à la littérature dramatique pour les grands. Donc notamment cet après-midi, premier pas en scène, vous pourrez découvrir Baptiste Amann, Fabrice Melchiot, Héloïse Desrivières et j'en oublie encore qui vont présenter Nicolas Gérard Michelotti aussi, qui vont présenter leur prochaine création pour l'enfance et la jeunesse. Ils liront aussi.
0: Kouam-Tawa, fruit d'un arbre, qui est édité chez l'excellent éditeur Espace 34, mais qui est surtout un excellent auteur.
1: Ce qui est un excellent auteur, et alors en plus dans un dispositif d'écoute absolument formidable, puisque on est là dans un espace transformé en radio à 360. Donc c'est une expérience tout à fait impressionnante et qu'on n'a pas l'occasion de vivre souvent. Nous allons poursuivre. Merci beaucoup, Stanislas Dordain. Encore, voilà. Merci mille fois. Grand complice des auteurs et des autrices, un grand défenseur et qui les porte. Alors, il ne l'a pas dit, mais il porte un auteur très contemporain aussi, qui s'appelle Lucrèce, et ça joue à 16h40. J'y suis allée et c'est absolument formidable. Donc voilà, vous pouvez y aller, mais à partir du 12 seulement. Nous allons poursuivre.
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5: Bonjour à tous, bienvenue, c'est un tout petit peu fort le micro.

0: Merci beaucoup. Rebecca Chaillon, je commence avec vous. Vous êtes metteuse en scène et autrice. Vous explorez au sein de la compagnie Dans le ventre les rapports de domination et les identités minorisées. Vous présentez la parabole du seum qui est programmée jusqu'au 12 juillet au cloître des Célestins à 22h. Je précise que le texte sera publié, comme les précédents, aux éditions de l'Arche, mais qu'il n'est pas encore sorti. La mise en scène est assurée par vous et par Céline Champineau. Ma première question, la parabole du semeur, c'est un roman de science-fiction américain écrit par Octavia Butler, paru en 1993. Est-ce que vous pouvez nous dire deux mots de cette écrivaine et qu'est-ce qui vous a intéressé dans son œuvre ?
1: J'ai rencontré cette œuvre par Mélissa Labo, qui est une chanteuse que j'admire énormément, dans un cycle de lecture à la Gaîté Lyrique à Paris sur l'afro-cyberféminisme. Et je me suis retrouvée à devoir lire une traduction. Et en fait, j'ai pris une claque. Je m'attendais. Enfin, c'est très bête, mais je ne savais pas qu'il y avait des femmes noires qui avaient écrit de la science-fiction. Pour moi, c'était vraiment un genre réservé aux hommes blancs. Voilà. Et donc, j'ai plusieurs années plus tard, je suis tombée sur le livre et j'ai été choquée par le côté prophétique du livre, puisqu'il a été écrit en 93, mais que quand on l'ouvre, on a l'impression qu'on nous décrit, ça se passe en 2024-2025, et on a l'impression qu'on nous décrit exactement la situation aux États-Unis actuelle, avec une personne proche de la dictature, et là c'est Trump, et un écocide en cours avec une destruction de la végétation, une destruction du climat. Donc c'était un gros coup de cœur, et puis on suit un personnage d'une jeune fille noire, ce qui est rare en fait finalement, qui va lutter pour sa survie, qui est fille de prêcheur, qui va lutter pour sa survie et une survie collective en essayant d'écrire une forme de renouvelle religion. Et moi, j'avoue que quand je suis tombée sur le livre, j'ai vu une prophétie et je me suis dit, mais personne ne connaît ce livre. Et en fait, dedans, il y a ma nouvelle Bible et il y a tout l'espoir. Et elle prépare un sac de survie. Et en fait, chaque chose qu'elle mettait dedans, je me disais, mais il faut que je prépare aussi mon sac de survie. Là, il va falloir fuir bientôt. Donc, j'ai complètement plongé dans cette littérature-là et dans tout ce qu'a écrit Octavia Butler, puisqu'elle a une manière de parler, de présenter des personnages noirs sans que ce soit vraiment que la question du racisme, mais de proposer une lecture politique à travers la fiction, à travers la science-fiction et peut-être des imaginaires de l'espoir dont moi j'avais besoin. Voilà.
0: Qu'est-ce qui reste du texte original dans la version dite ou performée sur scène ?
1: Rien. C'est vraiment le titre, voilà. Enfin, en tout cas la blague autour du titre. Peut-être aussi des petites blagues comme le fait d'écrire moi-même ma propre religion et de me proposer des psaumes, de proposer des prières. Comme elle le fait, la question du sac de survie, la question du groupe qui n'a rien à voir à faire ensemble et qui pourtant doit devoir se retrouver à affronter des choses. Donc c'est des petites touches comme ça. Je ne pourrais pas dire que c'est une adaptation du tout. Je pourrais juste dire que c'est le steak qui m'a nourri, j'allais dire.
0: Voilà. Oui, vous êtes parti de là. C'est un point de départ. C'est même pas vraiment une adaptation, oui.
1: Non, pas du tout. Je serais bien incapable j'ai pas l'exigence de faire une adaptation. Ça peut que être une forme de digestion, un peu une constellation de digestion.
0: La parabole, c'est une forme qu'on voit, une forme littéraire qu'on voit présente dans la Bible. Mm-hmm. Qu'est-ce qui vous intéresse dans cette forme-là ? Ça donne quand même le titre à votre spectacle.
1: Oui, on en trouve déjà dans plusieurs religions. C'est finalement des petites histoires qui nous permettent de réfléchir, qu'elles soient un peu philosophiques, qu'elles sont souvent obscures. Ça, j'aime bien le côté que ce soit des textes poétiques ou des textes qui nous permettent de les lire, de les relire et de ne jamais tout comprendre directement. Et après, mon humour fait que j'ai né grandi dans les années 90 et que l'arrivée de la parabole sur nos toits de maison et sur les toits d'immeubles, ça a été aussi la possibilité de communiquer, de recevoir des informations, des images qui venaient de plus loin. Et c'était comme d'un seul coup, on allait pouvoir être tous connectés. Donc ça me sert aussi à faire la blague de pouvoir être connecté à Dieu. Et puis on a cette image qui revient un peu beaucoup. C'est comme on parle aussi de banlieue et de Seine-Saint-Denis dans le spectacle. L'arrivée de ces paraboles sur les maisons, ça a été aussi sur des immeubles remplis de paraboles de personnes qui étaient issues d'immigration et qui essayaient de...

0: capter les chaînes de chez elles, de chez eux. Et donc pour nous, c'était aussi voilà, une manière de communiquer avec le plus grand, qu'il soit très loin ou qu'il soit très haut. Voilà.
1: Vos comédiennes accueillent le public. Moi, je l'ai vu il y a deux ou trois jours, votre spectacle, en pointant les minces et celles et ceux qui sont les bienvenus. Pourquoi commencer le spectacle avec ce geste ?
0: Moi, je me suis dit qu'il fallait absolument que la question de la grossophobie dans le spectacle, elle était importante, mais je n'avais pas envie que ce soit au centre. Moi, ma question, c'était comment je résiste face à la montée de fascisme et comment on s'organise. Et je m'étais dit, bon, bah, si je prends le prisme du poids, quel est le rapport entre le poids et le fascisme ? C'est cette histoire de contrôle des corps, de vouloir des corps militaires, des corps minces, des corps blancs, des corps blonds aux yeux bleus. Bon, voilà, une sorte de contrôle et que du coup j'avais l'impression que tout ce qui était de l'ordre du régime et du régime autoritaire aussi pouvait être lié. Et moi, mon idée, c'était de me dire, dès l'entrée publique, il faut que tout le monde soit pesé, il faut que tout le monde soit obligé d'être identifié par un chiffre qui est complètement dénué d'intérêt et qui va nous classer en fait dans la société. Donc j'ai dû trouver une manière de faire un peu différente, parce que je ne pouvais pas faire passer tout le monde par la balance, bien qu'on ait essayé. Hein,
1: mais, il y en avait pas mal qui passaient quand même.
0: Il y en a pas mal, mais en fait ce qui m'amuse, c'est de me dire que les gens, une chose aussi impudique que de donner son poids, comme je sais pas comment on donnerait son salaire, d'un seul coup devient... c'est un jeu, on est au théâtre, on a quelque chose à gagner, donc du coup on va aller se peser, et puis de se rendre compte un tout petit peu que bah, les personnes qui se permettent d'y aller, qui sont assez tranquilles pour y aller, sont quand même au final souvent des personnes minces, et de ce que ça leur renvoie de voir comme ça des files de personnes minces qui sont toutes contentes de donner leur poids, là où on sait que dans la société il y a énormément de personnes qui sont exclues de la société à tous les niveaux, que ce soit dans le secteur de la santé, de l'éducation, de l'amour, de l'habillement, enfin bon voilà, qui sont exclus de la société pour une histoire de poids, ou qui n'ont pas accès tout simplement, enfin en tout cas moi c'est mon cas, à la procréation médicalement assistée, parce qu'il y a donc il y a encore des droits et des choses auxquelles on n'a pas, on ne peut pas accéder à cause de cette histoire de poids. Donc ça me semblait intéressant de poser comme ça un retour de contrôle enfin nous on appelle ça le contrôle au fat sieste, voilà, et de dire ben en fait vous nous renvoyez, mais c'est la même chose que dans tous mes spectacles hein, sur la question du regard et du point de vue. Dans Carte Noire c'était je suis perçu comme noir et voilà tout ce qui va avec. Là qu'est-ce qui se passe quand on est perçu comme mince ou comme gros? Quels sont les clichés et les choses qui nous arrivent automatiquement, que ce soit la question de la flemme, de la bêtise, de la saleté, du fait qu'on peut pas être désirable, bon, voilà. Ou alors à ce moment-là on est hypersexualisé et on se fait subir un fétichisme. Bon, voilà, c'était une première manière de prendre contact, de se dire voilà les copains, voilà comment vous êtes perçus, voilà comment on est perçus, et on peut commencer à discuter.
1: Pas désirable, parce qu'il y a des corps de Botticelli, mais il y a Rubens aussi.
0: Pardon ?
1: Vous dites pas désirable.
0: Je le vis bien, ouais. C'est-à-dire que c'est quand même pas nos corps qui sont mis en avant dans la mode, dans le cinéma. On est quand même dans une société qui incite régulièrement les personnes à maigrir et à rentrer dans des carcans assez forts. Enfin, moi, il y a des magasins où je rentre qui sont des grandes chaînes comme Bershka, Zara, enfin bon voilà, des grandes chaînes un peu pourries, mais quand même c'est ce qu'on trouve partout, même dans les villes, dans les petites villes, et ça s'arrête au 42. En fait, ça concerne qui? Je sais pas moi. Ça me concerne pas en tout cas. Donc à partir du moment où il y a tout un système comme ça qui est validé par une société qui dit ah oui c'est ok on peut s'habiller, mais en fait quand tu dépasses une certaine taille, bah va t'habiller avec un tissu de tente quoi. Ça marche pas. Ça marche pas. Donc oui, ça crée pas du désir quand on peut pas s'habiller comme on veut, quand on peut pas faire comme tout le monde et pouvoir choisir, et qu'on est obligé d'aménager cette chose-là. Et en fait, quand il y a des héroïnes ou des héros gros, c'est les meilleurs amis, c'est les copains d'à côté. Et ou alors c'est le sujet du truc, et vraiment, il est vraiment gentil Benjamin de vouloir sortir avec la grosse. Donc non, c'est pour moi, ça crée pas du désir, et ça vient renforcer des systèmes. Qui sont soit du rejet, soit de la fétichisation, comme un seul même mouvement.
1: Est-ce que le texte, est-ce que vous l'écrivez, il y a des bouts qui sont écrits par vous seul, ou est-ce que ça s'écrit au plateau, est-ce que ça s'improvise, comment, Est-ce que le texte est fixe, par exemple?
0: Ce spectacle-là, particulièrement, j'ai vraiment, comment on peut dire, douillé pour écrire. Ça a été vraiment une grande lutte. En fait, ce que j'écrivais ne rentrait pas dans le spectacle, ne rencontrait pas le spectacle. Déjà, d'une, c'est une écriture où je ne suis pas sur scène, et en fait, tout ce qui est sur scène me concerne. Donc, c'était très particulier d'écrire, moi, pour d'autres qui n'étaient pas forcément concernés par mes obsessions, de l'astrologie, d'être noire et lesbienne, quoi. Donc, c'était douloureux. Donc, j'ai fini par donner des protocoles d'écriture ou proposer aux interprètes des choses, parce qu'à partir du moment où les histoires les concernent, moi, je me sens vraiment bien en peine de parler à leur place. Donc, on a fait, je pense, une écriture un peu en miroir ou en dialogue. Donc, il y a vraiment des choses que je n'ai pas écrites. Il y a vraiment des choses que j'ai écrites. Il y a vraiment des choses que j'ai écrites spécifiquement pour répondre à un moment du spectacle. Et oui. Tout ça, ça ne donne pas forcément un ouvrage. Donc, je pense que ça, c'est pour ça qu'avec mon éditrice et mon agente, on sait qu'on va devoir un moment penser plus à un livre, à un objet, plutôt qu'à juste donner le texte du spectacle.
1: Mais justement, comme ici, c'est notre conversation, c'est un peu un pas de côté par rapport aux représentations pour parler des textes et des livres. Est-ce que le texte bouge encore beaucoup? Est-ce qu'avec Claire Stavot, votre éditrice, au bout d'un moment, elle vous dit, bon, 3 mois après, il faut un livre? Ou est-ce que ça peut prendre encore un an? Comment ça se passe pour passer, dans votre cas, de la scène au livre?
0: On va le découvrir, hein. Je sais pas, j'ai pas la réponse encore. En tout cas, non, je ressens pas d'autre pression. Je ressens que de l'encouragement à me dire, quand prends le temps d'être prête, quoi. En tout cas, pour le moment, je le suis pas encore. Est-ce que le texte bouge? Les interprètes ont été bien gentils parce qu'on a créé en Autriche à Vienne et que j'ai écrit les textes 2 jours avant. Donc du coup, ils ont joué avec des fiches. J'ai changé le texte entre là et Avignon, donc ils ont rejoué un petit peu avec des fiches ou des textes incertains. Parce qu'on a commencé direct avec un surtitrage, donc je ne pouvais pas me permettre de leur mettre de l'impro, parce qu'on a joué en allemand, enfin il fallait que ce soit surtitré en allemand et en anglais, donc ça demandait de fixer quand même des choses. Là je dirais que ça se dépose, et que moi je commence à avoir du désir à nouveau, maintenant que le maximum de stress est passé, parce que c'est pas rien de commencer à créer directement dans ces gros festivals. Maintenant que ce trauma-là est sur le point de se résoudre, je vais pouvoir peut-être me repencher sur l'écriture et m'amuser un peu plus.
1: Là, pendant les représentations d'Avignon, ça bouge encore beaucoup?
0: Beaucoup, je dirais pas, mais ça bouge, ouais. Si on est venu à la première et si on revient là demain ou ce soir, ce sera pour moi bien différent.
1: C'est moins long.
0: Oh, c'est dur. Il y a un truc de rythme qui se resserre, mais en fait, le juste rythme, il n'est pas forcément dans le plus court, il est aussi dans le fait que si les interprètes captent l'endroit où ils ont le droit de s'étaler, c'est l'endroit où ils ont le droit de s'étirer, alors ça va. Donc là, je dirais qu'on est plus long, mais bizarrement, en ressenti, on est plus court.
1: Une dernière question, puis je vais faire circuler la parole.
0: Oui, il faut.
1: On reviendra à vous. Est-ce que vos textes, je reste sur les textes et sur les livres, sont indépendants des représentations? C'est-à-dire, est-ce que vous accepteriez, est-ce que même vous aimeriez que vos textes soient mis en scène par d'autres, et même par des blancs?
0: Question en deux temps, effet qui se coule. En fait, ça dépend quel texte. Carte noire montée par une personne blanche, j'ai hâte. J'ai hâte de voir comment il va se dépatouiller avec ça. Mais après, il pourrait le mettre en scène et avoir une équipe de noirs. Mais il faudrait qu'il soit bien, bien déconstruit et qu'il accepte bien, bien de se remettre en question. J'ai une personne qui m'a contactée pour. Il y a une personne, une jeune femme noire qui m'a contactée, une comédienne, pour me dire qu'elle voudrait bien reprendre Carte Noire et sa metteuse en scène est blanche. Est-ce que j'y vois un problème? Je lui ai dit bon courage. Je comprends. Moi, je travaille avec. J'ai des collaboratrices blanches, même sur Carte Noire. J'ai des collaboratrices minces, même sur La Parabole du Seum. Je pense pas qu'on puisse. Enfin, je pense qu'on peut travailler en mixité à partir du moment où il y a des. Et une volonté pour tout le monde de se remettre en question, de discuter, d'avoir des outils communs pour réfléchir ces sujets-là. Mais en fait, je considère qu'on est plusieurs quand même à vivre des agressions par rapport à notre identité et des systèmes qui viennent agir et qui sont souvent le même type de rapport. Donc je sais qu'une personne queer va peut-être être plus encline à comprendre ce qui peut se passer dans le racisme. Je dis peut-être parce qu'il y a énormément aussi de problèmes dans tous ces espaces-là, c'est quand même des espaces Enfin, c'est, on n'a pas beaucoup d'espace pour en discuter, donc il y a encore du travail. Mais non, je serais ravie que si des personnes ont envie de monter mes textes, je serais ravie, prévenez-moi, on s'arrange. Et puis personne blanche ou personne ou mec, enfin, je ne sais pas ce qu'ils vont y trouver, mais bon, enfin, je dirais ils vont y trouver une langue, ça c'est sûr, mais est-ce qu'ils sont prêts à la mâcher, je sais pas, enfin, à l'embrasser plutôt.
1: Est-ce qu'on peut l'entendre cette langue? Vous avez apporté
0: le... Ouais, j'ai apporté, mais mon ordinateur est mort ce matin, donc j'étais un peu trauma, et ça fait pas si longtemps que ça que j'ai un smartphone, ça fait genre un an, donc je galère un peu, et donc... si jamais je veux faire une page de pub ou parler à quelqu'un d'autre, le temps que je retrouve le texte, ça me va.
1: Alors vous m'arrangez pas parce que...
0: Non, je vous arrange pas, ok. Allez, okay. Merde, merde.
1: On va attendre 10 secondes.
0: 10 secondes peut-être vous pouvez chanter une chanson. J'avais calé quelque chose en fait et après j'ai changé d'avis et là j'ai rechangé d'avis. Donc voilà. Ah mais il n'y a pas internet. Oh là. Si c'est bon, j'en ai trouvé un. C'est un texte que lit l'interprète Camille Léon Fussien. Quand l'ascenseur est en panne et que tu habites, disons, au 17e étage, faut-il compter chaque marche, chaque étage? Faut-il tenter d'associer son pas et sa respiration? Inspirer deux marches, une marche en apnée, souffler sur trois marches, une marche en apnée comme les habitants des déserts. La chaleur. Mes poumons rampent sur l'escalier. Leur cage racle des mosaïques moches. Saviez-vous que le poumon gauche est plus léger que le poumon droit? Saviez-vous que la chaleur monte en cas d'incendie, il vaut mieux respirer au sol? Tentez de se divertir pour ne pas penser à l'effort. Ce ne sera jamais la faute de mon âge, de mon poids. Qui peut vivre si haut en se sentant si bas? Quels individus ont blasphémé en croyant nous faire toucher le ciel et la terre? Est-ce que toi, tu essaies de t'attacher aux inscriptions des murs, de deviner le style de la personne qui vit derrière la porte selon ce qu'elle stocke devant? Est-ce que tu t'accroches à la rambarde que tu croyais réservée aux personnes qui ont trop vécu? Est-ce que s'il faut manger 3 repas par jour et que tu en as fait, disons, plutôt 6, est-ce que tu as plus de journées de vie au compteur? Est-ce que tu as vieilli plus vite alors? Est-ce que tes genoux sont remplaçables? Et pourquoi ta sueur ne coule qu'après l'effort quand tu arrives pour faire la bise? Devrais-tu faire des arrêts de bus d'escalier pour reprendre ton souffle et fumer ta clope à la fenêtre qui donne sur la cour? Est-ce que c'est mystique de s'arrêter toutes les 7 marches? Combien de fois t'arrêtes-tu pour te maudire en 17 étages? Je ne sais pas s'il faut que je lise jusqu'à combien d'heures. Vous me dites, hein, je peux trouver une fin avant la fin.
1: Encore 1 minute.
0: 1 minute, ok. Top chrono, vous êtes prêts? Je vais lire plus vite. Regrettez-vous votre compulsion d'achat, votre compulsion dans le rayon quand vous avez vu tous ces plats que vous pourriez cuisiner, manger, digérer, chier? Non. Savez-vous que votre expérience de supermarché est décuplée quand vous faites les courses affamées? Oui. Vous voyez-vous pour vous marquer du respect devant votre ventre bourgeois? Ah pardon, possédez-vous plutôt un ventre synonyme de précarité? Avez-vous tout le temps faim? Tout le temps envie de combler votre corps? Vous savez tant de choses. Votre lucidité vous aide-t-elle à vous supporter? Votre ludicité vous aide-t-elle à vous faire soulever? Tu te connais si bien. Tu aimes toucher chaque bout de ta paroi corporelle, même la partie brûlée. Entre tes cuisses, tu as un truc plus intime que ta chatte, plus étrange que les liquides multicolores et parfumés qui te goulinent le long des jambes. Tu as une partie où personne n'ose s'attarder. Même les soignantes ne veulent plus te voir en dedans et elles te proposent de t'auto-gynécologiser. Et entre tes jambes, ce sont des parois de volcan. Une lave qui brûle et qui sèche. Chaque fois que tu oses regarder vraiment, pas juste passer les yeux en te disant que tu t'assumes et t'aimes et tu te fous du regard d'autrui, non? Quand tu regardes vraiment et quand tu touches, c'est un goudronnage de peau noircie avec une acné de cuisse parfois prête à exploser qui brûle, heurte. Tu as beau te laver, frotter, vouloir te tuer de tout ce qui tranche, c'est le coulis bouillonnant que chaque pas réactive et parfois tu oublies ce qui t'habite. Je veux ma bésité. Bon, je vais m'arrêter là.
1: Merci beaucoup. Je continue avec vous, Sophie Cusset, pour parler d'un texte qui s'appelle « Voyage en ataxie », publié aux éditions « Est-ce que ?». Moi, je disais « Est-ce que ?», mais l'éditrice m'a dit « Non, non, c'est « Est-ce que ?». Programmé au 11 du 4 au 23 juillet à 17h10. Vous êtes autrice et metteuse en scène. Vous avez fondé en 4... Ils vont se débrouiller. Vous avez fondé en 1991 la compagnie Octavio avec Gilles Ostrowski.
2: 35 ans de compagnie, voilà.
1: Atteint d'un trouble neurologique dégénératif, ce dernier a coécrit ce voyage, plutôt écrit.
2: C'est lui, oui. Ouais. Ouais, voilà.
1: Ce voyage autobiographique au rire et absurde affronte la maladie qui dévaste le corps. Et il est disparu, on est dans des circonstances un peu particulières, vous avez accepté gentiment de venir, il a disparu en février 2026.
2: Oui, il y a 3 mois. Ouais.
1: Voilà. Donc le texte est de lui et vous avez co-mis en scène.
2: Oui.
1: Est-ce que vous avez, travaillant avec lui depuis très longtemps, est-ce que vous avez participé à l'écriture ou est-ce que vous ne participiez pas du tout?
2: Alors, je remets un petit peu dans le contexte. On a cette compagnie ensemble depuis 35 ans. On est un couple. Enfin, on était à la vie comme à la scène depuis 35 ans. On est tous les deux. Moi, je suis autrice, metteuse en scène, actrice et performeuse aussi au cabaret. Sur ce texte-là, puisqu'il s'agit... notre compagnie a toujours travaillé en mettant en abîme le réel. On part de deux axes dans la compagnie. Je fais un petit peu pour en arriver un voyage en taxi. On a deux grands axes dans la compagnie qui sont le rire, qui a toujours été le rire pour nous un espèce de bouclier contre le chagrin, contre les drames de la vie, puisqu'on est parti du clown. On a commencé avec un nez rouge, voilà, à se lancer des seaux d'eau dans la gueule dans une école de théâtre. Et je parle du clown parce que je pense que c'est ce personnage où on se joue soi-même, où on joue ses failles, ses défauts, et qui en fait est un peu un artisan et un créateur de théâtre, puisque quand on fait du clown, on écrit, on fait son costume, on joue son décor, et tout se joue au présent. Donc ça a conditionné vraiment le parcours d'écriture de Gilles et de moi aussi, l'idée que on partait pas dans l'écriture comme ça. La vie avait une influence très forte et une mise en abîme du réel, et très souvent la création est mise en abîme dans nos textes. Il se trouve que quand Gilles a découvert qu'il était atteint de cette maladie neurodégénérative, le seul moyen pour lui, et je dirais pour nous, parce qu'on est vraiment une famille de théâtre, voilà, ça parle théâtre, ça mange théâtre, ça vit théâtre, était de dialoguer avec cette maladie par le théâtre, de la combattre, de la défier. Et donc il a écrit ce texte. Il se trouve que depuis le début, comme on a beaucoup travaillé, c'est pas comme Rebecca, mais on a l'humour, le rire est super fort dans nos créations. Les arts plastiques, le visuel, l'écriture de plateau est très présente. Donc c'est vraiment un aller-retour entre l'écriture à l'ordinateur et aussi c'est vraiment un théâtre d'interprètes, d'acteurs et d'actrices, où le jeu est très puissant, catapulte le quatrième mur, et où on se rit de tout, quoi. Et ce qui est hyper intéressant dans ce texte de Voyage en taxi, c'est, je dirais, la frontière où le rire bascule dans la tragédie. Et comme on a toujours eu une grande angoisse des prises d'otages du public par le drame, là, la tragédie est intrinsèque au texte, puisque Gilles était malade... une maladie très grave, incurable, qu'il était sur le plateau. Donc, les interprètes n'ont pas du tout à prendre en charge cette dimension-là. Voilà, on ne joue pas à être malade, on ne sait pas du tout tirer l'arme, puisque nous, notre angoisse absolue, ouais, c'est les spectacles, prise d'otage, sur la maladie, tout ça, c'est l'angoisse, quoi. Donc, Voyage en ataxie est un texte, je dirais, à dramaturgie plurielle, où il y a vraiment le journal de bord de Gilles, de sa maladie, les rencontres avec les médecins, dans un premier acte, le diagnostic, avec une scène magnifique, vous pourrez la voir au 11, à 17h10, avec un cerveau avec de la musique, enfin, c'est magnifique. Là, on comprend qu'il est atteint de cette maladie qui est quasiment inconnue, en fait. Et la deuxième partie du spectacle, c'est la rencontre avec tous les sorciers, tous les magnétiseurs, tous les énergéticiens qu'on a pu rencontrer pour essayer de le sauver. Et là, je pense que c'est la place au grand burlesque, à l'absurde, au vrai, au faux, à l'épique, à l'onirique. Voilà. Là, je fais la promo, là.
1: Ça fait partie du jeu. La pièce commence par une conversation entre un père et son fils, dans laquelle le père prévient que tout ce qu'ils disent pourrait ou pourra être pris sur scène.
2: Pour être utilisé, oui.
1: Comment vous avez déterminé, ou pas d'ailleurs, ce qui pouvait devenir du théâtre et ce qui devait, malgré tout, rester dans l'intimité familiale ?
2: Alors, c'est très intéressant parce que cette scène, justement... Alors, juste, je veux juste dire qu'il y a trois acteurs merveilleux, enfin vraiment, qui sont des grands sensibles, des virtuoses du texte et des immenses clowns. Enfin, il y a beaucoup de textes dans ce spectacle, mais... Donc, il y a Grégoire Ostermann, Thomas Blanchard et Léon Ostrovski, notre fils, voilà, qui assure les parties plutôt cabaret et performatives du spectacle. Et donc, cette scène, bah, Léon est là. Il peut... Vraiment, cette discussion a eu lieu avec Léon et je crois que Léon a accepté que ce soit dans le texte. Moi, je devais être dans le texte sur une espèce de scène de... un peu à la Fédo où on s'engueulait. J'ai dit merci, non. Je ne veux pas de cette scène.
1: D'accord. Donc, voilà. Il y a eu parfois, bon, ben, moi, j'accepte, ben, moi, je préférerais pas.
2: Ah ben, bien sûr. Ah oui. Ben, c'est toujours l'idée de l'écran, quoi, de la distance, c'est-à-dire d'avoir aussi la pudeur. Et je trouve que le rire, c'est cette pudeur-là. C'est ça qui est génial avec le rire et l'humour. C'est qu'on peut aller très loin, mais à la fois, on garde une distance. On n'est pas plongé dans le psychodrame et le pathos. C'est là que je trouve ça intéressant. Mais évidemment que c'était discuté. Et on peut aussi dire que c'est le spectacle, je dirais, d'une équipe. Parce qu'on a vraiment des acteurs qui sont extraordinaires, mais qui sont aussi des grands improvisateurs, qui ne sont pas que des interprètes, quoi. Je pense que c'est des acteurs créateurs sur scène. Et le texte, comme disait Rebecca, des fois est réenchanté. Bon, je ne le citerai pas, mais je le cite. Par exemple, Grégoire Ostermann. Bon, bah, c'est vrai qu'il y a des scènes qui ont été un peu revisitées en live, en impro. Et nous, je pense que Gilles, comme moi, on a... Ce qui est super important pour nous, c'est la liberté, quoi. La liberté de l'acteur. On n'est pas du tout dans ce mode du metteur en scène ou de la metteuse en scène dictatoriale. Enfin, moi, je pense qu'on n'est pas là.
1: Vous parlez de qui ?
2: Non, mais je sais pas. Non, je parle de personne. Non, mais moi, je trouve ça hyper intéressant que, évidemment, moi, c'est moi qui ai le regard, puisque je joue pas. Moi, je suis actrice aussi, donc... Mais je trouve ça intéressant qu'il y ait quelque chose de collectif. Évidemment, après, c'est pas la foire à tout. Il y a un moment, on arrête les décisions. Et qu'est-ce qui est beau scéniquement et qu'est-ce qui marche, qu'est-ce qui marche pas. Mais ce qui est super avec ce texte et avec ce spectacle en particulier, et je vais dire un truc un peu fou à Avignon, je pense que c'est pas un spectacle de plus en plus, enfin ce spectacle. C'est-à-dire qu'il existe depuis maintenant 6 ans, il a évolué avec le souffle, même la respiration de Gilles, on a continué avec ce handicap, puisque lui il était sur scène en tant qu'auteur, donc là c'est hyper intéressant pour aujourd'hui, c'est-à-dire qu'il était sur scène en train d'écrire, et il y a un moment que j'adore, enfin, où le texte se projette sur notre scénographie, et le texte lui-même, puisque un des moments forts, le truc terrible de cette maladie, c'est que il a été attaqué, la parole a été attaquée, la marche, tout ce qui fait l'acteur a été détruit, quoi. Et le texte se déconstruit en direct dans le spectacle. C'est-à-dire qu'à la fin, il dit qu'il invente une langue nouvelle et on voit apparaître cette langue nouvelle au fur et à mesure du spectacle. Voilà. Je ne sais plus où j'en étais parce que là, je tiens ma ligne, là, ça va ? Je suis en roue libre. Je te remercie, Rebecca.
1: Le texte a été publié quand ?
2: Mathilde, qui est dans la salle. Je ne sais pas.
1: C'est pas récemment, c'est créé en 2019 et c'est, ça sort
2: non,
1: 3
2: en 21,
1: ans après.
2: Pendant le confinement, on l'a créé. Ouais. Et j'avoue que j'ai pas regardé là.
1: Non, mais il existe depuis longtemps en tout cas. C'est ça que je me demandais.
2: Voilà.
1: La question, pardon pour la question un peu étrange, la question s'est posée de venir à Avignon, au contraire, c'est une joie pour vous de continuer à porter ça?
2: Alors, en fait, pour le coup, c'est ça qui est fou, c'est que je pense que... Bon, alors là, c'est une tarte à la crème, j'enfonce une porte ouverte. Mais c'est vrai que là, dans notre cas, le théâtre a eu une force salvatrice délirante. C'est-à-dire que le spectacle a évolué en le suivant lui, on a adapté. L'an dernier au Célestin, il était juste au bord plateau. Léon, notre fils, reprenait un rôle dans le spectacle. On a toujours été en mouvement. Et en novembre, comme ça allait très très mal, moi je me suis dit, il faut faire un gros coup. Là, voilà, on n'avait pas de travail, on n'était que vraiment dans la maladie. Moi, j'étais dans ta temps plein. Et Agathe, qui est là, qui est notre chargée de diffusion et de production, qui est une femme extraordinaire, qui accompagne le projet depuis toujours. Elle voulait qu'on fasse Avignon. Moi, je me dis, oh là là, c'est compliqué, tout ça. Et en novembre, je me suis dit, il faut faire Avignon. Donc, je l'ai proposé à Gilles et il m'a dit ouais. Et là, il était en folie, quoi. Donc, on a fait une réunion en janvier, une galette des rois, des reines, avec toute l'équipe. Tout le monde a dit, OK, on y va. Bon, après, il est mort 3 semaines après. Là, j'avoue que j'ai eu un grand gap. Je me suis dit, qu'est-ce qu'on fait? Et puis, on s'est dit, ben, on a toujours continué. Nous, on est des artistes. En fait, on ne sait pas faire quoi d'autre. Qu'est-ce qu'on va faire, quoi? Donc, on fait Avignon. C'est vrai que là, émotionnellement, c'est la tempête émotionnelle. Mais à la fois, on se réfugie dans le tractage, dans... Vous voyez ce que je veux dire? Dans des actions très concrètes qui font qu'on oublie ça. Mais c'est puissant, hein. Là, c'est un Avignon, waouh, c'est puissant, quoi.
1: Est-ce qu'on peut entendre, parce que c'est vrai que le texte est très drôle.
2: Alors,
1: si vous voulez lire, enfin, je vous laisse imaginer la forme.
2: Alors moi, j'ai pas perdu mon ordi, mais j'ai besoin de lunettes. Ça, c'est pour les auditeurs. Voilà, je n'ai pas choisi les scènes drôles. Voilà, c'est comme ça. Non, j'ai choisi les deux premières scènes pour, parce qu'il y a toujours l'idée du premier degré, que le deuxième degré n'arrive pas, ne parvient pas s'il n'y a pas de premier degré. Donc, c'est les scènes d'exposition, voilà. Donc, j'y vais. Donc, c'est la scène qui s'appelle Le Fils. Donc, je vais jouer les deux personnages, je pense que vous comprendrez. Tu pourras me poser n'importe quelle question, j'y répondrai. Maintenant ou plus tard, quand tu veux, j'y répondrai. Dans la mesure du possible. Je te dirai ce que je sais, c'est-à-dire pas grand-chose, comme les médecins. C'est une maladie dégénérative, dans le sens où ça évolue, pas en bien, ça se dégrade doucement, très doucement, ça attaque d'abord l'équilibre et puis l'élocution. J'ai envie d'en faire un spectacle. Et en fait, j'ai pensé à toi, mon fils, comme une évidence, parce que tu veux être comédien. Qu'on partage ça. Il n'y a que toi qui peux me dire si tu as envie de le faire. Il faut que tu comprennes que si on lance ce processus, alors tout peut être utilisé. La frontière entre le réel et la fiction va devenir trouble, poreuse. Par exemple, la conversation qu'on a là pourra très bien être utilisée, mot pour mot. Mais il faudra jouer ? Non ? Enfin... Oui, parce qu'on jouera ça tous les soirs. Il faudra le répéter chaque soir sans rien improviser. Sinon, ce n'est plus un spectacle. Tout sera vrai, mais tout sera faux. Ce sera vrai ou ce sera faux? Vrai? Non, faux. Complètement faux. On ne va rien inventer. Tout sera faux pour que ça ait l'air vrai. Papa? Oui? Je ne sais pas si j'ai envie. Oui. Tu as raison, c'est complètement stupide, c'est une idée à la con. Et je vais lire la deuxième scène qui s'appelle La maladie, voilà. Alors là, c'était le père et le fils, et là, c'est Thomas Blanchard qui joue Gilles. Bonjour. Ça a l'air bon ce que vous mangez? Oui, c'est une madeleine. Ah, ok, d'accord, je vois pas ce que vous voulez dire. N'importe quoi. Vous permettez? Ben non. Voilà. Alors, je suis votre atrophie multisystématisée. Ben quoi? Votre atrophie multisystématisée. Ça va? Ben non. Ben oui, je sais. On me dit toujours ça, c'est parce que je suis là. Et je vous préviens, je vais prendre beaucoup de place. Mais pourquoi maintenant ? J'en sais rien, il n'y a pas de raison, c'est comme ça. Alors voilà, voilà comment ça va se passer. Donc on va commencer par une ataxie cérébelleuse. Enfin, je dis, on va commencer, mais on va tout commencer en même temps, hein, à des vitesses différentes, mais tout en même temps. Hein. Donc une ataxie cérébelleuse, c'est des pertes d'équilibre, un peu comme un homme ivre. Plutôt gentil au début, et puis on va monter en puissance. Toujours sur le même principe, on va s'attaquer à l'élocution. La langue comporte 72 muscles. Alors à partir de maintenant, pour coordonner tout ça, en fait c'est un peu comme si vous deviez parler avec un stylo dans la bouche. Les comédiens, ils savent ça, ils savent ce que c'est. Mais dans la vraie vie, vous allez voir, c'est l'enfer. Non, non, non, non, non, non, non, c'est pas la grippe. C'est pas là que ça se passe. Ensuite, on va étendre le problème à tout. À tout. Perturbation du sommeil, des fonctions urologiques, problème de tension avec un gros voile noir qui apparaît à l'improviste, préemption maladroite des objets, impossibilité d'écrire à la main, faute de frappe ininterrompue, le champ est infini, on va juste vous laisser une pleine conscience. Pas de problème de lucidité, de mémoire, histoire que vous puissiez observer avec calme le désastre, la destruction de votre corps. Mais... ça peut être génétique. Génétique, c'est-à-dire, ben, est-ce que je peux transmettre ça à mes enfants? Un père, une grand-mère, un cousin, une tante. En fait, vous avez déjà entendu quelqu'un de votre famille parler de ça, de perte d'équilibre, etc. Non, Parkinson, tumeur au cerveau, insuffisance cardiaque, mais équilibre, non. Alors, je ne sais pas, je ne crois pas. Voilà. Alors là, il lui tend une canne. Voilà, je vous confie ça, vous allez vite apprendre à vous en servir. Et je vous passe le docteur Jean-Jean, votre médecin traitant. Voilà, c'est la fin de la scène.
1: Hicham Boutahar, je termine avec vous. Votre pièce s'intitule Chouma Blues. Alors, je prononce bien Chouma ?
3: Non, vous ne prononcez pas très bien.
1: Je m'en doutais.
3: Ça se dit Chouma. Donc avec un H comme quand on a bu du coca. Mais on peut dire Archuma. C'est OK. Archuma Blues.
1: OK. Publié aux éditions. Est-ce que c'est programmé au Théâtre des Carmes jusqu'au 25 juillet à 11h55? Vous êtes acteur, auteur et metteur en scène. Vous avez fondé en 2021 le collectif des diplomates. Et dans cette pièce, Moa veut réussir sa première année de fac, jusqu'au jour où la mort d'un adolescent tué par un policier l'oblige à choisir son camp. Donc Moa, c'est ce jeune homme, disons d'un quartier populaire, inscrit en histoire et en sciences politiques, qui tente de se faire une place à l'université lorsqu'un adolescent de sa cité est tué par un policier. Il est pris entre la honte, le désir d'intégration et la colère, et il rejoint une manifestation où il est plaqué au sol par Steph, un ami d'enfance, devenu policier, qui ne le reconnaît pas. Comment est né ce texte ? Quelle était pour vous la nécessité de revenir sur ces histoires-là ?
3: Je dirais que c'est une nécessité vraiment multiple. D'abord, d'observer que c'est un sujet très peu traité. Aussi parce qu'il y a une mobilisation qui est forte par ailleurs, en dehors du champ du théâtre, sur les questions des violences policières. J'en profite pour parler. Hier, il y a une loi qui a été votée à l'Assemblée qui présume de la légitime défense des policiers qui tireront maintenant sur des gens. Donc on est au cœur de la mobilisation sur ces questions-là. Et donc je me suis retrouvé parfois confronté à des policiers, c'est vrai, dans ma vie personnelle. Et par ailleurs, j'ai été toujours très concerné, comme beaucoup de mes semblables, par ces questions-là, quand arrivait que quelqu'un soit tué par un policier. Donc depuis 10 ans que Adama Traoré est mort, le comité Justice pour Adama est très, très actif avec sa leaduse Assa Traoré, donc la sœur d'Adama. Et donc il y a eu ensuite Nahel Merzouk en 2023. Entre-temps, il y a eu évidemment George Floyd et Black Lives Matter. Et donc, j'ai pensé que c'était intéressant d'amener cette question-là au théâtre, que étonnamment elle était assez peu présente. Voilà.
1: Il y a un jingle qui retentit chaque fois que Moa commet un impair, prononce mal un mot ou laisse apparaître ce qu'il cherche à dissimuler. Comment vous avez construit ce mécanisme comique qui matérialise et la honte et la surveillance permanente qu'il exerce sur lui-même?
3: Alors, en fait, ça, c'est un peu... Il y a deux sujets dans la pièce, je dirais. Deux sujets liés à la honte, à la hachoma. Le premier, c'est donc ce jeune de quartier populaire qui va faire sa première année à la fac de sciences politiques. Il doit s'adapter aux codes sociaux de ce nouvel univers. Et donc, il se prend souvent les pieds dans le tapis. Et donc, avec Thibault Langenais, qui a la musique à mes côtés, on a créé un jingle, parce que moi, à la base, dans Didascalie, j'avais juste marqué « Jingle hachoma ». Et débrouille-toi avec ça. Et donc il a décliné plusieurs versions du jingle pour que, comme dans un genre de série comme Friends ou quelque chose comme ça, à chaque fois qu'il se tape la honte, d'un coup il y a un gros coup de lumière et il regarde le public et c'est Hachouma. Donc voilà, parce qu'il y a un premier degré d'adaptation sociale qui pour moi n'est pas grave, qui nous concerne tous et toutes, et on se retrouve toujours à devoir s'adapter à des codes sociaux qui ne sont pas les nôtres. J'imagine même quand on vient d'en haut, ça doit arriver. Donc en fait, il y a toute cette strate-là qui est plutôt comique et aussi qui permet d'entrer dans le sujet avec légèreté, parce que notre idée c'est de parler aussi à des gens qui n'ont pas du tout envie d'aller au théâtre, qui ne sont jamais allés et qui ne se retrouvent pas, comme tu disais, pris en otage par le drame. Donc il y a aussi une adresse stand-up, un ludisme qu'on essaie d'instaurer, et quelque chose aussi qui était important pour moi, c'est qu'on soit dans le prisme de Moha, le personnage, et qu'on ne sorte jamais du Moha gaze, comme ça qu'on l'a appelé entre nous, c'est-à-dire qu'on raconte l'histoire dans les yeux du jeune de quartier populaire non blanc et non, voilà, dans ce prisme-là qu'on décale. Tu parlais aussi de prisme de personnages ici, donc qu'on décale le regard et que ce soit effectivement depuis Moha que l'histoire se vit. Donc voilà, ça c'est la strate adaptation sociale. Et quand l'ado est tué par un policier, donc l'ado du quartier de Moha, on décale, on va se poser la question de qui vit la honte. Est-ce que c'est ceux qui peuvent se faire palper les baloches H24 qui vivent une honte exercée par le policier sur nous, ou bien est-ce que c'est ceux qui perdent la vie et qui n'ont aucun possible recours en justice, ou est-ce que c'est les autres qui devraient avoir honte? C'est la question qu'on pose, parce qu'il y a aussi un slogan qui est très présent dans les luttes contre les violences sexuelles et sexistes, qui est « La honte doit changer de camp », qu'on fait intervenir dans la pièce aussi.
1: Le personnage de Steph n'est pas seulement un policier, il vient du même quartier que Moha. Il connaît sa famille, il y a une forme de complicité avec lui. Pourquoi était-il important que la violence finale soit exercée par un proche qui, sous le casque et l'uniforme, ne le reconnaît plus?
3: Là, c'était l'endroit où je voulais qu'on fasse un peu intervenir du tragique, et donc qu'on pense un peu à des mythes type les deux frères, fratricide, etc. Moi, à la base, c'est venu d'une histoire personnelle, mais en même temps, si c'est à la radio, je ne sais pas si c'est bien que j'en parle, mais bon.
1: C'est un podcast, on n'est pas en direct à la radio.
3: Ok, bon.
1: Racontez.
3: En fait, mon meilleur pote de lycée est entré dans l'armée, et puis on s'est un peu pris le bec, et donc j'ai voulu écrire sur cette question-là. Jules Bisson, qui est dans la salle, qui joue Steph admirablement, donc a bien voulu prendre ce rôle, et donc pour moi c'était important que Steph, effectivement, il vienne du même endroit, qu'on se dise ils partent avec exactement les mêmes chances, etc. Mais à l'arrivée, il y a aussi une question coloniale qui intervient dans les corps, c'est-à-dire qu'il y en a un qui est blanc et qui donc peut aussi se faire le moteur d'un suprémacisme blanc dans lequel il se retrouve baigné, et un autre qui ne l'est pas. Parce que j'ai interviewé des policiers pour écrire la pièce, et c'est vrai que je m'apercevais qu'il y avait quand même cette question-là, enfin, même quand on regarde les chiffres, etc., c'est vraiment comme une sorte de retranscription du suprémacisme. C'est-à-dire qu'à un moment, il y a possibilité de tuer, tue-t-on, va-t-on tuer, qui tue, qui s'autorise à le faire, et voilà, c'est quand même au centre de la question pour moi.
1: Vous transformez le public en étudiant, enfin, qui doit citer des victimes de violences policières, qui peut participer. Pourquoi ce dispositif ?
3: Alors, en fait, pour vous dire rapidement, donc on se retrouve avec trois cours d'amphi dans la pièce qui viennent rythmer les journées de Moha, des cours d'amphi, de philosophie politique. Et donc, on assiste à un cours, évidemment, pas un vrai cours, puisque c'est moi qui l'ai écrit et que je ne suis pas prof, mais je l'ai écrit avec des profs, donc de grandes notions de philosophie politique qui viennent éclairer la question des violences d'État. Donc, on parle de Jean-Jacques Rousseau, du contrat social, du monopole de la violence légitime de Max Weber, des notions qui sont souvent reprises dans les médias par les politiques pour légitimer en fait la violence exercée sur les corps. Donc c'était important pour moi en fait de remettre ces notions-là, de les réexpliquer et de dire que en fait elles sont mal utilisées quand on dit ben en fait c'est normal qu'un policier tue puisque l'État a le monopole de la violence légitime. C'est pas exactement comme ça que Max Weber l'écrivait. Donc bon, pour le comprendre mieux, pour pas que je vous farcisse trop en ce midi le ciboulot, il faudra venir voir le spectacle. Mais la question, c'était quoi la question ?
1: Pourquoi ce dispositif ?
3: Parce que nous, on aime bien aussi travailler quatrième mur, comme tu disais aussi, Sophie. Donc on avait envie que... Et puis qu'on avait aussi pas beaucoup d'argent pour monter la pièce, donc on s'est dit, mais comment faire un décor de cinéma ? Profitons de la salle de spectacle pour en faire l'amphi. Donc les personnages sont cachés parmi les spectateurs et spectatrices, et donc on éclaire la salle, on se retrouve dans un amphi, on profite du dispositif, quoi. Et je crois que c'est assez heureux pour les gens de se retrouver à la fac, et les interactions qui participent aussi de l'effet un peu voilà, comique et communautaire. Je sais pas, on recrée une communauté en tout cas avec le public de façon assez joyeuse, mais on n'est pas pris en otage du tout et vous n'êtes pas sommé de répondre aux questions.
1: Est-ce que vous acceptez l'idée de lire un extrait ?
3: Mais j'accepte l'idée et même je m'y étais préparé parce que vous nous avez écrit un mail. J'en profite pour vous dire que vous avez de très belles babouches. Je peux.
1: Au Maroc.
3: Et voilà. pour les auditeurs, elles sont bleu roi. Ok, alors je vais vous lire le prologue bleu roi comme la mousse de mon micro. Je vous lis le prologue, donc Moha qui se présente au public. J'habite ici depuis que les pigeons ont des dents. C'est comme du lierre. Au début, j'avais les deux parents. Maintenant, j'ai plus que la mère. Classique shit, du genre c'est moi le daron, l'homme de la maison. Mais en vrai, je suis pas très bon pour les responsabilités. Et j'ai la chance d'étudier, grâce à la madré qui me pousse et m'encourage. Alors comme je crache pas dans la soupe, depuis que j'ai ça, je reste droit. Comme un piquet, je glisse pas. Je vais esquiver les potes qui me tirent vers le bas. J'ai même repris la prière. J'ai mon cap tellement hard, personne m'en fera bouger, je te jure. Je suis têtu, j'ai la tête dure. Pour ma mère aussi, à Choma. Imagine, je rate mes partiels ou quoi que ce soit. Alors qu'elle, elle a fait un prêt pour moi, carrément. Faut pas que je glisse maintenant. C'est plus l'heure qu'elle vienne me chercher chez les stars ou inversement. C'est un sport de glisse, de pas glisser, wallah. Au début, les copains, ils viennent toquer. Ils essayent de me sortir de force pour aller faire des zigzags. Mais moi, je tiens bon. Dans les moments les plus durs, il y a Kerry James qui est là et qui me parle, t'as capté, en mode... Tu veux quitter l'école, moi ? Tu pètes les plombs, tu déconnes. Bref, je suis en double cursus histoire et sciences politiques première année. Je te cache pas, de toute façon, j'aurais pas eu le temps de zigzaguer. Les seuls gens que je vois, c'est les profs de la fac et ma mère. Le trajet est direct. Chambre, amphi, amphi, chambre, chambre, amphi. Bref, t'as compris. Je suis très compète, alors j'ai pas l'intention d'arriver dernier au partiel. Maintenant que j'ai signé, je vais saigner le délire. Je suis obligé. J'apprends tout par cœur et ensuite je creuse. Chaque paragraphe, je vais vérifier, je me renseigne pour rendre concrètes les notions, les personnes citées, qu'elles m'appartiennent plus à moi qu'au prof, quasiment. Je me fais discret. J'ai pas envie de rencontrer des gens, Zarma, qui me rendent fou en me racontant ce que font leurs parents le week-end ou leur délire. Non, là-bas, c'est comme au quartier. Pas le temps pour le copinage. Pas le temps d'avoir honte non plus. C'est du slalom, la honte. Déjà, j'ai un seum intersidéral contre les gens pour qui c'est normal d'être là. On dirait qu'ils ont tous grandi ensemble dans un big bac à sable doré avec des petites barrières en cristal. Ils se font des blagues, on dirait leurs grosses daronnes, elles ont gardé les cochons ensemble, je te jure. Si je commence à gratter l'amitié, ils vont me faire péter les plombs. Les profs, par contre, je les mets tous dans ma poche petit à petit. Dans la vie, je les aimerais pas tous, mais là, je suis dans une opération infiltration Zarma, un cheval de Troie. Je montre patte blanche. Crary, je donne la patte, carrément. Mais sans que ça se voit. Dans les copies ou à la fin de l'heure, je leur fais des blagues, après, ils me kiffent. Ils ont tous maté les films Crary, le prof, il est raciste à la muerté, mais quand il rencontre la jeune de banlieue, il devient cool. Et il fait d'elle une grande avocate, et ta grand-mère, elle mange des prunes up bee. Ils adoreraient vivre la même chose pour raconter à l'apéro cette roue de balle. Le contenu des cours, je trouve que c'est pas assez critique. C'est souvent dans un prisme historique qui me hérisse le poil de fou. Mais bon, c'est ça les sports de glisse. Faut passer toutes les balises pour arriver au bout de la course. Bon, j'ai jamais été au ski, t'as capté. Je fais juste de mon mieux pour filer la métaphore. J'essaie de me mettre dans leur logiciel et de bien répondre. J'apprends à parler leur langue, à pas dire ce que je pense vraiment des sujets parce que sinon, je sais que je serai renvoyé direct. J'ai l'impression d'être une bombe à retardement dans les murs de la fac des fois. Il suffirait que je donne mon avis, on dirait, pour que tout explose. En ce moment, la fac, elle est bloquée. Un mec s'est fait tuer par Ahnouch, pas loin d'ici, ce matin. Vous avez dû en entendre parler, non ? Depuis, c'est la folie.

0: Une question pour tous les trois. Vos trois pièces ont un point commun, qui est traité d'ailleurs de trois façons différentes, évidemment. C'est que vous utilisez le rire face à trois types de situations de violence. À quel moment, chacun à sa façon, le rire peut-il constituer une arme? Comment vous avez géré ça, tous les trois? Ça vous a effondré, ma question.
1: Vous avez 3 heures. Moi, c'est une stratégie de survie et de défense depuis un certain temps, l'humour. Parce que j'ai l'impression que dans un monde où tu te sens mis à l'écart, il va falloir pouvoir rencontrer l'autre et qu'une manière de se rendre désirable, intéressante, voilà, c'était d'utiliser l'humour. Et je pense que, pour ma part en tout cas, c'est juste quelque chose qui décline, qui découle dans mon travail. Quand je performe, je suis moi, donc à la fois un besoin de prendre des risques, de solliciter les gens qui regardent et qui sont présents à un endroit d'émotion forte pour que peut-être ils réagissent, mais aussi de rassurer, d'être cool, de détendre et de dire non, mais ça va, il s'est rien passé, ça va. Voilà, donc moi c'est un désamorçage constant, histoire d'avancer.
0: Mais du coup, c'est un rire qui désamorce ou qui peut aussi attaquer?
1: Oui, les deux. Enfin, c'est, de toute façon, je pense que même quand j'ai l'impression d'attaquer, ça peut ne pas être... par exemple, si on reprend tout à l'heure le moment de jugement, moi j'ai l'impression d'attaquer, en fait c'est quand même très drôle. Et puis les moments où j'ai l'impression d'être drôle, peut-être ça attaque. Je pense que de toute façon, on est très complexe, il y a plein de couches, donc...
0: Oui, d'ailleurs, c'est les deux. Il y a des gens qui rient, d'autres qui ne savent pas très bien.
1: Oui, carrément.
0: Les deux autres.
2: Je sais pas, moi j'ai un peu l'impression que c'est pas comme une seconde peau, mais j'ai l'impression qu'on a toujours fait ça. Enfin, moi j'ai toujours fait ça aussi. C'est vraiment une arme. Puis c'est une façon de déjouer sa pudeur, sa timidité. Ouais, enfin bon, je vais prendre cette phrase qui n'est pas de moi, c'est pas forcément, j'adore pas forcément cette personne, mais l'idée du rire de résistance, elle est sympa quoi. Enfin non, mais c'est un rire.
0: C'est de qui?
2: De Jean-Michel Ribes. Mais c'est pas l'homme de théâtre que j'aurais aimé citer ce matin. Voilà, non, mais il y a quelque chose de ça, c'est-à-dire que c'est à la fois c'est défoulatoire, c'est politique. On peut amener tellement d'idées et puis il y a une idée de la connivence avec le public. Moi, ce que j'adore, c'est que j'ai vraiment l'impression que le public est un partenaire de jeu. C'est-à-dire qu'on n'est pas là à faire les beaux sur scène. Il y a vraiment l'idée, même s'il y a un seul en scène, on est plusieurs, quoi. Et le rire amène ça. Et ce qui est génial dans le rire, c'est quand il y a cette émotion qui se libère, ben après, on est tellement libre et free et ouvert que quand le drame arrive, ben les larmes arrivent aussi, quoi. Donc pour moi c'est une arme, un bouclier, un ami. Enfin moi je sais pas faire autrement en fait. Dans le théâtre, il y a toujours un moment où le rire est là, qui nous prend dans ses bras. Oh là là là, c'est magnifique, j'ai envie de dire. Non mais moi j'adore parce qu'en fait ça me permet d'entendre les textes aussi. Vraiment, quand j'entends leurs deux textes, je ris et je fais ah ouais, le sens il est là. Enfin je trouve que ça donne du sens au sens en fait. C'est pas mal cette tautologie-là, non?
0: C'est génial.
2: Voilà.
0: Vous voulez ajouter quelque chose?
3: Bah oui, même si beaucoup de choses ont été dites que je rejoins complètement, pour moi, c'est vrai que c'est vraiment au centre la question du rire. J'ai l'impression que c'est même une sorte de... Bon, je cherche pas à faire une loi là-dessus, mais en tout cas, moi, une loi que je me donne, une sorte de politesse d'accueil, en fait. Si tu viens dans la salle, il faut que tu sois bien, il faut que tu passes un bon moment. Déjà, la vie, elle est pourrie. Je veux pas que tu sois en train de pleurer dès le début. Enfin, il faut qu'on commence par être ensemble. Et aussi, moi, c'est quelque chose que j'utilise dans la vie tout le temps et j'ai besoin de ça. Je pense que c'est aussi la première... Le premier usage de l'émotion, l'émotion que j'ai en premier, c'est d'essayer d'ironiser ou de faire des blagues. Voilà, j'ai commencé à voir un psy cette année et il m'a dit que c'était ce que je faisais, de rire d'abord, pour vous raconter ma life.
0: Est-ce qu'il y a des questions que vous auriez envie de poser ?
4: micro.
0: J'ai dit des questions, ça peut être une seule question pour démarrer.
4: Un, deux.
0: Est-ce que vous avez envie d'ajouter quelque chose? Là, on s'approche de... Ouais, il est 13h passé. Est-ce qu'il y a une dernière chose qu'on aurait oubliée, que vous avez envie d'ajouter les unes ou les autres?
2: Moi, une petite phrase pour clore, quoi. Oui, effectivement, j'ai envie de dire c'est le chaos. Et alors, continuons à rêver et à rire, quoi. Parce que sinon...
1: Moi, je suis trop contente de retrouver Sophie et Hicham. On s'est croisés différemment dans nos parcours et en fait, ça a vachement de sens de se retrouver tous les trois ici. Voilà.
2: Moi aussi.
1: Donc, je suis contente.
2: Je suis très contente aussi.
0: Et bon, on va finir là-dessus. Merci beaucoup à tous les trois.
3: Merci beaucoup.

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2: Voilà. Au revoir, petite madame.
3: Au revoir, chère madame. Merci.
2: Et surtout, donnez-nous de bonnes nouvelles.
3: Oui, hein, papa, certainement.
2: Oui, oui, oui. Au revoir, monsieur.
4: Au revoir, madame.
2: Et c'est promis, hein, si vous passez par Sèvres, oui, venez à la maison.
3: Je pense bien.
2: Vous avez mon adresse, hein?
3: Oui,
2: vous ne voyez pas la route du 4.
3: Oh, mais
2: au revoir.
3: Au revoir, chère madame. Au revoir, dépêche-toi.

0: qu'avons-nous d'autre à léguer que nos corps qui reviendront à la terre ?
1: J'ai vu très peu de choses de Jean Villard, mais je crois qu'il était clair. 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

0: La ville de Paul Claudel.
1: Acte 2. Avare, Lala. Ne pense point que tu me fasses dire rien qui ne conviendrait point à ma gravité. Qui saura ce que tu ressens ou penses? Pourquoi te sers-tu d'un sourire pour refuser?
2: Apprends qu'il est un non, plus joyeux à qui l'entend qu'un oui. Et pour mon cœur est de quelqu'un qui joue. Et pour ce que je pense est dans mes pieds quand je danse. Il y a une danse selon le jour et l'heure, et tantôt je trépine sur place, comme retenu par un lien trop fort. Et il y a la danse de la forêt et de la rivière, et je feins cette lutte, de lutter avec ce courant qui emporte l'homme ivre, lui faisant perdre pied.
1: N'es-tu point femme, comme les autres le sont?
2: La femme est plus près de la terre que vous autres, et elle respire de plus près ses fumées. Et c'est ainsi qu'autrefois l'on dit que l'esprit de Python l'emplissait, et que la prophétesse des voleurs, deux piques aux mains et barbouillées de sang de bœuf, dansait devant le feu de la marmite. Et moi de même, me penchant sur ce peuple qui s'ébranle, je me sens comme enivré d'une odeur de vin et de poudre et de raisins terreux qui fermentent. Et je me ferai leur prophétesse, et le cri que je pousserai les affolera. Cette œuvre, écrite en 1901 pour sa seconde version, a été montée par Jean Villard en 1955 et publiée dans la collection Dans le même sillon. La première a été jouée à Strasbourg en juin, puis jouée à l'été au Festival d'Avignon dans la cour d'honneur. On retrouve dans la distribution Philippe Noiret, George Wilson, Alain Cuny, Jean Villard et Maria Cazares. Dans l'avant-scène théâtrale numéro 294, Jean Villard écrit
0: « C'est à partir d'œuvres dramatiques comme La ville que la révolution littéraire du théâtre doit être faite. »
2: Il considère par ailleurs cette pièce comme un des plus beaux poèmes dramatiques de notre littérature. Acte 3.
0: Ivor.
2: Lala.
3: Est-ce vous, femme?
2: Qui? Dis-le-moi, Ivor, pour que je le sache.
3: La reine de la folie, la mère de ce peuple aberrant, la nymphe de la forêt humaine, la prometteuse de la paix dans la nourriture. Tu vois aujourd'hui ton œuvre, ces multitudes rasées, cette ville couchée dans la poudre, cette forme de l'humanité rompue et disjointe, et ces restes éperdus qui se cherchent par la jachère. Ô magicienne, l'homme n'est pas fait pour tourner son visage vers la mer miroitante. De l'abîme illimité des eaux s'élève la nuit, le vertige et le jour, l'épouvante et le rêve. Mais il lui suffit de la terre sous ses pieds pour qu'il la cultive, et du ciel au-dessus de sa tête, calculé par une exacte astronomie.
2: Ô Ivor, ces fous n'ont point compris ce que je disais. Nul ne connaît le secret de ma joie. Ni eux, ni les autres, ni vous-même. Qu'œuvre lui-même, bien qu'il soit le seul homme qui ait eu de moi possession, et tu es le fruit de notre union, ô roi, ne m'a point connu tout entière. Car son esprit s'attache aux causes et il les rassemble dans la profonde cavité de son esprit, comme des nuages d'où s'échappe le tonnerre et la foudre. Mais le délice et ce saisissement qu'il y a à sentir qu'on ne tient plus à rien est ce qu'il ne connaît pas encore.
0: C'est une pièce qui dépasse le ton acerbe des poèmes dramatiques et préfère mettre à nu les mécanismes d'asservissement des hommes et de la pensée dans les sociétés industrialisées. La ville étant ce qui mange littéralement les hommes, métaphore que beaucoup d'auteurs au XIXe siècle avaient filée. Émile Verhaeghe dans Les villes tentaculaires ou encore Jules Verne dans Les 500 millions de l'abbé Gum. Ici, Paul Claudel fait émerger des antagonismes. Et à la toute puissance de la science, incarnée par le positivisme, il oppose le doute, l'amertume, la désillusion politique, l'amour, la foi. En fait, il essaye de retranscrire ce que traverse chaque individu dans une crise personnelle, ou ce qu'il pourrait traverser dans un cataclysme. Et c'est précisément là que la parole poétique prend tout son sens et donne à cette pièce une force novatrice. La pièce aime, exulte, réfute, ordonne et abandonne, fuit et se cherche comme chaque être humain, inspiré par quelque chose de plus grand que son désir, de plus exaltant que sa beauté.
2: Comment résumer le premier acte, là où tout commence? C'est l'histoire d'un politicien et d'un ingénieur désabusé, deux frères qui sont à l'origine de la ville en train de se soulever et d'embrasser les consciences. Au milieu de ces deux personnages incarnant la verticalité, s'immiscent deux figures. Le poète Keuvre et la jeune fille Lala. Lambert, le politicien, est amoureux de Lala, qui finit par le rejeter pour aimer Keuvre, vrai poète capable d'éveiller les sens et de rendre le monde explicable. À l'impuissance de la parole politique, à l'impuissance de la technique qui asservit l'homme, incarné ici par Besme l'ingénieur, Paul Claudel érige la parole poétique comme matrice.
0: Dans son écriture, la poésie devient une bouche, quelque chose de charnel, qui au lieu de transcendance et de sentiment, nous oblige à nous abandonner à notre propre désir, à nous livrer, à nous délivrer. Et puis, il y a quelque chose de plus fort encore qui résonne grandement avec notre actualité, cette idée que la politique, le politicien, pourrait sauver le monde. Le discours de Lambert, appelé au pouvoir pour mater la révolte qui gronde, résonnant en filigrane avec les discours de notre président de la République. Au lecteur d'en juger. Je n'admets point d'avis ni de remontrance, mais je ferai seul ce qui me semblera opportun et bon. Et les lois ne m'arrêteront pas, mais comme un médecin, car tel est mon métier, et je guérirai ce pays malade moi-même de son mal, j'agirai selon que la maladie le commande, et j'emploierai où il convient le couteau. Et pour ce qui est de la logique des choses, je ne sais ce que c'est. Je ne suis pas un imbécile et un lâche. L'heure présente seule est à moi, et je n'ai pas souci de voir plus loin. Mais j'agirai avec sagesse et résolution. C'est ainsi que je vous sauverai et je maintiendrai l'État. Pour autant, que racontent les deux actes suivants? Il se rencontre la décadence avec quelque chose de plus vivant que le désastre. Un je ne sais quoi d'une transcendance partagée qui transforme l'échange en communion. Plus simplement, la révolte a pris le dessus et le politicien est devenu fossoyeur. L'ingénieur, comme tout à coup révélé, écoute l'anarchiste expliquer les mécanismes d'asservissement au travail. Et puis, une ellipse de plus de 14 ans pour nous emmener dans cette même ville, détruite, en cendres. Un monument en cendres, comme ces villes en guerre qui se taisent et ne se plaignent plus, mais qui peuplent et hantent notre vie intérieure. C'est là la force de cette pièce. C'est qu'elle fait advenir le monde sur la scène jusqu'à creuser en nous. Au dernier acte, le poète devient évêque. Comme pour montrer que face aux crises permanentes de l'histoire, la présence de Dieu absoudrait toutes les avanies. La ville, bien plus encore, raconte ce que racontent les mythes, les textes sacrés. Une ville maudite, douloureuse, malade. La différence tient seulement en ce que la ville n'est frappée ni par le fatum, ni par le courroux divin, mais détruite parce qu'elle broie les êtres humains et leurs aspirations. Détruite encore comme un corps en décomposition, une charogne qu'on ne veut pas sentir et qu'on continue de défendre, parce que nos ambitions ne répondent que d'autres ambitions toujours plus ambitieuses. Et seul l'amour dépasse l'ambition et offre à la vie sa sauvagerie salvatrice et sa beauté ravageuse. Et c'est ce que dit Lala à la fin de la pièce.
2: Je suis la vérité avec le visage de l'erreur, et qui même n'a point souci de démêler l'une de l'autre.
0: La pièce est en réalité bien plus qu'une apocalypse. Elle essaye de dévoiler ce qui anime les êtres humains. Les personnages de cette pièce ne rêvent pas, car ils sont confondus avec leurs échecs de façon ininterrompue tout au long de la pièce. Ils essayent de faire émerger un monde meilleur, chacun étant persuadé de sa réussite, chacun étant conquis par son idéal, chacun éprouvant une sorte de crise en cherchant la vérité. La ville est en cela une citadelle toujours fuyante entre le progrès et le renoncement. Le personnage le plus touchant reste Lala, surtout parce que dans sa bouche, les mots font sens, comme si l'auteur avait voulu tracer un autre chemin face à la catholicité scandée par le poète devenu évêque. Comme si Lala, par ses choix, ses errances, était une prophétesse apocryphe, nous révélant que nul ne connaît bien sûr le secret de la joie, quand la religion voudrait nous en prescrire l'ordonnancement et même en incarner la passion.
2: On comprend pourquoi Jean Villard a apprécié ce texte et que cette pièce ait été peu montée par la suite. Elle est de ces œuvres énigmatiques qui ne se comprennent pas avec de simples émotions, mais qui nous traversent de part en part, à l'intérieur, dans notre chair. Si le mystère parcourt notre lecture, nos yeux sont conquis par une si belle écriture, si savante, si sensible et terriblement théâtrale.
4: Mais c'est vrai que Villard, dans son répertoire, par exemple, tout à l'heure, off antenne, on parlait de la ville de Paul Claudel.
0: Jacques Téphanie, écrivain et ancien directeur de la maison Jean Villard.
4: Alors là aussi, c'est une pièce difficile. Je peux vous dire qu'elle est très, très difficile.
0: J'ai souffert.
4: Et qu'elle parle, elle parle du fascisme, elle parle de l'autorité. C'est une pièce extrêmement dure. Et il a osé la monter à Chaillot. Elle n'a pas fait Florès, hein. Elle n'a pas beaucoup gagné. Mais c'est vous dire qu'il prenait des choix qui n'étaient pas forcément des choix, comme on dit, populaires. Il n'a pas fait que du facile, loin de là. Il y a un très bel interview de Villard qui dit « Ben oui, je me suis retourné vers les grands auteurs parce que seuls les grands auteurs vous savent dire ce que c'est que l'amour, ce que sont les dangers de l'amour, ce qu'est la justice, ce qu'est l'honneur. Il n'y a qu'eux qui vous le disent, personne d'autre. Donc j'ai monté ces grands classiques. »
2: Le vol fixe de la pensée, qui comme un nageur soulevé par le courant se maintient dans la vibration de la lumière, ses coups soudains, ses essors insaisissables, ses départs sont encore ce que tu sais mal, ô pontife. Car Cœuvre n'est pas comme un oiseau, mais comme un lion qui va vers le guet et comme un grand cheval attelé au char de Jupiter. Mais moi, comme un oiseau que l'on entend sans le voir, chacun se plaît à attacher son sens à ma mélodie.
3: Femme, ta place n'est point avec nous.
2: Et il est vrai que mes cheveux sont gris, et que bientôt la nuit et l'or seront remplacés par la mystérieuse couleur de la neige. Mais ma beauté reste la même. Et la vieillesse qui m'atteint dissipe entre qui me suit et moi le malentendu. Crois-tu que je n'ai point de place parmi vous? Je suis la promesse qui ne peut être tenue, et ma grâce consiste en cela même. Je suis la douceur de ce qui est avec le regret de ce qui n'est pas. Je suis la vérité avec le visage de l'erreur et qui même n'a point souci de démêler l'une de l'autre. Qui m'entend et guérit du repos pour toujours et de la pensée qu'il l'a trouvée. Qui voit mes yeux ne chérira plus un autre visage. Et que fera-t-il si je souris? Qui a commencé de me suivre ne saurait plus s'arrêter, mais je sens que la mort est proche. Vienne l'automne, advienne l'instant de profond silence, alors que la feuille morte en haut de l'arbre semble retentir si elle frémit, et comme un mort, à l'ébranlement d'un coup de canon, s'élève, délivré vers la surface de l'étang. C'est ainsi, m'étant recueilli, que ce bruit léger suffira à dégager mon âme. Adieu, Cœuvre, mon époux. Adieu, Ivor, mon fils.
5: Aujourd'hui, quelle que soit l'heure et le lieu où vous êtes, vous qui écoutez ce disque, je vous invite à revivre nos soirées de théâtre par la musique. Que la musique soit donc ici beaucoup plus qu'un reflet de nos jeux, qu'elle devienne récit, qu'elle vous raconte ces histoires que nous représentâmes en Avignon, sur un tréteau nu, avec nos costumes de couleurs.

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3: À propos de l'illusion comique de Corneille, qui est mise en scène, et vous avez signé également la scénographie. Donc la mise en scène est de Frédéric Cherbeuf. Ça se joue à 10h à la Factory par le collectif L'Émeute du 5 au 26 juillet. Frédéric Cherbeuf, bonjour.
4: Bonjour.
3: Comme je viens de le dire, vous avez signé la mise en scène et la scénographie de cette pièce de Corneille.
4: Oui.
3: On va commencer par vous présenter.
4: Pourquoi pas, tout à fait.
3: C'est une bonne idée.
4: Avec joie.
3: Nous sommes d'accord. Vous avez fait le TNS ?
4: Oui, c'est vrai.
3: Le Conservatoire de Lyon ?
4: De Rouen.
3: Ah, je me suis trompé.
4: C'était avant TNS, Rouen, puis après Strasbourg. Ouais.
3: D'accord. Et à Strasbourg, c'était avec Martinelli, c'est ça ?
4: Oui, c'est ça, exactement.
3: Ça marche. Vous avez un parcours de comédien quand même très rempli, on va dire ça comme ça, puisque, si je dis des bêtises, vous m'arrêtez, vous avez joué avec Stuart Said.
4: Tout à fait.
3: Avec Adèle Hakim,
4: beaucoup.
3: Avec Jacques Osinski,
4: oui.
3: Qui a d'ailleurs un spectacle à Avignon.
4: Tout à fait, un Beckett,
3: avec entre autres Denis Lavant. Et c'est la poursuite de fin de partie qu'il avait fait avec Denis Lavant.
4: Tout à fait.
3: Qui était formidable. Je ne sais pas si vous l'avez vu,
4: évidemment, c'était formidable.
3: D'accord. Est-ce que je peux dire que vous êtes un spécialiste de Corneille ?
4: Non, pas encore. Je suis un admirateur du jeune Corneille. Si on peut être un peu plus précis, je connais moins le Corneille, même si j'ai joué avec un grand metteur en scène qui s'appelait Jean-Marie Villégier. J'ai joué Héraclius, qui était une pièce de Corneille, du vieux Corneille, on va dire. Et moi, je suis fasciné par des pièces de jeunesse, c'est-à-dire toutes les pièces qui vont de Mélite jusqu'à celle-ci, celle que vous venez de voir, l'illusion comique.
3: Parce que vous avez joué Place Royale, le
4: Cid,
3: vous venez de le dire, Héraclius. Je ne connaissais pas du tout d'ailleurs cette pièce.
4: Non, c'est une pièce absolument inconnue, mais Jean-Marie Villégier était un dénicheur de chefs-d'œuvre inconnus et donc il était fasciné par cette pièce.
3: Vous faites partie d'une famille de théâtre, alors moi ça m'a fait rire parce que dans la pièce, il y a mon fils et comédien. Et si je ne dis pas de bêtises, vous êtes originaire de la Sarthe et votre père est comédien.
4: C'est vrai, tout à fait.
3: Et vous avez monté un spectacle avec lui qui s'appelle Oui, mais...
4: Vous avez bien renseigné.
3: J'ai regardé quand même. Deux mots.
4: Ce spectacle me tient particulièrement à cœur parce que j'ai la chance effectivement de jouer avec mon père, de lui faire raconter ses souvenirs, sa vie de militant, puisqu'il avait 20 ans en 68. Et donc, c'est un spectacle qu'on continue à jouer un peu partout, dans des formes différentes. Et qui a un peu l'éloge de la transmission, les vertus de la parole, et puis un moment joyeux, convivial et très intime que j'adore partager avec lui.
3: Vu la pièce, je ne pouvais pas ne pas parler de la relation familiale.
4: Enfin, c'est vrai. Vous êtes en train de dénicher des liens, des lignes que moi-même peut-être j'ignore.
3: Je vous remercie. Pour venir... Vous êtes directeur artistique de la compagnie Parole de l'ombre depuis 2014.
4: Oui, La part de l'ombre.
3: La part de l'ombre,
4: depuis
3: pardon.
4: 2014, oui, tout à fait. Et aussi, depuis 2 ans, je co-dirige un festival dans la Sarthe, donc de la région dont je suis originaire, qui s'appelle Le Chant des Possibles, et où nous allons jouer d'ailleurs le Marivaux, qui se joue ici aussi à Avignon, et où j'espère pouvoir jouer l'illusion comique l'année prochaine.
3: Vous me tendez la perche pour le Marivaux. Quelques mots sur ce Marivaux qui a été un gros succès du Festival Off de d'Avignon l'année dernière.
4: Tout à fait. Et il y a deux ans, et qui joue encore. C'est pour la troisième année, il se joue au Théâtre des Lucioles à 21h45 tous les soirs. Et ça a été une rencontre avec ce collectif qui s'appelle donc le collectif L'Émeute. Et une première expérimentation pour moi, en tant que metteur en scène, d'un, on va dire, un classique revisité, comme on pourrait appeler ça, un classique en tout cas, qui questionne aujourd'hui, qui questionne de la modernité de ces textes anciens et que j'aime beaucoup confronter à la réalité d'aujourd'hui, au corps d'aujourd'hui, aux énergies d'aujourd'hui, on va dire.
3: Oui, ben c'est, de toute façon, c'est le collectif L'Émeute, on va y revenir. Le postulat qui est posé, c'est de faire un théâtre qui engage les corps et qui reflète le chaos du monde.
4: C'est ça, tout
3: c'est
4: à fait.
3: C'est ce qui
4: fait,
3: est posé au départ, en tout cas.
4: Oui, comme... oui, tout à fait, tout à fait, tout à fait. C'est, j'avoue que c'est une formule qui s'est imposée à nous au fur et à mesure de nos expériences de plateau. Ce n'est pas un protocole, un présupposé avant. C'est vraiment en travaillant sur ce Marivaux, sur ces classiques, et on a vraiment interrogé leur modernité et comment est-ce qu'on pouvait rendre accessible à un public jeune et moins jeune ces textes qui parfois dans les manuels scolaires sont un peu poussiéreux, un peu dévalorisés, un peu mal mis en valeur, on va dire. Et nous, notre fascination littéraire, on a tenté de la rendre avec la vie de ces corps d'aujourd'hui, de ces jeunes gens qui ont l'âge des rôles et donc qui nous permettre de les valoriser, quoi, ces chefs-d'œuvre de la littérature absolue, et de les confronter aussi avec des cultures populaires. Donc le Marivaux, Marivaux, c'est la chanson française, la variété, l'illusion comique, c'est le cinéma.
3: On va y revenir, évidemment. Pour continuer sur votre parcours, vous êtes enseignant à Sciences Po ?
4: Oui, tout à fait. À Sciences Po, au cours Florent, et puis je donne pas mal de cours un peu partout, à Montpellier, dans des masters, ou dans des universités. Enfin, j'aime énormément l'enseignement. Pour moi, c'est vraiment une...
3: La transmission est importante pour vous.
4: Exactement. Un élément fondamental de mon travail qui est tout à fait lié à mon travail de metteur en scène.
3: Donc, cours Florent, on y revient. Et donc, le collectif L'Émeute est né d'une rencontre d'une dizaine de jeunes gens, de jeunes comédiens, et de metteur en scène et de professeur du cours Florent.
4: Oui, tout à fait. Mathieu Gambier, qui joue avec nous, est aussi professeur au cours Florent. Et Denis Madère, qui n'est pas dans la distribution aujourd'hui, mais qui était au départ dans la distribution du Marivaux, m'a présenté ses camarades du cours Florent, que je ne connaissais pas tous, mais que j'ai rencontrés, à qui, voilà, en fait, ils sont venus avec cette pièce, le Marivaux, et ils m'ont dit, est-ce que tu veux faire la mise en scène? Et j'ai dit oui, évidemment.
3: Ben, évidemment, si vous le dites. Collectif L'Émeute, donc on a déjà parlé du jeu de l'amour et du hasard. Il y a un autre spectacle qui est un spectacle individuel qui s'appelle Alice.
4: Oui, tout à fait, qui est joué par une des comédiennes du collectif qui s'appelle Lucille GN et qui a joué pas mal à Paris l'an dernier et qui va encore avoir quelques dates à venir.
3: Il est temps de parler de la pièce.
4: Si vous voulez,
3: de
4: avec
3: l'illusion
4: plaisir.
3: Comique. Donc, vous dites que c'est une pièce qui vous intéresse parce que c'est une pièce de jeunesse. Et effectivement, elle a été écrite à 29 ans. Et ce n'est pas un scoop. Il se débarrasse de tout académisme et il va poser l'idée même du théâtre à l'intérieur de cette pièce. C'est
4: oui,
3: une vision
4: c'est
3: juste.
4: Oui, tout à fait, tout à fait. Bon, c'était un thème très à la mode à l'époque, hein, le théâtre dans le théâtre, la mise en abîme. On est vraiment sur la période baroque. Il y a Calderon, il y a évidemment ce thème du miroir, de la fluidité. Enfin, tous les thèmes baroques sont dans la pièce.
3: Hein. Baroque, vous dites que c'est la pièce la plus baroque.
4: Oui, parce qu'elle n'a pas d'unité de temps, elle n'a pas d'unité de lieu, elle n'a pas de résolution. Quand est-ce qu'il monte sur un théâtre réellement? Est-ce que le père voit depuis le début une pièce de théâtre? On s'est interrogé beaucoup, on s'est vraiment interrogé et en fait on n'a pas de réponse. Cette pièce est un labyrinthe qui n'a pas de sortie, pas d'issue.
3: C'est sans arrêt des mises en abîme successives.
4: Tout à fait, tout à fait. C'est un jeu de miroir permanent. Hein. Et donc évidemment, ça s'oppose au rectiligne du classicisme qui viendra après, puisque Richelieu, en 1635, fonde l'Académie française et décide d'unifier la langue française, alors qu'avant, elle était régionalisée, elle était éparpillée. C'est pour ça qu'on retrouve dans l'illusion comique des formules qui appartiennent plus au début du XVIIe siècle, voire à la fin du XVIe siècle. Je pense à Garnier, je pense aussi à Shakespeare. Robert Garnier, qui était un auteur en alexandrin de la fin du XVIe, qui a écrit La Troade, Les Juives, Bradamante, des pièces insensées. Des pièces monstrueuses, un peu comme l'illusion comique que je vous recommande.
3: On ne va pas faire le résumé de la pièce, mais Corneille invente un magicien, on va dire ça comme ça, dont le pouvoir est de faire apparaître des images. Nous sommes d'accord ? Et apparemment, c'est ça qui a été le déclencheur de la mise en scène pour vous, cette manière de faire des images. Ce qui veut dire, je précise, que vous posez la pièce en relation avec le cinéma. Déjà dès le départ, je vous redonne la parole, hein, évidemment, mais déjà dès le départ, quand le public arrive, il y a les ouvreuses, années 50, bonbons, chocolat, café dans la salle, etc. Et lorsque la lumière s'éteint, ça commence par le lion de la Goldwyn Mayer, donc on sait où on est. Pourquoi ce parti pris posé jusqu'au bout, les éléments, puisqu'on va retrouver Murnau, on va retrouver évidemment la rose pourpre du Caire, il y a des moments parapluie de Cherbourg. Comment vous avez pioché dans l'univers du cinéma ?
4: Globalement, dans un amour immodéré du cinéma, et qui va tout azimut, qui va de François Truffaut, effectivement, à Jacques Demy, jusqu'à Woody Allen, jusqu'à Louis Feuillade aussi, hein, où on voit apparaître des filles qui sont costumées comme, vous avez vu, non, ces costumes noirs,
3: à la fin.
4: Voilà, au début aussi, qui filment. Enfin bref.
3: Ce qui se passe hors scène, en
4: fait. C'est ça, tout à fait.
3: Hors champ.
4: Hors champ, tout à fait, tout à fait. On pourrait appeler ça des servants de scène.
3: On va y revenir.
4: Bref. Mais en tout cas, c'est une intuition au cinéma. Ce n'est pas vraiment un postulat de départ pareil. J'ai senti que cette caverne dont parle évidemment Pridamant au début, dont parle Corneille, où situe l'acte 1 de sa pièce, c'est une caverne qui donne des images. Donc évidemment, c'est la caverne de Platon. Et puis après, on décline et on va on s'interrogeait sur qu'est-ce que aujourd'hui, qu'est-ce que c'est que ces images. Au XVIIe siècle, c'était évidemment théâtre. Et aujourd'hui, ça me semble être évident que c'est le cinéma. Et j'avais envie de réconcilier ces deux arts qui font parfois pas bon ménage, le cinéma et le théâtre. Voilà, comme François Truffaut le fait dans Dernier Métro, comme d'autres l'ont fait bien sûr avant moi. C'est pas du tout une idée novatrice, mais c'était une intuition que j'avais. Et j'ai voulu suivre mon fil dramaturgique, c'est un fil amoureux. C'est-à-dire que c'est pas forcément logique, rationnel. Donc effectivement, comme vous le dites, ça passe. C'est un peu une démarche en escalier qui passe d'une évocation d'Agnès Varda, qui passe à une évocation de Jacques Demy, qui fait chanter des acteurs. Donc c'est vraiment une dramaturgie intuitive et amoureuse.
3: Mais le hors-champ, puisqu'on parlait de hors-champ, envahit le plateau aussi, puisqu'il va y avoir... je ne sais pas comment on appelle ça, les gens qui tiennent le micro, qui sont au-dessus, et même les comédiens vont se servir des projecteurs de théâtre comme projecteurs de cinéma pour focaliser l'action comme au cinéma, en fait. Ouais. Vous reprenez ce principe-là ?
4: Tout à fait. On a pris le postulat scénographique que ce lieu, à partir de l'acte 2, en tout cas, c'était un studio de cinéma. Donc on a tiré de fil, c'était notre aire de jeu, notre terrain de jeu, et à partir de là, on a mis les accessoires nécessaires, effectivement, des claps, du bruitage en direct.
3: Alors, je vais y revenir parce que le bruitage, je m'en suis pas aperçu tout de suite, mais c'est très bien, quoi. Enfin, le bruitage qui est fait effectivement sur le côté par les comédiens et sur les fléchettes, sur différents moments, effectivement, c'est très intéressant. Ce que vous posez aussi, que j'ai trouvé malin, c'est l'idée de la clochette qui vient pour chaque changement de scène. Ce qui permet aux spectateurs
4: de se repérer.
3: J'ai entendu le texte, vraiment. Et j'ai entendu le texte d'une manière différente, avec cette modernité, la notion de polyamour, qui n'était pas présente pour moi dans ma mémoire. Je vous dis, il y avait longtemps que je ne l'avais pas lu, mais ça, c'est vraiment très présent. Donc, il y a cette modernité. Et ce que je trouve, ce qui permet d'entendre le texte aussi, c'est que chaque fois qu'il y a des monologues qui pourraient être, je ne sais pas comment dire ça, un peu pesants, vous trouvez une stratégie pour qu'ils passent bien, soit au niveau de la musique, soit au niveau d'une image. Quelques mots là-dessus ou comment ça s'est
4: construit ? Bien sûr, même si vous avez quasiment tout dit, hein, mais
3: je suis désolé.
4: Mais effectivement, l'idée du hors-champ, ça, c'était bon. Évidemment, pour dénoncer, c'est dramaturgique, hein, dénoncer l'extérieur, puisqu'on parle de mise en abîme, ça me semble évident que c'était comme ça qu'il fallait procéder. Et puis, cette histoire de monologue, d'adoucir, de trouver des solutions, effectivement. Alors, c'est très compliqué parce qu'il ne faut pas que ce soit démagogique, vous voyez, ce genre de truc. Mais ça me semble important d'aider les lectures du spectateur, surtout pour une pièce aussi compliquée que d'illusion. Et donc, voilà pourquoi je fais appel à des trucs, à des soutiens qui sont musicaux, qui sont des bruitages, qui me semblent importants parce que j'ai envie que les gens comprennent ce qu'on est en train de leur raconter et pas qu'ils disent « Oh là, c'est beau, ça rime ». Non, non, non, non, ça a du sens, effectivement, et ça a une modernité incroyable. Vous parliez de polyamour. Pour moi, la pièce raconte totalement ça, notamment l'acte 5. C'est est-ce qu'on peut aimer plusieurs personnes à la fois ? Est-ce qu'on peut être fidèle en trompant quelqu'un ? Et c'est des questions que pose tout le théâtre de Corneille, jeune. Hein. La Place Royale, c'est cette thématique-là. La Galerie du Palais aussi. Enfin, c'est vraiment, on est en plein là-dedans. Et donc, cette modernité que vous avez repérée, pour moi, elle est essentielle.
3: Non, en même temps, c'est une modernité, mais il y a un véritable respect du texte. Parce qu'il y a une temps, enfin, il y a des tendances actuellement de reprendre des textes, de les réécrire. Bon, sur Corneille, ce serait très compliqué, mais ce que je voulais dire par là, c'est qu'il y a un travail classique au niveau de l'Alexandrin qui est très, très bien fait, qui fait entendre le texte, et un parti pris de mise en scène qui éclaire encore le propos.
4: Tout à fait. Je leur disais souvent, vous savez, on va travailler avec amour, mais sans respect. Et là, vous avez tout à fait résumé ce que c'est, c'est-à-dire avec amour du texte. Moi, j'ai une formation classique, j'ai appris avec des gens ce que c'était qu'une longue, une brève, un accent tonique. Et moi, ça me passionne, ces règles, parce que ces règles qui fondent la diction de l'Alexandrin, elles sont aussi des gages de liberté pour les acteurs. Et donc, voilà, donc leur modernité peut s'y engouffrer. Et moi, ça me passionne. Donc, cet amour immodéré de la langue, elle passe par le respect des règles et aussi par une absence de respect, on va dire, académique sur ce qu'on pourrait attendre de ce type de classique. Et voilà. Donc, moi, j'avais envie de confronter leur insolence, leur transgression et en même temps le respect des règles. Parce que, comme on avait fait avec le Marivaux, chez Corneille comme chez Marivaux, on embrasse avec la langue française, bien sûr, mais on embrasse aussi avec la langue tout court.
3: Non, mais je suis d'accord avec vous, de la contrainte la plus forte va naître la plus grande liberté. Pas politiquement, hein, on est bien d'accord.
4: Tout à fait, non, tout à fait, absolument. Hein. C'est Gide qui disait « L'art n'est de contrainte, vit de lutte et meurt de liberté hein. ». Donc on est en plein dedans.
3: À la fin, on arrive à la fin du spectacle. À moins que vous vouliez dire quelques mots sur les comédiens ?
4: Les comédiens, ce sont des acteurs créateurs hein, pour moi dans cette troupe. C'est-à-dire qu'ils prennent part totalement à la mise en scène. Moi, je propose un terrain de jeu. Eux, ils y pataugent, ils inventent. Le bruitage, c'est eux. Beaucoup de choses, c'est eux. Donc, je leur rends hommage totalement, non seulement en tant qu'interprète, mais aussi en tant que créateur. Et ça, c'est vraiment très important pour moi.
3: Au point de vue de la scénographie, il y a un décor essentiel. Qui va être le matériau et on va pas le dévoiler, mais à la fin je trouve que l'épilogue avec, il y a déjà les didascalies, ce sont les didascalies entières je suppose, sont projetées et il y a une très belle image de neige et vraiment à la fin, enfin, il y a quelque chose qui amène sur un autre univers et voilà, on va pas dévoiler pour garder des surprises aux spectateurs. Est-ce que vous avez envie d'ajouter quelque chose?
4: J'ai envie d'ajouter le fait que je sens que ce spectacle est en train de créer quelque chose, enfin un mouvement de réconciliation avec ces grands textes du répertoire et j'en suis très heureux et très fier parce que ils sont souvent boudés, parfois mal montés, parfois trop respectés ou pas assez. Et en tout cas, nous, on s'inscrit dans ce diptyque Marivaux-Corneille, dans cette réconciliation, vraiment. Et c'est important pour moi. Et puis aussi, Je suis très heureux d'entendre les gens rire. Vous savez, oui, je disais à Matamor, Alain Rimaud qui joue dans le spectacle, je disais, tu sais, chaque hémistiche de Matamor doit faire mouche. Chaque hémistiche est drôle. Et quand j'entends les gens rire, je me dis, bah voilà, la réconciliation, elle passe par là.
3: D'accord. Parler de Matamor, au début du spectacle, je trouvais que ce n'était pas le même registre de jeu, Matamor. Enfin, qu'il y avait quelque chose de différent et ça m'a fait bizarre. Et après, j'ai compris parce que c'était Matamor. Et donc, je pense qu'il y a un travail aussi. Vous dites que le comédien est libre dans son parcours, mais vous devez le diriger aussi beaucoup, quoi.
4: Vous savez, ce qui est beau, c'est que cet homme a 84 ans.
3: 84 ans.
4: Il est face à des acteurs qui en ont 25. Donc, évidemment, ils n'ont pas le même histoire de théâtre. Donc, ils n'ont pas le même rapport à la langue. Même si on a tenté pendant des mois de créer une unité de langage, de grammaire. Mais moi, ce que j'aime aussi, c'est la poésie intrinsèque des acteurs. Donc, je les laisse aussi être ce qu'ils sont. Donc, évidemment qu'il y a des disparités. Tout à fait.
3: Ça peut être une belle conclusion.
4: Tout à fait. Je vous remercie parce que vous avez touché à des endroits très précis qu'on n'a pas forcément le temps d'évoquer à la va-vite, surtout à Avignon. Merci infiniment, c'était passionnant.
3: Merci. Je vous remercie Frédéric Charbeuf. Donc, l'illusion comique de Corneille à 10h à la Factory, mis en scène par Frédéric Charbeuf, le collectif L'Émeute, du 5 au 26 juillet, avec relâche
4: le mardi.
3: Et c'est Place Crillon, et c'est un spectacle qui est fortement recommandé par l'Écho des Planches.

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1: Alors le spectacle que je vends s'appelle J'ai saigné, c'est d'après la nouvelle de Blaise Cendrars. C'est un spectacle qui va raconter comment cet auteur du début du XXe siècle s'est reconstruit après avoir perdu un bras durant la Première Guerre mondiale. Donc c'est un spectacle qui va venir raconter son séjour à l'hôpital de guerre de Chalon-sur-Saône, qui va venir détailler, dresser des portraits, des rencontres qu'il va faire là-bas, autant avec son infirmière Adrienne, avec qui il va nouer une relation formidable, incroyablement émouvante, qu'avec son voisin de chambre, qui est un berger qui souffre le martyr. Donc c'est un spectacle qui parle de reconstruction, de renaissance. Les thèmes peuvent paraître sombres comme ça, mais en réalité c'est bourré d'humanité, c'est beau, c'est touchant. Et voilà, Blaise Cendrars va vraiment en fait se reconstruire en essayant d'aider les autres également à travers ses moyens qui sont l'écriture, la langue, la poésie. Donc lui-même va aider sur cet arrière-front de la Première Guerre mondiale comme il peut. Et voilà, c'est subtilement interprété avec un interprète magnifique. Et voilà, ça se joue tous les jours à 11h15 à la Présence Pasteur.
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2: Bonjour, alors je suis ici pour présenter Hasard et Contretemps avec Sébastien Delso. En fait, Sébastien Delso a écrit en 2021 sa vie. En fait, ça part de ses 8 ans jusqu'à l'âge qu'il a maintenant et comment il a refusé de reprendre la pharmacie familiale. Et à 8 ans, il a dit à ses parents qu'il serait magicien et pas pharmacien. Voilà, donc c'est 1h15 à peu près d'humour, de mentalisme, de magie. C'est à 13h30 tous les jours d'Avignon, du 4 au 25, sauf les lundis.
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3: Alors c'est un spectacle musical sur la quête de soi et l'acceptation de la différence. Je parle de moi, Dalida, je chante ses chansons et vous pouvez me retrouver au Théâtre Pixel Avignon à 16h55, relâche le mercredi. C'est rue Guillaume Puy.
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5: Bonjour, moi je vous présente Fille Unique, un seul en scène. Oui, je suis seule sur scène, mais pas très très seule dans ma tête. Et pendant une heure, on rit beaucoup ensemble des galères de la vie d'adulte face aux rêves de jeunesse. Il y a des chansons pop type Céline Dion, il y a aussi des personnages hyper loufoques. Et ma promesse, c'est de réveiller votre enfant intérieur du 4 au 25 juillet à la Marelle des Teinturiers à 14h30.
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6: Alors ça s'appelle Et Dieu créa le sport. C'est une comédie burlesque complètement déjantée avec une écriture un peu absurde où on rigole beaucoup, qui est tenue par 5 comédiens, comédiennes pleines d'énergie, profondément humains, et c'est ça qui m'a un peu touché sur ce spectacle. Ça parle de vrais essais philosophiques à propos du sport. D'où vient le sport? Comment le sport est arrivé parmi nous, les humains? Nous a-t-il servi ou desservi? Ils ont réussi à rendre le sport poétique aussi, et à certains moments, et c'est assez touchant. Donc je peux vous inviter à aller voir ce spectacle, c'est à 20h40 au Carmel d'Avignon.
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7: Bonjour, je suis Pénélope de l'épopée de Pénélope, une odyssée entièrement tricotée. Les marionnettes, les décors et les costumes, et aussi les tracts. C'est pour ça qu'on a des tricotracts qu'on donne dans la rue. C'est l'Odyssée d'Ulysse vue par son épouse qui va tomber dans son panier à laine et ressortir toute tricotée, et son tricot va devenir son voilier, voilà la voile de son panier. C'est un spectacle tout public à partir de 6 ans et c'est accordéon, chant à 3 voix, marionnettes, transformation. Et c'est à l'Espace Alia à 14h25 tous les jours, sauf les mercredis.
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8: Bonjour, et bien on vous attend au Théâtre Notre-Dame à 12h45 pour la pièce Entre deux avec Bruno Chapelle et Pascal Michaud, une mise en scène de Jean-Philippe Azéma. C'est une pièce qui se passe dans un ascenseur, il y a vraiment un ascenseur sur scène. Elle se joue depuis 3 ans à Avignon. Elle a été jouée à Beyrouth, elle a été jouée à Montreux et elle vient d'être sélectionnée pour aller jouer à Shanghai. Et oui, nous allons être surtitrés en mandarin. C'est de la folie. On vous attend tous avec impatience.
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9: Des souris dans le jambon, c'est comme une BD sur scène, comme une histoire du petit Nicolas racontée façon Monty Python. C'est l'histoire de Benoît qui est comptable dans une usine de jambon et qui s'aperçoit que son patron broie des souris pour en faire du jambon blanc. C'est voilà, un spectacle drôle et absurde et un peu tendre. Et c'est un seul en scène tous les soirs à la Maison Racine à 22h. Et c'est chouette.
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1: Bonjour. Bonjour à toutes, bonjour à tous. On va commencer. C'est une table ronde qui s'inscrit dans la saison méditerranée. Saison méditerranée dont je dirai quelques mots. Je voudrais commencer par présenter les participants. Donc Julie Kretschmar, qui est commissaire justement de la saison méditerranée, qui est metteuse en scène, qui a fondé la compagnie L'Orpheline, L'Orpheline est une épine dans le pied, associée au Bon Public à Marseille. Elle a ensuite fondé et dirigé les Rencontres à l'échelle qui ont fêté leurs 20 ans en 2025. Et qu'elle considère, c'est un point important, comme une chambre d'écho. Et ces rencontres sont consacrées aux scènes contemporaines des Suds. Et elles sont aussi transdisciplinaires, puisqu'elles conjuguent le théâtre, la danse, la performance, mais aussi le cinéma, la musique et les arts visuels. Donc, à ma gauche, Ahmed El Attar, présente ici à Avignon Salma, mon amour. Il est performeur, metteur en scène, auteur dramatique. Et ses spectacles traitent de la société contemporaine égyptienne et partent souvent de situations quotidiennes. Au Caire, il a fondé et dirigé un lieu de formation et de résidence, ainsi que le festival transdisciplinaire Downtown Contemporary Arts Festival. Il présente donc son travail pour la troisième fois au Festival d'Avignon, après The Last Supper en 2015, puis Mama en 2018. Et en 2025, il a également participé à Transmission Impossible en tant que mentor, un projet donc du Festival d'Avignon organisé par Mathilde Monnier. Et à ma droite, Salim Jafri, qui présente Bâtir donc à Avignon dans le IN et dans le cadre de la saison, qui est auteur, acteur et metteur en scène. Il inscrit donc chacun de ses projets dans la recherche documentaire. À partir de récits personnels et d'histoires collectives, il élabore des formes à la croisée du théâtre et de la performance. Comme comédien, il a collaboré avec Adeline Rosenstein sur Décrit Ravage, un travail de long cours à partir de 2011, et Laboratoire Poison à partir de 2017. En 2020, il crée Sajada, le lien, une installation performance issue d'une collecte de tapis de prière musulmans. En 2021, sa première pièce « Colonisation » explore la colonisation française en Algérie au prisme du langage. Alors, la saison méditerranée s'est intéressée à, disons, des lignes que l'on trouve présentes, en fait, dans les travaux de nos amis artistes. D'une part, la construction des récits. Parce que quelquefois, on pense que dans la rive sud de la Méditerranée, les récits sont contraints parce que les situations politiques sont difficiles. Et je voudrais qu'on puisse souligner en fait que ce n'est pas le cas et que l'élaboration artistique est toujours une élaboration qui se détache relativement, puisque c'est une élaboration de l'expérience pratique. Donc cette construction des récits, qui est une des lignes de la saison, s'entend comme un travail de documentation du présent, de production d'archives vivantes et de mise en fiction du réel. Et la deuxième ligne qui me semble ici importante, c'est la question des identités plurielles. La question des identités plurielles, puisque qui dit identité plurielle dit hybridation, dit fluidité, dit multiplicité des langues et des appartenances. quelles que soient les générations. Donc, je souhaiterais en fait que la question des récits, des mises en récit, des élaborations, donc, puissent être ici présentées. Et élaboration ici aussi dans le cadre d'une curation, c'est-à-dire d'un commissariat, puisque un commissariat, évidemment, ce n'est pas une collection de spectacles, d'œuvres, d'expositions, etc., mais c'est une espèce de mise en scène d'une politique intellectuelle, d'une politique artistique tournée ici vers les Suds. Je rappelle que les pays mis en lumière par la saison, les plus mis en lumière par la saison sont le Liban, l'Égypte, la Tunisie, l'Algérie et le Maroc. Donc pour commencer, je souhaiterais donner la parole à Ahmed Alattar, qui pourra nous parler de son travail et de la façon dont il s'inscrit en fait dans ces deux lignes que j'ai présentées. Merci Ahmed.
2: Merci Céloa, bonjour. Je suis ravi d'être ici et ravi d'être avec vous. Je voudrais commencer par remercier Julie Kretschmar, parce que c'est une histoire de collaboration de longue date. C'est grâce à elle que le spectacle « Salma, mon amour » se fait à Avignon. Elle a soutenu dès le début, on se connaît depuis des années, et c'est une des premières personnes qui a présenté mon travail en France, mais aussi qui a suivi le travail, parce que présenter le travail c'est une chose, mais y croire sur la durée c'est une autre chose. Alors je voulais juste rendre remercier Julie. Et alors pour répondre à la première question, à la création dans le monde arabe et les contraintes, oui, il y a toujours dans l'imaginaire, on pense que le monde arabe est complètement restrictif. C'est vrai qu'il y a des restrictions, comme partout, mais peut-être un peu plus. Mais je pense aussi que, pour moi, étant artiste, en fait, d'abord, c'est très important d'être dans un environnement qu'on connaît quand on crée. Moi, je préfère créer au Caire. N'importe quel spectacle, petit, grand, complexe, techniquement, je préfère créer au Caire parce que j'ai mes marques, en fait, mon réseau, qui me permet de travailler dans les conditions que je souhaite, dans lesquelles je souhaite travailler. Je vais donner un petit exemple. Il y a 3 ans, j'étais invité à créer un spectacle pour la Dramaten, qui est le théâtre national suédois, écrire et mettre en scène un spectacle. Ce que j'ai fait, j'ai vécu trois mois, à Stockholm, en plein hiver, pas la meilleure période pour un Égyptien, mais voilà. Et en fait, le spectacle était créé, je suis très content, tout le monde était content, mais le processus du travail au théâtre national suédois, pour moi, c'était catastrophique. Heureusement que c'était arrivé à ce moment-là dans ma carrière. Je me disais, en arrivant, si j'avais 10 ans de moins dans ma carrière et dans ma vie, je me serais planté, mais complètement, parce que c'est pas du tout un environnement pour moi qui incite à la création. Après, moi, mon processus est assez particulier parce que j'écris en travaillant, c'est-à-dire pour Salma, la dernière scène, les dernières scènes ont été écrites une semaine avant qu'on termine. J'écris bout à bout. Je travaille d'abord avec les acteurs sans texte. Ils connaissent juste les personnages, même pas une description des personnages, mais voilà, le père, la mère, ils connaissent l'histoire, des fois pas du tout, parce que moi je la connais pas, je connais juste quelques idées, et puis on commence à travailler, et pendant des mois, juste sur le jeu, sur la création d'un groupe sur scène, d'énergie. Et puis après, là, j'ai toujours la première scène et peut-être la deuxième. On travaille et on peut travailler une semaine. je reviens, j'écris celle qui vient d'après, et ainsi de suite. Et c'est un travail qui est très long, qui est pas habituel. Et l'espace que moi, j'ai réussi à créer pour moi-même au Caire, me permet de faire ça d'une façon... d'une façon confortable pour moi et ma création. Et je sais que je traite des fois des sujets un peu sensibles et que le contexte actuel en Égypte ne permet pas des fois de toucher à ces sujets-là. Mais comme on a l'habitude, mais on connaît un peu les limites de ce qu'on peut dire ou ce qu'on peut pas dire. En fait, ça nous incite, moi je trouve, et c'est pas une apologie de la censure, c'est juste ça nous incite les artistes à trouver des moyens plus créatifs de dire les choses. Je ne dis pas qu'il faut censurer, mais il faut juste dire que voilà, quand on a des contraintes, moi je pense que l'artiste travaille mieux quand il ou elle a des contraintes. Quand tout est possible, je pense qu'on devient un peu fainéant, en fait.
1: Voilà. Oui, je comprends. C'est quelque chose qui a existé dans le passé et qui perdure. Et j'ajoute quand même que la situation, en tout cas du théâtre, est différente selon les pays que j'ai nommés, bien sûr. Qu'en penses-tu, Salim? Comment ça se passe pour toi et comment tu vois les choses sur le plan justement des récits et des hybridations?
3: Sur le plan des récits, je dirais que... Alors, je peux pas trop parler du côté... Enfin, je me situe vraiment plutôt du côté nord de la rive méditerranéenne, c'est-à-dire la France, même si mon histoire familiale, personnelle, me relie grandement, notamment à l'Algérie. Mais je suis un artiste français qui est basé en Belgique, mais qui est un artiste français qui s'intéresse beaucoup à l'histoire française, en fait. Et en termes de récits contraints, donc j'ai pas trop de points de comparaison avec notamment l'Algérie ou d'autres pays du Sud en termes de... Voilà. Par contre, en termes de... Nous, par exemple, la création qui est présentée ici à partir dans pas très longtemps, Bâtir, ça s'intéresse vraiment à la fois à la construction et à la gestion du logement social ou des cités en France, et en particulier en banlieue, évidemment, dans lequel moi j'ai grandi. Et là, en termes de récits contraints, on est quand même sur une absence totale de récit, c'est-à-dire c'est pas un récit contraint, c'est vraiment quelque chose. Il y a vraiment une espèce de manque à cet endroit-là. En tout cas, c'est un peu le point de départ du spectacle, c'est-à-dire une espèce de dissonance entre un vécu personnel et grandement partagé, c'est-à-dire un constat d'une distribution raciale de l'espace urbain en France. Et un manque total de récits à la fois médiatiques et politiques surtout. Et donc on grandit avec ça. Juste préciser que je suis pas en train de dire de, enfin, je suis pas en train de me plaindre de ça. Enfin, il y a pas de grand problème avec ça en termes de vie sociale, etc. Genre, c'était plutôt bien de grandir en cité parmi une majorité de personnes racisées. Seulement, il y a quand même quelque chose qui m'a fortement interrogé, surtout depuis que j'habite en Belgique, que j'habite en centre-ville de Bruxelles, et que du coup j'ai eu accès à une certaine mobilité à la fois économique mais aussi sociale. Et c'est vrai que quand j'ai commencé à m'interroger sur est-ce que c'était une volonté et comment ça a été réalisé, bah il y a un manque total, de discours là-dessus. Et donc notre démarche documentaire de venir chercher des archives et d'aller en créer, c'est pas un style quoi, c'est une nécessité. Donc vraiment, comment tu fais face à un silence total? Et ben donc tu prends un téléphone et tu vas enregistrer des personnes en Algérie, en France, pour essayer de voir quel quel est leur vécu. Et au bout d'un moment, bah, tu te rapproches aussi des sciences sociales, notamment de chercheurs et de chercheuses, qui en fait existent, mais qui sont très peu publiés. Et voilà. Et on a fait une grande recherche dans des archives, notamment en banlieue parisienne où j'ai grandi dans le 93, pour essayer de déceler justement cette cette volonté, cette gestion ethno-raciale de l'espace, notamment dans les cités, cette distribution et cette ségrégation.
1: Alors, ça me permet de préciser quelque chose. Je précise que je ne suis pas géoliane arabe, qui devait initialement modérer cette table ronde et qui n'a pas pu le faire parce qu'elle est malade. Je m'appelle Seloua Lust-Boulbina. Je suis philosophe et politiste. Et je rebondis en fait sur ce que dit Salim Jafri. C'est, il y a quelque chose qui est très intéressant que j'aime beaucoup à titre personnel en fait dans les arts et notamment au théâtre. C'est qu'on y apprend des choses en fait. On y apprend des choses qui sont connues mais qui ne sont pas sues forcément. Alors pourquoi est-ce que je dis ça? Parce que dans l'exemple que donne, enfin dans le cas plus exactement, parce que ce n'est pas simplement un exemple de la région parisienne. Il faut savoir que la région parisienne a été aménagée par des administrateurs coloniaux qui venaient des colonies africaines et qui avaient un mode autoritaire de gestion de l'espace. Vu d'avion, ici d'ailleurs ils ont survolé la région parisienne en hélicoptère, donc vu d'avion, vu de haut, ici la préfecture, là l'hôpital, là la prison, là l'autoroute, etc., etc. C'est-à-dire que c'est vraiment une architecture qui ne tient absolument pas compte du terrain et qui est vue par le haut. Et le meilleur exemple, en fait, de ce de cet aménagement du territoire, eh bien évidemment, ce sont les villes nouvelles. Donc maintenant, je voudrais m'adresser à Julie Kretschmar et pour lui demander comment, en fait, elle a conçu justement sur le plan du théâtre, non pas seulement dans toute la saison, mais sur ce qui nous occupe aujourd'hui, la question du théâtre et de l'élaboration en fait que l'on peut trouver au théâtre, de cette élaboration, disons, entre liberté et censure, mais dans l'espace que prend aussi l'artiste et dans l'espace aussi que prend la commissaire de la saison Méditerranée.
4: Bonjour. Merci, Céloua. Alors, je voudrais quand même préciser aussi à mon tour que Géoliane, tout comme Ahmed, tout comme Céloua, Sofiane Ouissi, qui est un chorégraphe tunisien, Myriam Berada, qui est une commissaire d'exposition, une directrice de musée, sont des personnalités que j'ai associées à la réflexion et donc à la curation de la saison. Et donc les thématiques que citait Céloua à l'instant, à savoir la construction des récits et les identités plurielles, sont des terminologies que nous avons questionnées ensemble. Puisque moi j'avais partagé avec Ahmed et Céloua qui sont ici, en effet, mon appréciation, mon observation, ma connaissance de ces écosystèmes artistiques, donc des pays que nous regardons prioritairement, mais aussi, et peut-être à partir de celui-ci, de l'écosystème français, notamment celui qui est irrigué par des artistes, des chercheurs, des intellectuels héritiers de l'immigration, et de voir comment un va-et-vient, un dialogue contemporain, hein, depuis aujourd'hui, s'inscrit entre ces écosystèmes. Et la question des récits était une façon de nommer, de manière à la fois polysémique et évidemment pas lisse, mais ouverte, d'abord la deux choses, la façon dont les artistes fabriquaient, construisaient de l'archive vivante, et notamment ce dont parlait Ahmed, depuis des endroits où le récit national soit n'existe pas, soit n'est pas un endroit de projection ou de reconnaissance, soit est confisqué, en tout cas est une question qui anime les sociétés civiles. Et évidemment, et c'est pas du tout un miroir, mais c'est en tout cas une chose avec laquelle on peut s'amuser à réfléchir, la façon dont un certain nombre, et notamment depuis la génération de Salim par exemple, interroge la façon dont on raconte ce dont il nous parlait à l'instant, c'est-à-dire des récits de la France, d'autres récits. Et pour en arriver au théâtre, puisque nous sommes au Festival d'Avignon, alors comme le précisait Céloi, moi c'est non seulement la discipline que je connais la mieux, on va dire de manière professionnelle, mais c'est celle dans laquelle moi je me suis investie aussi artistiquement. Donc c'est aussi peut-être celle par laquelle, enfin même sûrement, j'observe les scènes artistiques internationales, en tout cas celles dans lesquelles j'ai travaillé, donc celles des Suds pour le dire ainsi. Et c'est quand même, a priori, plutôt à partir du champ théâtral que j'arrive à tisser une compréhension des autres gestes. Et par exemple, j'ai rencontré Ahmed, je crois, en 2007 ou en 2008. Mais le premier spectacle d'Ahmed qui est venu à Avignon, qui s'appelle The Last Supper, il avait invité un certain nombre de professionnels et de professionnelles au Caire pour voir le spectacle. Et moi, je crois, pour des impératifs d'avion, je ne sais quoi, je ne pouvais pas le voir en version surtitrée. Et donc, j'ai demandé à Ahmed de pouvoir voir le spectacle en arabe, dont je connais à peu près 200 mots, de le voir. Voilà. Et c'est le travail d'Ahmed, peut-être certains et certaines d'entre vous le connaissent, mais c'est à la fois très visuel, très bavard et pas du tout bavard. C'est-à-dire que ça parle non-stop. Ça ne dit pas tout, mais par contre, c'est aussi des mots qui recouvrent d'autres mots qu'on n'entend pas ou d'autres récits. Enfin, pardon, je me permets de dire des choses, c'est ma lecture de ton travail. Donc, quand même, pour quelqu'un qui est pas arabophone, aller voir un spectacle au Caire quand on connaît quelques mots, voilà. Mais il n'empêche que, alors peut-être parce que ton travail a cette force-là, mais aussi parce que c'est ma lecture du champ artistique, j'ai compris non seulement de quoi ça parlait, mais ce que tu voulais qu'on comprenne, ce qui est plus important en fait. C'est-à-dire, j'ai compris que cette grande tablée familiale parlait de la façon dont une classe sociale maintient quelque chose en place dans la société égyptienne. Puisque je t'ai dit en sortant, ah mais en fait c'est Tchekhov ton théâtre. Donc évidemment que le théâtre, pour moi, avait une place de... excusez-moi, très importante dans la saison, et d'autant plus parce que, et ça tu y reviendras sûrement Ahmed, au-delà de la question des langues qui a été beaucoup abordée l'année dernière dans ce même festival, la question de la censure dont tu parlais un petit peu, les œuvres, on va dire, dans le champ de la création contemporaine, ce qui est mon champ de travail et celui d'une saison, et donc de s'interroger évidemment sur ce qu'on a envie de partager avec le public, mais ce qui pourra se partager dans une transposition. Enfin, moi, c'est ça qui m'intéresse, dans une traduction, comme dirait Céloi, c'est-à-dire voir quelque chose dans un endroit, comprendre, et ça, c'est un travail qu'on a essayé de mener de manière assez profonde, en tout cas pas superficielle, dans le cadre de la saison, c'est-à-dire s'interroger sur comment on fait circuler des œuvres, mais au-delà de l'œuvre en tant que telle, tout ce qui va avec une œuvre, c'est-à-dire la façon dont elle est fabriquée et l'écosystème et la société qui la porte et qui la nourrit. Et donc avoir une attention sur le théâtre et fabriqué par les générations de Salim et par certains artistes qui vivent dans les pays qu'on citait, évidemment, était une attention forte qui n'est pas simple, parce que finalement, et je crois pas que tu me contrediras, il n'y a pas beaucoup d'artistes, en tout cas qui ont cette capacité à produire des œuvres depuis ces contextes et des œuvres qui ont un rayonnement international ou une capacité d'adresse très large. Voilà. Et c'est ça, évidemment, qui était un endroit de travail, c'est-à-dire le contexte et l'adresse ici.
1: Alors c'est très intéressant parce que je rebondis sur ce que dit Julie Kretschmar, c'est que En fait, il peut y avoir des doubles migrations. Et j'en donnerai un exemple avec le travail de Salim Jafri, puisque la double migration, elle est dans à la fois à l'intérieur des pièces, mais dans la trajectoire aussi du comédien et du metteur en scène. Je pense par exemple, je dis un mot sur le travail sur colonisation. Comment on dit colonisation en arabe ? Sa mère lui répond « colonisation ». Et donc, vous comprenez, on a tout un va-et-vient qui permet justement de tisser des liens. C'est ce va-et-vient, c'est cette migration qui permet de tisser des liens. Alors, dans la deuxième chose que je voudrais aborder maintenant, c'est la question de la transmission. Parce que de mon point de vue, et ça existe dans les arts, mais en particulier au théâtre, la transmission... On a tendance à la penser, si vous voulez, de façon diachronique, c'est-à-dire dans le temps, on hérite de nos parents, de nos grands-parents, d'un pays, d'une culture, etc., d'énormément de choses, d'affects aussi, de sentiments dominants, etc. Mais je crois que la force de l'art, elle consiste précisément dans la transmission, mais non plus verticale, mais horizontale. C'est-à-dire dans le présent, et c'est ce croisement, c'est la réussite dans cette intersection qui fait la puissance, par exemple, du théâtre et qui fait que le théâtre nous parle, comme le disait Julie Kretschmar, même dans une autre langue. Donc, Ahmed, j'aimerais bien que tu nous parles de cet aspect, en fait, dans ton travail et dans... le travail que tu présentes à Avignon dans le cadre de la saison.
2: La transmission, c'est moi je me définis comme étant un artiste, un auteur et un metteur en scène d'abord avant d'être auteur, parce que j'écris pour moi-même. Je pense que je me différencie d'un auteur. C'est un auteur, il écrit pour tous les metteurs en scène. Moi, j'écris essentiellement pour moi, dans le but de mettre en scène mes propres textes. Du coup, je suis plutôt metteur en scène qu'auteur, même si j'écris tous mes textes. Après, pour la transmission, moi, je crois profondément que l'artiste a un devoir de transmission, surtout dans les pays du Sud. Ou surtout dans les contextes compliqués et difficiles, qui aujourd'hui ne veut pas seulement dire les pays du Sud. Il faut le dire que aujourd'hui, pas des sociétés, mais il y a de difficultés partout, que ça soit en Europe ou ailleurs. On est face à une vague, moi je pense, un peu mondiale de défaillance économique, de montée de pauvreté, de montée de difficultés sociales, politiques et économiques. Donc ces contextes-là, je pense que l'artiste a un devoir de transmission. D'abord, une transmission artistique, c'est-à-dire transmettre artistiquement ce que il ou elle fait ou à d'autres générations. Mais aussi, je pense que si l'artiste a les possibilités, les capacités de développer des projets autres que les siens, de soutenir la création, que ça soit pour les générations à venir, il a le droit, il a le devoir de le faire, parce que tout en gardant dans l'esprit que l'artiste, si il ne fait que créer, c'est suffisant. C'est juste si la personne a la capacité de créer un festival ou un centre de formation ou des espaces de répétition ou autre, il a le devoir de le faire.
1: Mais tu peux peut-être dire un mot du festival que tu as créé. C'est une autre dimension, en fait. De...
2: Oui. Oui, en fait, j'ai ces capacités-là. Du coup, mais c'est un héritage, en fait. C'est un héritage personnel. Je suis... mon nom, ça veut dire l'herboriste. Et en fait, c'est la profession de ma famille. Jusqu'à maintenant, j'ai mon cousin qui a repris le magasin d'herboristerie dans le sud de l'Égypte que mon grand-grand-grand-père avait. Et du coup, j'ai ce sens du commerce. En fait, la production, c'est ça. C'est le sens du commerce. Et du coup, ça, moi, les budgets, les chiffres, ça m'effraie pas du tout. C'est vrai que quand je crée, je m'extrais de tout ça, mais quand je n'écris pas, et en fait, c'est un luxe pour moi en tant qu'artiste, parce que je n'ai pas le besoin de créer juste pour vivre. Je peux tout à fait arrêter de faire du théâtre parce que je n'ai pas vraiment envie ou je n'ai pas grand chose à dire et me concentrer sur les autres projets. Et puis le moment venu, j'ai une équipe solide qui peut me soutenir et me laisser partir 6 mois, pas partir, mais laisser partir dans ma tête 6 mois pour travailler. Et en fait, j'ai créé le festival DICAF, Downtown Contemporary Arts Festival, en 2012. Qui est un festival de 3 semaines pluridisciplinaire qui se passe au centre-ville du Caire où on accueille des spectacles du monde entier, où aussi on a tous les 2 ans un focus arabe où pendant 4 jours du festival on présente que la création contemporaine arabe, que ça soit théâtre, danse, installation et autres. Et on invite des programmateurs du monde entier pour découvrir ces créations. Et pour moi, c'est ça la transmission, en fait. C'est aussi connaître son terrain, connaître les besoins de sa communauté artistique et au plus large, que ce soit le public ou les artistes, et faire de sorte que ces projets-là continuent. Talk the talk and walk the walk. Il faut faire ce qu'on dit, en fait. C'est-à-dire que c'est très important de créer des institutions qui représentent pas uniquement, qui ne sont pas juste des copies d'autre chose, mais qui représentent vraiment les valeurs qu'on porte. C'est-à-dire, si on parle d'ouverture, si on parle d'excellence dans le travail, il faut que les institutions indépendantes qu'on essaye de créer, dans des conditions compliquées, reflètent aussi ces valeurs-là. C'est pas juste le travail qui est important, c'est aussi la façon dont ces institutions fonctionnent et aussi continuent à exister.
1: Oui, ce qui est souligné, c'est la dimension collective, en fait. C'est le fait que jamais on ne travaille seul.
5: Allô, allô, 1, 2, 1, 2. Ah, voilà. Nous y voilà. Bonjour à toutes et à tous. Bienvenue pour ces belles heures. Nous poursuivons cette merveilleuse aventure qui a débuté il y a maintenant 6 ans. On n'a plus Manu avec le Festival d'Avignon, bien sûr la Maison Jean Villard, partenaire de toujours, avec lesquels on imagine chaque année des rendez-vous. On essaie de vous concocter la plus merveilleuse des traversées. Et puis on travaille aussi avec beaucoup de partenaires parce que l'objectif de ces belles heures, eh bien, c'est de rassembler tous ceux qui accompagnent les auteurs et les autrices, tous ceux qui les font connaître, tous ceux qui les mettent en scène. Et en fait, avec Aurélie, on s'était mis à rêver de ce moment-là où nous pourrions partager, vous pourriez nous faire partager plutôt, parce que vous êtes tous et toutes au bord de la table, vous pourriez nous faire partager vos coups de cœur, ce qui vous nourrit,

0: C'est exactement ce que Gwenola a dit, c'est un partage de coups de cœur. Merde.
1: On prend.
2: 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Et maintenant, sans plus attendre, un décrochage local. Ils ont leur studio en face de nous, en direct de la maison Jean Villard, avec la complicité d'Arsena. Place à nos constellations.

0: Mesdames, messieurs et tous de salut entre les deux, bonjour. Nous sommes le vendredi 10 juillet, il est actuellement 18h06. Nous sommes en direct à la radio et en public à Avignon. Il est précisément 18h06 maintenant. Si vous nous entendez, c'est que vous avez trouvé la bonne fréquence. Il est actuellement 18h06 toujours. Installez-vous comme vous voulez, debout, assis, allongé dans votre tête ou à cheval sur vos pensées. Montez le son ou baissez le monde autour. 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
1: Et on raconte qu'un soir de doute, assis au bord du monde, prêt à s'abandonner au vide, quelqu'un a levé les yeux vers le ciel et a osé le vertige. Il a jeté un fil d'or et de soie entre des éclats de lumière séparés d'éternité. Il a relié les étoiles solitaires. Et soudain, il a dit très sérieusement:
2: ça, c'est un mousse, un gros, et ça, un putain d'archémon. Tu l'as vu le gros bateau là-bas?
1: Et c'est ça, le geste fondateur. Inventer du sens pour rester debout face à la gravité. Faire comme si le monde nous parlait, pour être enfin capable de l'habiter. Et la radio, finalement, c'est exactement la même escroquerie magnifique. Un fil invisible, lancé en plein jour pour relier celles et ceux qui ne se voient pas, mais s'entendent. Peut-être, quelque part, entre deux battements de pensée.
3: Qui nous sommes? De jeunes artistes. Ce que nous faisons, de la contrebande.
4: De quoi?
3: De lumière. Aujourd'hui encore, on va chercher les étoiles qui filent sur terre et pas dans le ciel, à la conquête des langues qui bavent, des voix qui crachent, des humanités qui pulsent sous la plume des auteuristes dramatiques de notre époque. Parce que certaines phrases éclairent mieux qu'un réverbère, parce qu'un texte peut nous déplacer dans notre propre chair, faisons des écritures notre boussole. Autour de la table, ça bouillonne déjà! Des chroniqueuses et des chroniqueurs prêts à dégainer leur coup de cœur comme on lance des fusées de détresse et des poignées de confettis. Des invités qui patientent dans l'ombre lumineuse du studio. Des voix qu'on admire. Et un standard qui va probablement exploser! Alors, on s'empare des ondes, on griffe le programme, on fait dérailler l'ordre établi, juste ce qu'il faut pour que l'air circule et que la poésie reste une zone à défendre. Il fait 37 degrés cet après-midi, le voyant on air est allumé, les micros sont ouverts. Et quelque part, entre vos écouteurs et nos coups de cœur, un monde courageux est prêt à s'inventer. 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
5: Auditoriste du jour, bonjour! Pour lancer cette émission, on avait envie de commencer avec celles et ceux sans qui elle n'existerait pas, les auteurs et autrices du théâtre contemporain. On a donc enquêté pour vous et certaines d'entre nous ont même réussi à leur tendre le micro. Simon, tu as eu la chance de rencontrer Marine Chartrain.
6: Tout à fait, et à deux reprises. Une première

0: L'année dernière, par ces textes, lac artificiel, puis cette année, feu du ciel et le soleil brille pourtant dehors. Et cette année, il y a 2 semaines, le 29 juin à 10h34, de vive voix. Et j'ai pu la questionner sur ce qui m'intéressait, et j'ai pas pu m'empêcher de commencer par... Marine, est-ce que tu crois aux extraterrestres ?
1: Tu me demandes vraiment si je crois que les extraterrestres existent ?
0: Oui.
1: Moi, je pense que pour les extraterrestres, je pense que c'est obligé. On n'est pas tout seul dans l'univers, mais bah, on s'est pas rencontrés, quoi.
0: Eh bien, je te rejoins, Marine. C'est quoi l'enjeu auquel tu penses avant d'entamer un texte ?
1: Quand j'écris à la limite, c'est plus des enjeux pragmatiques de je ne peux pas non plus trop faire n'importe quoi parce que le budget est petit, le fait de d'écrire pas pour 15 personnages, mais pour une plus petite distribution, enfin des trucs comme ça. Mais c'est parce que des fois, j'ai un peu envie d'écrire des blockbusters où j'imagine vraiment plein de trucs. Enfin, du coup, j'ai quand même pensé au fait que ça se passe sur un plateau.
0: Et tes didascalies, Marine, elles sont magnifiques, elles posent une ambiance, une atmosphère. Alors je me demandais comment tu les penses en fait.
1: J'ai l'impression que les didascalies c'est surtout comme une autre voix dans le texte, quoi. Et que j'essaie quand même de travailler la langue aussi de mes didascalies pour pas que ce soit juste des indications ou des choses comme ça. Après, il n'y a pas de personnage qui se cache derrière les didascalies, mais j'ai compris que c'est un peu comme un poème didascalie, entre guillemets.
0: C'est un peu comme un poème didascalie. C'est elle qui le dit. Alors après, je me suis replongé dans Lac artificiel, et à la page 74, je suis tombé sur ça. Lac artificiel. Petit matin. Là. Au bord du lac artificiel, ce qu'il reste d'une fête ancienne. Là, les fantômes dansent un peu. Là, sur une chanson d'Étienne Dao. Derrière le lac artificiel, on distingue des tours HLM aux fenêtres allumées. Le soleil se lève. Un peu plus tard, Laura sort de la forêt. Elle est couverte de boue. Elle tremble. Elle regarde la fête. La fête ne se soucie pas d'elle. Elle pleure un peu. Elle cherche un regard dans la fête, on ne la regarde pas. On la bouscule, on danse avec elle, on la bouscule, elle danse un peu, on la bouscule, elle va plus loin, plus loin. Là, sur le rivage, là, devant le panneau, baignade interdite, juste là, un homme boit une canette de bière, et là, juste là, devant le panneau, baignade interdite, elle enlève ses chaussures. Elle s'avance vers le lac, là, elle se baigne dans la vase, là, elle nage dans le lac artificiel.

Qu'est-ce qui fait que nous aimons? Qu'est-ce qui fait que nous aimons une personne qui nous est étrangère? Qu'est-ce qui fait que nous aimons une personne avant même de savoir qui elle est? L'amour, c'est le gaz carbonique du sang. C'est la crasse et les roses. C'est un désert de solitude. C'est choisir de ne trouver rien de mieux que de me vautrer dans ta crasse. C'est se dire, je ne veux pas vivre dans un monde où tu meurs à la faim. C'est demander, tu me gardes une place dans ton cœur? Pourtant, si l'amour est une faiblesse, c'est la seule qu'on puisse pardonner à un cœur. Parce que l'amour ne cesse jamais, si tu aimes un jour. Moi, dans la vraie vie, je suis nulle avec les mots, en fait. J'écris pas du tout, et c'est pour ça que j'ai piqué toutes ces phrases, celles juste au-dessus, à Sarah Strindberg. Elle est là, j'ai toute ma bibliothèque de Sarah Strindberg avec moi, tout ce qui a été traduit et publié en France. En fait, Sarah Strindberg, c'est celle qui met des mots dans ma bouche. Sarah Strindberg, elle écrit sur et pour des femmes complexes, fortes, qui s'en prennent plein la gueule. Et en fait, c'est organique. C'est terrien, virtuose, dégueulasse, épais, très humain et avec énormément d'amour. Et quand je la lis, ben je me retrouve. Et ouais, rien que ça, je me retrouve. Je me laisse à nouveau la place d'aimer, aimer. Je redonne à tous mes cœurs brisés leurs lettres de noblesse. Et je me reconnais dans cette intensité, mais je me dis, bah c'est impudique, mais c'est pas grave. C'est juste comme ça la vie. C'est juste mon cœur. Et d'ailleurs, il y a une phrase en particulier que j'aimerais avoir tatouée dans mon cœur. Cette phrase, c'est « Vous touchez, c'était comme toucher une étoile. » Bon, c'est un peu comme un interrupteur pour moi, elle me fait pleurer. Et cette phrase, elle est prononcée par la fille roi dans « Dissection d'une chute de neige ». Mais en fait, apparemment, c'est pas encore possible de se tatouer les tripes. Et moi, je suis pas tatoueuse et... En fait, de toute façon, il y a tellement de phrases que j'aimerais toujours avoir dans mes entrailles que je pourrais me recouvrir toute la peau et tous les organes avec. Voilà. En fait, c'est ça. Voilà, c'est ça mon rêve. Mon rêve, c'est que j'aimerais avoir tout Sarah Strindberg sur le corps. Enfin, je me dis, il y a bien des gens dont le projet de vie, c'est de se faire tatouer l'Iliade et l'Odyssée. C'est vrai, je l'ai entendu. Donc je me dis, pourquoi pas moi? Et pourquoi pas Sarah Strindberg? Je rêve d'avoir toute la crasse et les roses de Sarah Strindberg sur le corps. Je rêve d'avoir tout l'amour de Sarah Strindberg sur le corps, tout l'amour de l'amour sur le corps, partout. Tout l'amour de l'amour tatoué à l'encre noire, blanche, rouge, verte, jaune, bleue, violette, toutes les couleurs qui existent et celles qui n'existent pas encore. Et il y en aurait tellement. Il y en aurait tellement que ça irait partout, même ça dépasserait le corps tout autour de moi, ça dégoulinerait parce que tout serait tellement tatoué que j'en aurais plein la bouche tatouée. Tatouer les lèvres, tatouer les gencives, tatouer le palais, tatouer la glotte, même les dents tatouées alors qu'on pense que c'est pas possible, mais en fait là ce serait possible. Alors là, mais tout, et comme ça, tout sortira de ma bouche, tout ce qui sortira de ma bouche, ce sera Sarah Strindberg. Alors là, mais la vie sera tellement plus belle et plus simple, et peut-être qu'on sera tous un peu trop intense avec un petit pet au casque, mais ce sera tellement mieux et plus beau, et en fait voilà. I love you, Sarah Strindberg! Tellement que mon cœur se brise en mille morceaux! J'espère qu'elle m'a entendu depuis la Norvège. Ou la Suède, je sais plus. Ça va, je rougis, je me sens rougir, mais ça va beaucoup mieux une fois que c'est sorti. On se sent plus léger, on respire plus, on respire mieux. Et d'ailleurs, dans ça, je pense aussi à vous. Parce que j'ai déposé quelques étoiles pour les moments où vous aussi, vous manquez de mots, que ça se bouscule partout, que vous vous sentez seul dans le noir. Vous pouvez regarder sous les bancs. Et j'en ai laissé aussi dans un petit bol là-bas, à l'entrée. Et maintenant, je passe le relais à notre grand reporter, Havaiki, qui elle aussi suit la piste d'une étoile.

0: 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Aujourd'hui, je veux parler. Ahi ona, eha tatato irirumai. Regarde ce que nous sommes devenus. Te matone tato, ite maumea atoa. Nous avons peur de tout. Te matone tato, ite mutoi. Te matone tato, ite tahua. Te matone tato, ite taatae. Waharu rato, ito tato mo fenua atoa. 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
1: Maeva à tous. Les mots que vous venez d'entendre sont ceux de Jean-Marc Ter Aïtoatini Pombrin, l'un des Aïto inarrêtables de la Polynésie française. Sa pièce, Les Parfums du Silence, a été censurée dès sa parution en 2002. Jean-Marc a dû prendre le nom de plume Étienne Ahuroua pour que sa pièce puisse être jouée sur les planches du théâtre polynésien. C'est parce que ces mots ont connu la censure que je souhaitais vous la donner à entendre aujourd'hui. Là d'où l'on vient, on nous apprend à nous taire par respect à nos aînés. Ne parle pas pour dire des conneries ou des choses inutiles, me disait ma grand-mère. Réduite au silence presque toute ma vie, aujourd'hui je bataille son livre en main pour reprendre un langage, une place et ma voix. En vous partageant ça, je détruis ce parfum de silence. Mes racines s'embrasent et j'embrasse mon histoire. Lisez Les Parfums du Silence, Gauguin est mort, de Jean-Marc Pombrin.
2: Lisez, lisez, lisez. Lisez les autoristes qu'on a essayé d'invisibiliser, de censurer. On n'arrêtera pas de le dire, mais c'est à nous de faire réapparaître les écrits disparus ou de ceux qu'on voudrait faire disparaître. Lorraine. Normalement, on commence les lettres par très cher. Mais ici, il n'est pas question de politesse, de bienséance ou de léchage de bottes reluisants. Il est question d'honnêteté. Merci. Merci pour les comme nous d'avoir défoncé la porte de l'institution. Quelle joie qu'on puisse aujourd'hui m'imaginer en école nationale de théâtre et pas seulement à Sainte-Anne. Il y a des chez-soi que d'autres fabriquent pour nous. Et on est tellement nombreux, nombreuses à vivre dans des maisons qui n'existent pas. Cette absence, j'ai pu la planter dans une vraie grosse baraque, je te jure. Il y a même un immense jardin. Et puis, comme dans tous les jardins, il y a des mauvaises herbes. Elles poussent, repoussent sans prévenir, elles connaissent le chemin, elles ne s'arrêteront jamais de pousser. Ton livre ne les fait pas disparaître. Mais il nous rappelle qu'on a le droit d'être ici mieux que ça. Qu'on a la responsabilité d'y être, de prendre de la place, d'être trop, d'être autre chose, et d'emmerder la fatalité à laquelle on nous reléguait. Alors, je le garde toujours avec moi, comme on garde dans sa poche les clés d'une maison qui n'existe pas, mais dans laquelle on peut enfin rentrer. Il y a le grand monde, la cour des grands. Et il y a l'arrière-cour, le petit monde que vous appelez le passé. Les tout-petits vivent encore dans le petit monde. Ils sont là pour accueillir ceux qui arrivent et leur expliquer les règles. Et les règles, donc, il n'y a pas de règles. Il faut juste que tu essayes d'aller tout au bout de ton enfance. Si tu n'arrives pas, c'est pas grave. On t'attend là. Tu pourras toujours revenir. Pause. Avec une musique triste, peut-être. Ils disent que vivre, c'est grandir et devenir adulte. Mais grandir, c'est juste déserter, c'est juste abandonner la guerre de l'enfance. J'ai jamais gagné la guerre de mon enfance. J'ai abandonné mes jours blessés. J'ai juste fui en grandissant avec ma tête qui s'éloignait de plus en plus haut, loin de mes pieds d'enfant, comme un ballon qu'on lâche. Et je dois vivre en ayant perdu la bataille et toutes les batailles, parce que je sais même plus d'où viennent les coups de feu et d'où partent les souvenirs. Et je sais que la guerre continue, mais sans moi. Il y a des petits soldats de moi qui attendent que je revienne, et je ne reviendrai pas. Je suis désolé, mais je ne reviendrai pas. Je suis désolé, mais je peux pas. Je suis désolé, mais je ne reviendrai pas. Je suis désolé, mais je peux pas. Je suis désolé, mais je reviendrai pas. Je suis désolé, mais je peux pas. Je suis désolé, mais je reviendrai pas. Je suis désolé, mais je peux pas. Je suis désolé, mais je reviendrai pas. Je suis désolé, mais je peux pas. Je suis désolé, mais je reviendrai pas. Je suis désolé, mais je peux pas. Je suis désolé, mais je reviendrai pas. Je ne suis pas désolé. Je suis désolé, mais je reviendrai pas. Je suis désolé, mais je peux pas. Je suis désolée, mais je reviendrai pas. Je suis désolée, mais je peux pas. Fois quatre pages. Je suis désolée, mais je ne peux pas. Je suis désolée, mais je n'y arriverai pas. Je suis désolée, mais je ne peux pas. Je suis... C'est fini. Et je voulais pas qu'on m'enferme. Alors je me suis enfuie. Maintenant, je vis dans une maison qui n'existe pas. Je m'en sors pas. J'en sors pas. J'y suis enfermée par moi. C'était les mots de Lorraine Marx. Je vis dans une maison qui n'existe pas.
3: Écrire. Écrire à ces auteurices phares. Ben pourquoi pas ? Pourquoi ne pas oser parler à celles et ceux qui nous parlent tant sans le savoir ? Si Rose le fait si bien dans une lettre, pourquoi pas moi ? Dimanche 22 juin, vers 14h, j'ouvre mon ordinateur, j'allume mes mails et j'ose écrire à Inès Tarr. Coucou Inès ! Yo Inès ! Bonjour Inès ! C'est Émile de l'Estu, c'est Émile de l'École supérieure du Théâtre de l'Union. À Limoges, émoji vache. On prépare un projet de radio, une performance, une radio-performance autour des écritures contemporaines qui nous touchent. Et j'ai choisi ton texte, Tueur de chiens. C'est une forme hybride où chacun chacune doit préparer sa chronique. Et j'aimerais construire la mienne comme un dialogue avec toi autour de ton texte. Je me suis dit que ce serait intéressant qu'on échange ensemble. Émoji soleil. L'idée, c'est de partir de notre sensibilité d'interprète et de lectrice pour partager les voix qui nous plaisent, identifier les formes, les écritures, les langues qui résonnent en nous, savoir dire pourquoi, et surtout savoir le partager. Oui, c'est pas mal ça. J'ai vraiment eu le sentiment de résonner avec ton texte, alors j'ai essayé de comprendre pourquoi. Je crois que ça vient du sujet. L'enfermement d'une jeunesse rurale, la destruction de soi, la vie en groupe comme une nécessité et la fusion des corps, ça m'a bouleversée. Je me reconnais très fort là-dedans. Mais aussi le point de vue que tu poses sur cette réalité, un œil queer et féministe, rétrospectif et tendre. Je ne sais pas comment l'écrire, mais j'ai le sentiment que beaucoup de personnes queer venant de milieux ruraux en gardent un mauvais souvenir, une image dégradée ou jugeante, parfois même méprisante. Mais j'ai pas du tout vu ça chez toi. Plutôt une tendresse pour sa propre jeunesse, pour sa réalité dure et marquante, pour ses souvenirs, comme une trace ineffaçable qui immanquablement nous construit et forme la personne qu'on devient. Ce qui me questionne, et j'aimerais baser ma chronique là-dessus, c'est la distance entre ton texte et la réalité. L'impression que j'ai eue de véritablement te rencontrer, alors même que tu précises qu'il s'agit d'une fiction. Il y a plein d'autres choses qui m'ont plu, mais bon, c'est déjà un peu massif pour un premier mail. Désolée, j'avais pas mal de choses à dire. Émoji fleur. Au plaisir de lire ta réponse. Big bisou, Émile. Émoji tournesol. Envoyé. Big bisou, mais ça va pas, mais quel con. Oh non, je vais passer pour un guignol, la honte. Bon, trop tard, non. C'est plus le moment de se poser des questions, là. Un grand dialogue littéraire commence, peut-être. Hein. Une relation épistolaire, peut-être digne de celle de Camus et Cazares. Qui sait ? Peut-être le genre qu'on retrouvera après ma mort et que mes ayants droit feraient publier avec un titre très évocateur et poétique comme Émile et Inès, Conversation dans les étoiles. Et puis, un jour passe. Puis une semaine.
4: T'as une réponse de ton autorise ?
3: Ouais, non, pas encore, mais en ce moment, il y a les pas mal pris.
4: Mais
3: donc...
4: c'est chaud, non ?
3: Ouais, non, en vrai, c'est toujours comme ça au début, donc...
4: Mais tu vas être prêt pour Avignon ?
3: Ouais, non, en vrai, je crois que ça ira. Puis au pire, j'improviserai. Hein. Au pire, je pourrais toujours lire un passage pour donner envie aux gens, comme par exemple page 27, quand la narratrice attend le tueur de chien dans un espèce de squat. C'est un moment où il y a une grosse tension à l'idée de le revoir. Un matelas double sans drap est posé sur le sol. Motifs bleus délavés qui autrefois ont pu être des fleurs. Taches de pisse frottées et cercles de sueur et de crasse. Je suis assise sur le sol à côté, les genoux remontés sous mes coudes. J'écoute un vieux morceau de rap américain qui grésille sur mon Sony Ericsson qui coulisse. Je sais pas pourquoi je lui ai donné rendez-vous dans cet endroit. Les murs sont nus, quelques traces, des trous rebouchés. La tapisserie flotte sur le sol, ça pue la colle et la javel. J'ai une bouteille de Jaeger, mais je ne sais plus d'où elle sort. Je crois qu'on me l'a donnée au lieu de la jeter parce que j'aime le dentifrice et les gouttes vieux. Puis au pire, si les gens aiment, ils pourront lire, c'est 10 balles chez Tapuscrit, donc...
5: Ah oui, alors pardon, ouais. Ici Mathéo qui parle pour les auditeuristes qui nous écoutent à la radio. Un spectateur vient de prendre la parole dans le public et il a interrompu l'émission.
6: Non, le menton. Je suis en direct sur nos constellations là. Mais non, mais je suis trop fan. Bon, j'en profite, Émile Balaguéry, j'adore votre chronique, voilà, je suis fan de vous.
3: Merci beaucoup.
6: Est-ce que je peux vous tutoyer ?
3: Bah oui, tu peux.
6: Oh là là, je vous adore, merci. Et moi, j'y tourne seul. Alors, 17 euros, nos diaboliques parlures. Après, il y a 3 textes dedans. Donc, j'ai calculé, c'est moins de 6 euros le texte. Ça va. Et puis, vous savez que dans les 17 euros, en fait, en vrai, il y a que 1,36 euros qui arrive à Alberto Cortés, parce que le reste c'est pour la distrib, pour la fabrique, pour le point de vente, la TVA, tout ça. Bon. En tout cas, le 17 avril, moi j'ai acheté les Diaboliques Parlures d'Alberto Cortés et j'ai donné 1,36 € à Alberto Cortés. Je vous souhaite de faire de même. Bon. Après, depuis je fais que lire ce texte parce que j'ai l'impression que son écriture me parle beaucoup et... Et puis je regarde son travail sur Internet pour voir comment il met en scène tout ça. Et puis je regarde son travail sur Instagram et je m'abonne à lui sur Instagram. Et puis je vois que Alberto Cortés est déjà beaucoup plus jeune et beaucoup plus séduisant que ce que je pensais. Et puis je tombe sur une photo de lui sur Instagram. Je me lève. Torse nu. Et je bug sur ce mot. Milagro. Milagro, ça veut dire miracle en espagnol. Et je vois ce mot en haut du torse d'Alberto Cortés, tatoué à l'encre bleue, comme écrit par un enfant. Et depuis, je ne sais pas pourquoi, je m'obsède à essayer de trouver un mot, mon mot à moi, que je pourrais me faire tatouer en haut de mon torse, à l'encre bleue, comme écrit par un enfant. Bref. Et un jour, j'ouvre Instagram. Je vois que j'ai une notification. Alberto Cortés vous suit en retour. Alors depuis, je dors plus. Ou alors je dors et je rêve de lui. Ou alors je dors et je rêve que je suis lui. Voilà, que je m'appelle Alberto, que je suis né à Malaga, que j'écris sur le désir, sur l'ardeur, sur le goût des aisselles, hein, sur la Vierge de la Macarena, sur l'ange Gabriel, sur Dieu, sur ma mère, sur les PD. En fait, il écrit tout ce que j'ai envie d'écrire, mais mieux que moi. C'est-à-dire que là où j'ébauche mes démons comme ça sur la feuille, lui, il dépose le diable en personne. Là où, je sais pas, où j'allume un cierge, et ben je le vois, il couche avec Dieu. Là où j'écris timidement bite ou sperme dans mes poèmes, lui, il éjacule sur la feuille, quoi. Il a toujours une longueur d'avance sur moi. Et je le jalouse. Et plus je le jalouse, plus je l'admire. Et plus je l'admire, plus je tombe amoureux d'Alberto Cortés, quoi.
7: Voilà.
6: Excusez-moi, est-ce que je peux profiter du fait que je sois en direct comme ça, parce que je sais qu'Alberto il parle français, peut-être qu'il écoute nos constellations. Est-ce que je peux en profiter pour lui dire quelque chose? Je sais.
8: Oui,
6: vite.
8: Oui, oui, ah, oui. Ah, vite, d'accord. Parce que là c'est un peu long. Ça commence à tirer un peu.
6: Est-ce que vous pouvez prendre les voilà, vous faites passer, vous mettez devant vos visages pour que je puisse le adresser à lui. C'est Alberto, c'est la photo torse nu. Oh là là, la vache. Dieu conspire pour servir ton visage. Ton visage a 2 étages, 4 chambres, un salon, salle à manger et une salle de bain. Où gardes-tu ton troupeau que j'en suive la trace? Dieu, qui me parle, m'a dit, prends garde mon ange, un train peut en cacher un autre. Je te soupçonne. Ton visage, ton salon, salle à manger, ta salle de bain. Tu me débordes ici, front, ici, genou, et par ici, coude. Je veux savoir ce que tu fais à chaque instant. Quel goût a ton prépuce, ton aisselle, ton gland? Tu ne dis jamais de gros mots. Je dis sperme devant toi et je rougis aussitôt. Mets ta main dans la serrure. Nous nous sommes vus 3 ou 4 fois, partout en ville, et un soir, au bar de l'Or, je me suis décidé à attaquer. Sperme. Cette nuit-là, tu m'as nommé. Et mon prénom ne méritait pas ta bouche. Dis-le encore une fois. Dis... Pao. Nomme-moi. Nomme-moi, nomme-moi, nomme-moi, nomme-moi.
5: Tao tire nomme-moi. Sur son débardeur, dévoile son torse et on peut voir un tatouage à l'encre bleue écrit Alberto.
0: Nomme-moi, nomme-moi. Waouh, merci Tao pour ce
6: de
0: partage.
6: Rien.
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6: C'est
0: une radio où tout le monde peut partager ses coups de cœur. Moi aussi, je suis tombée amoureuse d'une écrivaine. Elle a une écriture très engagée et poétique dans laquelle je me retrouve et que je lis pour me rappeler d'où je viens. Emeline Octavie a écrit. C'est ici que se joue ma chance. Loin du village, loin de ma famille. Chaque matin, je prends un temps. Avant de rentrer dans ce lycée, je n'arrive même pas à dire mon lycée. Je cherche une respiration profonde. Je veux réussir, mais c'est pas si simple. Mon professeur principal m'a dit que j'avais beaucoup de lacunes. Je savais pas c'était quoi. Ce sont des difficultés. J'habite chez une famille qui ne me connaît pas, ni moi, ni ma culture. J'essaye de m'adapter. Je demande aux ancêtres la force, parce que si je m'écoute, je prends mon sac, mes rêves, et je retourne au village. Tout est tellement différent ici. Les autres élèves ne sont pas toujours gentils avec les gens comme moi. Je vais vous partager un deuxième extrait, accompagné d'un chant traditionnel Wayana. Les Wayana font partie de ces peuples qui sont eux aussi persécutés pour ce qu'ils sont. Luna ?

0: on se reconnaît nulle part. Même quand on se regarde, on ne se reconnaît plus dans nos propres yeux. On ne se reconnaît plus dans nos propres villages. Une odeur de manioc fermenté et de cadavres vivants. Une odeur de passé qui ne reviendra pas. Une odeur de tradition volée et envolée. Une odeur de mercure, une sale puanteur d'or. Une odeur de fin de notre monde. Nous essayons de réussir dans les deux mondes. Mais c'est dur. C'est très dur. Faut choisir dans quel monde vivre. Bien souvent, c'est dans notre monde que l'on meurt à défaut d'avoir compris l'autre. On lit la détresse de nos parents. Ça pleure dans les hamacs. Ça pleure dans nos cœurs. On fait comme si de rien n'était. On pense au pire et le pire pense à nous. Dans nos marmites tombent des larmes de femmes. Sur nos cassaves, des larmes de femmes. Tout ce qu'on mange a ce goût maintenant. De larmes de femmes. C'était à contre-courant nos larmes d'Emeline Octavie.
1: Je reprends la radio pour vous dire que le standard est ouvert et que vous pouvez toujours nous appeler. On prendra tous les appels au 01 23 45 67 4. Oh ! Je crois qu'on nous appelle ! Ah ! Oui, allô ?
2: Allô ?
1: Oui ?
2: Allô ?
1: Oui,
2: oui, bonjour. Je suis une grande fan, je vous écoute et j'ai vu que le standard était ouvert pour que nous aussi, les auditeurs, on partage nos coups de cœur, voilà, nos déclarations d'amour, alors violent.
1: Oui, est-ce que vous pouvez nous donner votre prénom ?
2: Je m'appelle Zoé.
1: Ah, très bien, enchantée Zoé. Allez-y.
2: Bon, je voulais vous parler d'un spectacle qui m'a bouleversée. C'était de la compagnie brésilienne d'Armando Babayoc et Rodrigo Portela, qui avait monté en 2022 à Avignon, comme ma Fazenda. Vous connaissez ?
1: Personnellement, non. Est-ce qu'autour de la table, on connaît ? Il y a un film, mais sinon, non, on n'a pas vu. Personne n'a vu la pièce.
2: Vous voyez pas ?
1: Non, on voit pas.
2: Oh là là. Oh mon Dieu. Oh, quel choc. C'est beau. Il y avait une grande bâche par terre, là, sur tout le plateau, en éclairage bas et chaud. Il y avait des chaînes qui étaient accrochées pour suspendre du bétail. Et Tom à la ferme, c'est l'histoire de Tom qui va à la ferme. La ferme de la famille de son amant mort. Et c'est déchirant parce que son deuil, il est obligé de le garder invisible. Hein, pas de légitimité à son chagrin, parce que vous imaginez bien, sa famille est ultra homophobe. Et voilà, il a perdu l'amour de sa vie, il peut rien dire, il a pas fini de pleurer. Et attendez.
1: Ah, je crois qu'on vous perd un peu, Zoé. Peut-être que vous passez sous un tunnel ou quoi que ce soit.
3: Ici, Mathéo qui parle, une personne déboule sur le plateau. Il me semble que c'est Zoé, l'auditrice, qui vient nous appeler.
4: La ferme, elle est salissante. Il y a des grands seaux d'argile, des sortes de boue argileuse. Et Tom, il arrive, il est là avec son petit costard, il est tout propre, il est tout beau. Et plus ça va, et plus il va se couvrir de boue. Et c'est beau, et y a la mère aussi qui met ses bras dedans. Et il y a aussi le frère qui est dangereux. Et moi, j'ai rien compris. Hein. Je parle pas portugais. Je ne parle pas portugais. Et à la fin, les actrices arrivent au moment des applaudissements et ils déploient un drapeau brésilien entaillé de sa devise parce que pas de ordem e progresso dans un pays où cette pièce est censurée. Et moi j'ai 20 ans à Avignon. J'ai la chance d'assister à ça. Sans la logique intelligible des mots désencombrés de ma langue maternelle, j'ai entendu toute la musique. La vie brute a tiré des flèches droites dans mon cœur. C'était une promesse magnifique. Les mots n'ont pas de sens, mais l'histoire existe partout. Partout, je la reçois. Réminiscence du vertige.
5: 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Que ne pouvait se divertir, Tom, pregado a esta cadeira, Accorrentado, preso, contado, solado, colado a essa cadeira. Tom, que deveria segurar sua mão. Tom, que deveria dar-me um abraço. Desculpa a bagunça. Não, nós somos nós mesmos nestes dias. 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Je peux avoir Varga Varga de Chico Trujillo, s'il vous plaît? Amania, je vais dire à tous que une partie de moi me está morrendo, mais sinon, pour ce soir. Je ne connais tous les synonymes pour la tristesse, non!

plateau éphémère de notre radio sans flamme. Et les chroniqueuristes rejoignent Zoé dans sa danse. Vous écoutez toujours nos constellations, il est exactement 18h43. On se retrouve juste après cette petite pause musicale avec la chronique de Léo et l'instant histoire-culture de Loïc. Vous écoutez Varga Varga de Chico Trujillo. Restez avec nous, on revient.

0: moi. Ouais. T'as pas fait ta chronique?
1: Si, si, si, j'ai fait ma chronique. J'ai fait ma chronique. D'ailleurs, elle est super. C'est incroyable. J'ai vu que tu dois un peu plus de temps.
0: Ah, non, non, non.
1: S'il te plaît,
0: combien?
1: Laisse-moi une bonne demi-heure.
0: Non, une demi-heure de bleu.
1: 5 minutes. Ok, pas 5 minutes.
0: Mais faire tout le monde, on va le prendre en 3 minutes. On a dit 5 par personne. Pas une de plus, on ne fait pas. On est 14, Léon. Si tout le monde fait un caprice, on va pas. 5 par personne. Pas. Fais ça ou rien. Fais ça ou tu ne la fais pas. De retour sur le plateau de Nos Constellations, vous êtes toujours sur la bonne fréquence. On enchaîne immédiatement avec la chronique de Léo qui nous présente succinctement une œuvre mystère.
2: Je vais vous parler de L'homme en son jardin de Ludovic Longelin. Alors tout d'abord, j'ai mis un peu de temps à le trouver parce que j'arrive pas à trop savoir ce qui me touche dans les textes. Voilà, badaboum. J'arrive pas à savoir ce qui m'émeut ou quoi que ce soit, donc trouver un texte comme ça, c'est difficile. Je me balade sur la Bibli, c'est le diminutif de Bibli, de Arsena. Et je regarde tous les titres. Je regarde les titres, et là, je vois l'homme en son jardin. Alors moi, il faut savoir, je vois jardin, je fonce. Bon, ça vient pas de nulle part, parce que, en fait, à côté de l'école, je cultive mon petit potager, et je me suis autoproclamé référent du compost, donc c'est un peu mon univers créatif, quoi. Cette année, on a fait carottes, radis, patates. Voilà. Et on a perdu les radis les carottes sur le côté, on les a laissées sur le bord de la route, mais on a fait une bonne salade de pommes de terre. Alors, donc, je fonce, je regarde un peu la structure, et je vois que la structure est hyper particulière. Donc je me dis, bah, je fonce, je la lis. Et là, en fait, il y a plein de typologies différentes, plein de polices d'écriture. Là, je me dis, bah, c'est peut-être une coquille, parce que moi, des fois sur Word, la police se change tout seul, j'arrive pas à la changer, donc je me dis peut-être que c'est ça. Non ! En fait, là, c'est vraiment un choix artistique. Parce que il veut travailler, l'auteur, le hors-champ. J'adore ! Le hors-champ ! J'adore ! Parce qu'en fait, j'ai fait une licence cinéma pendant 3 ans, c'est les 3 années dernières, que j'ai eu avec brio. Enfin, brio, j'ai eu assez bien. C'est pas brio, mais c'est quand même... J'ai bossé pour l'avoir. Bon. Et il bosse ça... Et parce que tout se passe, en fait, c'est en huis clos, en fait, c'est en huis clos, dans le jardin de Philippe et de Anne. Philippe et Anne, je vous en parlerai dans la partie 4 de mon présentation. Et là, donc vous êtes le voisin, le jardin du voisin. Vous êtes le voisin de l'autre jardin, du jardin de voisin. Parce que, et donc là, on se retrouve en bifrontal. Oh, j'adore les bifrontaux, voilà! Parce que vous êtes là, c'est comme si vous étiez le public. Oh, ça me fout les poils là, ça, d'en parler. Regarde, bon, non, ça tombe. Attendez, parce que l'auteur, il a fait. Oui, j'arrive. L'auteur, il a fait. Attendez, pardon, j'ai foutu la merde. Hop là. Il a fait une structure, en fait, qu'il a mis en schéma juste là. Bon, c'est exactement ce que je viens de vous expliquer. Hein. Là, c'est le jardin. Là, il y a des mobiliers de jardinage. Enfin, c'est pas du tout le mobilier de jardinage, c'est des tables. Bon, alors, allons à la rencontre maintenant de la typologie. Ah, voilà, super. Vous allez pouvoir me tenir ça. Voilà, donc j'ai fait une sélection. Ah, non, pas dans ce sens-là. Je lis pas sur le côté. Alors, première typologie. Ah, malheureusement, vous n'allez rien voir. C'est celle-ci. Donc ça, c'est du Times New Roman, tout ce qu'il y a de plus basique, en italique, et c'est du 11.9. Ça, c'est le champ visuel. C'est tout bêtement des Ascali, quoi. Elle attrape son tapis de yoga, Stéphanie finalement rester, rouler sur la chaise, et rentre dans la maison. Voilà. Allons à la rencontre maintenant de la deuxième typologie. C'est celle-ci. Ça, c'est le champ sonore. Donc ça, c'est du Times New Roman aussi, cette fois-ci en 8.9, mais en gras. Elle chantonne, béchame mucho, puis de moins en moins, et puis... Oui. Alors, attends. Quatre, trois, deux, un. Merci, Léo.
3: Chers auditeurs, chères auditrices, bienvenue dans votre chronique de géopolitique. Je suis Loïc Embora, homme de théâtre passionné de géopolitique, et aujourd'hui je vous emmène dans les méandres de la géopolitique théâtrale. Je vous propose d'ouvrir un dossier qui sont à la fois le pétrole, les valises de billets, les campagnes électorales présidentielles frauduleusement financées, la corruption et la tragédie. Un nom, Kadhafi, un autre, Sarkozy. Au théâtre, on dit souvent qu'il n'y a pas de petits rôles. Eh bien, en politique, c'est exactement l'inverse. Il y a des chefs d'État comme Kadhafi, Sarkozy, des intermédiaires comme Ziad Takieddine, Claude Guéant, Brice Hortefeux, des témoins, des journalistes et tout le Bataclan. Et puis, il y a aussi les morts. Les morts, eux, ça ne parle jamais. Enfin, normalement. Aujourd'hui, nous parlerons d'un homme mort, ou devrais-je dire assassiné, le 20 août 2011, Muammar Abou Minyar Mohamed al-Kadhafi, et d'une femme qui lui redonne une voix et une conscience à travers une pièce de théâtre avec un seul personnage. Une femme du nom de Véronique Canor, autrice martiniquaise qui écrit la pièce monologuée « Moi, Kadhafi », pièce dans laquelle on suit tout du long un unique personnage du nom de Paul. Paul est un acteur noir guyanais, issu d'une famille modeste, ou devrais-je plutôt dire fauché comme un rat d'église, et qui, comme Kadhafi, autrefois rêve de gravir l'échelle sociale et de réussir sa carrière. Paul se retrouve ici distribué dans le rôle de Kadhafi. Le jeune acteur est alors confronté à plusieurs questions d'identité et de responsabilité d'interprète. Comment jouer un personnage comme celui de Kadhafi ? Moi, Paul comédien, j'en aurai du succès. Je déballerai ma superbe, j'en jetterai plein la vue. Je repartirai à bord d'une pirogue de bois précieux, 1000 hommes au pagaie. Et partout où je passe, des récompenses, du pognon, des unes, des autographes. Je dis mes textes à l'international. Je déploie mon chapiteau à Seven Springs Farm, dans les jardins de l'Élysée. Oui, je plante ma tente. Et dans toute la cour des papes, voici ma caravane. Allez. Il est temps que je me prépare maintenant pour rentrer dans mon personnage. Tous ces présidents que j'ai aidés, 50 millions, 1 milliard, 10 milliards, s'ils avaient été en campagne maintenant, 20 milliards, 30 milliards, 50 milliards, ils auraient défilé la main tendue pour des barils de cash. Des barils de voix, des barils de pétrole, des barils de femmes. Je connais leur combine. Je connais leur magouille. J'arrange leur magouille. J'ai garanti le business. J'ai protégé leurs frontières. J'ai stabilisé tout le coin. Mais la puissance arabe, l'unité africaine, que l'on dispose de notre banque à nous, ils en ont tellement peur. Quand vous m'aurez liquidé, vous ferez quoi après? Vous ferez comment? Vos parents sont-ils libyens? Vous savez comment et par quel fil elle tient la société libyenne, le monde arabe et toute cette partie d'Afrique? Ça tient par le fil Kadhafi, pas un fil, un élastique. Et il vous pètera la gueule, il vous pètera la gueule. Parce que j'étais le seul à pouvoir empêcher ça, le seul. Je suis le seul. Véronique Canor, à travers cette pièce, dit les faits. À travers le personnage de Paul, qui doit incarner à la fois Kadhafi, guide adulé et tyran de la terreur, comme les deux faces d'une même constellation. Et puisqu'il est question d'étoiles, de trajectoires et de ce que nous projetons dans le ciel, je vous propose, enfin, il est temps que nous accédions à notre chronique astrologie.
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5: Car que serait Radio Constellation sans nos recommandations horoscopiques?
6: Prenez vos carnets, vos stylos, car Bételgeuse nous guide et nous sommes en folie d'inspiration pour toute cette semaine.
4: Taureau et Verseau. Ah là là là là, nos grands terre-à-terre qui voudraient pourtant tant être rêveurs. Pour vous aider à ouvrir l'imaginaire et sortir de votre quotidien, rien de mieux que 07 83 63 54 73 de Célia Jaillet, chute libre garantie.
5: Cancer et Vierge, en ce moment avec votre lune gibbeuse phase descendante, c'est pas joli joli, hein. Vous angoissez à l'idée de votre futur, vous êtes éco-anxieuse et avez peur de votre dépendance affective. Mais n'oubliez pas que les fantômes nous entourent et allez lire Bois brûlé de Marcos Caramès Blanco.
6: les béliers et les gémeaux, nos petits grands-enfants, aujourd'hui Neptune est en carré, ce qui vous rend plus têtu et fougasse. Pour que vous continuiez d'entretenir votre naïveté face à la fin du monde, lisez Détritae Lacrymosa de Johan Tovron.
4: Sagittaire et balance, partout où vous allez, le monde devient votre ami et les rencontres changent votre vie. On vous conseille la lecture de Gosse du béton de Thibaut Galis pour vous rappeler que même entouré, c'est normal de se sentir un peu à côté.
5: Nos scorpions, nos capripris, capricieux, capricornes, la conjoncture est très claire. Hein. Cessez d'imaginer la mort de vos ennemis, car le karma vous rattrapera et soyez-en sûr, il sait qui venger. Foncez sur la nuit où Jessica Alvarez tua Freddy si Freddy de Jérémy Fabre.
6: Lion et poisson, vous n'aimez pas être seul, mais vous avez besoin de solitude. Rien de mieux que de vous entourer d'une voleuse de crevettes, de peaux fripées, de révolte et d'un lierre d'amour. Les pleurs et la fougue, rien de mieux pour vous redonner espoir dans cette période d'errance sentimentale. Lisez Warda, Testament d'un poisson, d'Esteban Ogbi.
7: Merci à nos girls de la team Astro pour cette escapade dans les étoiles. And now, it's time for l'avant-garde.
8: C'est quoi ? Surprise ! L'avant-garde.
7: Je vous propose de continuer à voyager dans les étoiles vers une autre étoile qui brille très fort de l'autre côté de l'Atlantique, in the USA. Une star, a star, a fucking star, un auteur afro-américain du nom de Jeremy O'Harris que j'aimerais vous faire découvrir aujourd'hui. Sa pièce sulfureuse Slave Play a enflammé Broadway en 2019. Et tenez-vous bien, malgré cet énorme succès dans le monde anglophone, aucune traduction de cette pièce n'existe encore en français. Alors comme ici, dans nos constellations, on aime être on the cutting edge, à l'avant-garde des précurseurs, je me suis dit, chers auditeurs et chers collègues, que l'on pourrait se lancer aujourd'hui même tout ensemble, surprise, dans la toute première tentative de traduction et d'adaptation de Slave Play en France. Merci beaucoup. Allez, on se lance. On va d'abord lire une première scène en anglais, puis essayer de la traduire ensemble en français. Petite précision pour guider notre travail, l'action se déroule sur la plantation McGregor en Virginie, dans le sud des États-Unis. Mais pour notre adaptation française, je vous propose qu'on déplace les lieux en France, sur la plantation La Désirade, en Martinique. Chers auditeurs des Outre-mer, c'est pour vous, papa, maman, c'est en face de chez vous, allez regarder le jardin. Alors, on a deux personnages dans cette pièce, dans cette scène que nous allons découvrir, Kenisha et Jim, qui sont présentés comme suit au début de la pièce. Kenisha, une femme noire foncée qui n'a pas peur de ce qu'elle sait vouloir. Est-ce que je peux avoir une chroniqueuse pour prêter sa voix à Kenisha, s'il vous plaît ? Bien sûr, Sarah Issa, super. Merci beaucoup. Et il nous faudra aussi quelqu'un pour Jim.
9: Ouais, j'y vais.
7: Ah ben merci beaucoup, Simon. Jim, un homme blanc qui hérite de plus qu'il n'arrive à prendre en charge. Merci à vous deux de vous prêter au jeu. Voici la scène en question. Allez-y, on vous écoute pour la toute première traduction de Slave Play en France. C'est un inédit, c'est sur nos constellations.
10: That's... Yes.
11: You like that?
10: I love this.
11: You do. Kenisha, you do.
10: Call me Negress.
11: Kenisha, oh Kenisha, you feel so good, so right.
10: Negress, Mr. Jim, please, Negress.
11: You feel so good.
9: Bah non, non, c'est mort, je dis pas ça, j'ai...
7: Chers auditeurs, désolé pour cet aléa du direct. Est-ce que je peux avoir un autre chroniqueur, s'il vous plaît, pour prêter sa voix à Jim ?
12: Les gars, on est au milieu de ma chronique, là, vous êtes sérieux ? Mais vous allez me lâcher, là ?
7: Bon, apparemment, de ce côté de la salle, on a atteint le point de non-retour de la déconstruction. Je me tourne vers vous, cher public. Est-ce que je peux avoir quelqu'un pour prêter sa voix à Jim, s'il vous plaît ? Un homme blanc, hein, hétérosexuel, de préférence pas déconstruit, quelqu'un même de très raciste, comme ça,
10: ah
7: ce sera
10: non,
7: plus simple.
10: Contre, non, non, non, je joue pas avec un mec raciste.
7: Ça... Oh my God. Jeremy O'Harris, is it you?
13: The one and only.
7: Ok, c'est Jeremy O'Harris, c'est l'auteur de la pièce. Attendez, Jeremy, hi, how are you?
13: I'm good. Listen, I've been following you for some time now, and from what I've seen, I just know that you will do a fantastic job bringing Slave Play to the French stage.
7: But... Il dit qu'il a confiance en moi pour monter cette pièce. Oh my God, Jérémy, je sais, c'est juste que j'adore ta pièce. Mais en fait, je pense qu'elle pourrait nous aider à avoir tellement de conversations difficiles en France sur la race et sur l'héritage esclavagiste de notre pays. Tout, toute façon, le timing sera jamais le bon, hein. Donc, autant y aller maintenant, parce que c'est pas en 2027 qu'il faudrait y aller. Ah oui, mais attends, Jérémy, juste d'habitude, ils se battent pour dire ce mot, donc je sais pas ce qu'il les prend aujourd'hui. Il y en a, ils seraient prêts à vendre leur famille pour pouvoir le dire.
2: C'est ça, c'est dans le part-time, mais...

0: Oui. Oui, il faut que... faut que les mots me traversent. Il faut que... faut que ta langue m'habite. Faut que ta langue m'habite. Et toi aussi, faut que sa langue t'habite. Et faut que sa langue nous habite. Jérémy, Jérémy, t'es là? On a besoin de tes mots, Jérémy, tu peux dire quelque chose? Jérémy, Jérémy, il est là? A... Jérémy? Non, on a... non, Simon, plus tard.
1: C'était les Jérémy et Papa Was a Rolling Stone de The Temptation. L'émission approche doucement de sa fin. On le sait, c'est triste, mais rassurez-vous, les mots vont continuer de nous réchauffer le cœur. Eban, à toi la chronique.
2: Eban, Eban,
3: Eban,
2: ça se passe ici, Eban.
4: Je sais pas quoi dire, j'ai jamais lu. Je fais semblant, en fait, je m'arrête au milieu parce que je comprends rien, ou bien juste je feuillette et après je vais dire bah ouais ouais grave, ça j'ai lu, j'adore, c'est trop, ça c'est de la merde. Comment tu peux aimer ça? T'es vraiment con. C'est pas possible, je peux pas te dire ça à l'antenne. Non. Et je connais rien. J'ai fait 7 ans d'études de théâtre et je suis une merde, voilà.
3: Eban, Eban.
2: Non.
4: J'ai une bibliothèque, elle est pleine. Il y a des livres partout. Je les ai jamais lus et je les touche pas. Hein, je les laisse sous vide comme ça. Je vais juste dire ah waouh. Mais oui. Mais en fait c'est des livres, c'est des reliques de spectacles que j'ai vus. Voilà, c'est ça la vérité. Parce que moi le théâtre, je le vois. Je vais voir le théâtre. Je vais pas lire du théâtre. Je vais sur les plateaux. Je vais écouter. Ouais, c'est comme ça que les mots ils me touchent, Simon. Oui quoi. C'est comme ça que les mots ils me touchent. Je les entends. Je veux que ça me défonce. Je veux que ça me bouleverse. Je veux entendre Victoria Kennel tout. Les jours au palais des papes qu'elle me dise il faut baiser.
3: Ok, Eban, ça. Eban, c'est quoi ça? Eban, ça c'est quoi ça?
4: Mais ça c'est une pile de livres que je me balade pour faire semblant que je suis intelligente.
3: D'accord, et celui-là là.
4: Oui, bah oui, lui je l'ai lu, je te l'ai dit hier.
3: Ah, elle en a lu.
4: C'est le seul.
3: Comment c'est quoi?
4: C'est appel entrant illimité.
3: Bah, tu veux pas nous faire un petit extrait? C'est qui?
4: C'est David Paquet.
3: Bon, un peu d'encouragement pour Eban, là.

Des fois, j'ai la certitude d'être pleine de pus. La dernière fois que c'est arrivé, j'étais au karaoké. Le problème, c'est que j'aime chanter autant que je chante mal. C'est comme ça. Profondément en moi, il y a le désir de chanter et l'incapacité de le faire. Ce jour-là, j'ai osé. Je suis montée sur la scène et j'ai chanté. Devant des gens. Ça a pris moins de 10 secondes avant que quelqu'un crie « Ta gueule, tu chantes mal !» Moi, je me disais « C'est justement pour ça que c'est beau. Je chante mal, mais je choisis de chanter quand même. » Quand j'ai fini ma chanson, personne n'a applaudi. Personne. Je venais d'offrir mon geste de beauté à des gens myopes. C'est là que j'ai senti le pus. Le pus dans mes veines, ça piquait, ça brûlait, j'avais beau me gratter, me pincer, ça devenait de plus en plus fort. Fallait que ça sorte. J'ai baissé mes pantalons et j'ai fait pipi. Sur mes pieds, devant tout le monde. C'était chaud. Les serveuses pleuraient. Dehors, les chiens jappaient. Je me suis sauvée, je courais dans la rue en criant « Je suis pleine de pus ! Je suis pleine de pus ! Je suis pleine de pus !» Et un jour, plus tard, je suis allée au karaoké. C'était fermé. J'ai pris la porte d'à côté. C'était un restaurant 5 étoiles. Je suis montée sur une chaise et j'ai chanté. Comme ça, devant tout le monde, sortie de nulle part. Il y a eu un grand silence. Je me disais, Anna, les gens t'écoutent, t'es bonne, c'est ton moment, à toi. Et au refrain, juste avant que je décroche ma note, quelqu'un a lancé son tartare de bœuf dans mon visage. J'étais pas bonne finalement. Les autres ont rapidement suivi, ils huaient tous ensemble. Le mépris, ça unit les gens. J'ai pris une décision. J'ai fermé les yeux.

0: Je savais ce qu'elle voulait. Elle voulait un rappel. J'ai chanté. Était-ce l'hiver qui coulait de tes yeux? Salaud d'hiver.
1: Evan, juste je me permets, t'es pas toute seule en vrai. Enfin, moi aussi avant, je croyais que j'étais trop conne. Hein. Trop conne ou trop petite pour jouer les grands textes avec les pieds, les vers et tout là. Les langues exigeantes, baroques, tordues, extravagantes. Je croyais qu'il fallait un doctorat en analyse littéraire et tout, et qu'en plus de ça, fallait aller dans les tréfonds de ton âme, là, pour accéder à la tragédie des personnages. C'est quoi ta fêlure, Luna? On me demandait ça pour jouer Nina, acte 4. Ça va pas, ça vous regarde pas, hein? Et un jour, un autre prof m'a dit, Luna, ne cherche pas à te mettre dans des états. N'essaie pas d'être plus intelligente que le texte. Contente-toi de le dire déjà, exactement comme il est écrit. Fais confiance à l'auteur, à l'autrice. Chaque point, virgule, retour à la ligne, pause, silence, respiration auront un effet sur toi, sur ton corps, tes sensations, ton souffle. Lâche l'intellect, parce qu'il s'agit d'une autre intelligence, Evan. Et que d'ailleurs, on s'en fout de ton savoir et de tes failles personnelles, tout ça c'est un secret. Ces langues-là, elles demandent une humilité et elles peuvent être jouées par tous les corps. Et quand tu m'as dit ça, mais ça m'a fait tellement du bien, j'enracine Andromaque. Je t'aimais inconstant. Qu'aurais-je fait fidèle? Et même en ce moment où ta bouche cruelle vient si tranquillement m'annoncer le trépas, ingrat, je doute encore si je ne t'aime pas. William Shakespeare, Roméo et Juliette, ce que tu ne sens pas, tu n'en peux parler. Serais-tu jeune comme moi et amoureux de Juliette et son époux d'une heure à peine, mais Tybalt mort et comme moi envoûté mais banni, ah, tu pourrais parler et t'arracher les cheveux et te jeter à terre comme je le fais maintenant pour y prendre mesure d'une tombe encore à creuser. Il me faut de la musique. Dieu donné Nyanguna, trust Shakespeare. Alléluia. Ma mort s'aigle comme du pain noir. Je me vitrine dans l'iris d'une sorcière et brise ma peau, ça fume le charbon. Des serpents me sortent au-dessus de la tête. Je nage dans le ventre de l'océan. Ça se cogne, secoue. Les derniers souffles battent la chamade. Respiration froide, mort lente. Les poumons gorgés d'eau explosent, le corps se lâche, me lâche. Mon âme, léthargie, mon âme, étendue dans la baignoire, je pavoise. Des sirènes tournent au-dessus de ma tête, comme des serpents noirs, au cri de corbeau. Je crie le vide, le néant c'est vaste, et personne ne compte, plus d'espoir. Et pourtant j'entends, au secours, une femme à la mer. Trou noir et pas d'aboum, je touche le fond de la rivière. Et 1, 2, 3, et c'est reparti. Lumière.
2: Si Mathéo qui parle, Luna s'est arrêtée de parler à l'avant du plateau où je me trouve. Avec Evan, je suis un jeune homme blanc, avec un corps queer et handicapé. Je suis habillé avec un t-shirt bleu, un short beige et des chaussures de basket noires avec le logo Nike orange saumon. Je vais prendre mon ordinateur entre mes mains et je vais lire ce que j'ai écrit. J'aurais aimé avoir...

Voir un livre ou les mots d'un ou d'une autre entre mes mains ou dans ma bouche, là, maintenant, devant vous. Mais j'ai juste mon ordinateur et mes phrases parce que je galère. Je galère à trouver des écritures qui me touchent au plus profond, qui me transpercent la peau, qui s'infiltrent entre ma moelle épinière et mes broches. Mais où elles sont, ces écritures? Dans leur pluralité, où sont-elles? Alors j'écris. J'écris pour combler mon vide. J'écris et je cherche. Et puisque presque aucun, aucune n'est publié, je cherche d'autres comme moi sur scène. Et je repense au moi, adolescent avec ma bosse colocataire dans le dos, devant l'humoriste handicapé Guillaume Batz qui commence un sketch en disant « Quand je pense qu'il y a des gens qui ont des handicapés dans leur famille et qui vont jamais les voir, alors se déplacer au théâtre pour en voir un qu'on connaît pas, c'était pas gagné pour moi. » Puis presque plus rien, jusqu'à vendredi 19 juin 2026, Palais de Tokyo, Paris. Je suis allé au premier festival de performance et poésie creep et je serai à tes côtés. Creep, diminutif de l'insulte anglaise crippled, estropié. S'identifie comme creep, une personne dont l'expérience et le vécu de son propre handicap déplacent sa vision du monde et son rapport avec lui. Je suis donc assis dans le public, sur une chaise dont le dossier assez haut me permet de déposer ma tête et de ne pas avoir à lutter contre son poids. Et devant moi, Caroline Mauxion monte sur scène. Sarissa s'approche de moi. Elle va tenir mon ordinateur. Je vais m'appuyer sur Eban et enlever mes chaussures et mes chaussettes.

Je suis appuyé surtout sur mon talon gauche et mes orteils droits. Ma jambe droite est pliée car mon talon droit ne peut pas toucher le sol dans cette position. Caroline Mauxion parle devant moi de son rapport au sol, dans sa performance « jeu-sol ». Avec son corps, elle crippe la marche, elle hack la marche, elle déplace le principe même d'une marche fluide et invisible dans l'espace public pour une marche autre, une marche où elle doit dompter le sol à chaque pas. Pas d'universalisme normatif, pas de dystopie médicale, non. Mais un rapport intime, esthétique, éthique et politique avec sa marche, son mouvement, son corps, l'espace et le temps. L'altérité du monde est contenue dans nos corps.

j'ai traversé l'espace. Je regarde notre plateau radio éphémère avec mes camarades debout et assis autour de la table. J'ai l'impression d'être un enfant qui regarde au travers de son télescope des étoiles. Chacun, chacune est un monde, un univers, un chaos organisé que nous sommes ensemble, ou à peu près. Les mots nous tissent, nous lient, nous sèvrent. Et je regarde mes camarades étoiles. Rimbaud disait, j'ai tendu des cordes de clocher à clocher, des guirlandes de fenêtre à fenêtre, des étoiles d'or, des chaînes d'or, d'étoiles à étoiles. Et je danse. Et c'était votre émission poétique d'amour et d'humour pour les écritures théâtrales d'aujourd'hui. C'était la séquence 12 du Théâtre de l'Union à Limoges. C'était Nos Constellations.

0: Ah, pas de micro. Pour celles et ceux qui seraient intéressés, s'il y a un micro, on a une petite liste de nos petites étoiles qui constituent cette belle constellation d'aujourd'hui. Elle est disponible, il y a des petits fascicules qu'on a imprimés en A5 qui sont sur la table à l'entrée. Et sinon, on a aussi une liste en A4 que vous pouvez venir photographier.
1: Et on a aussi une petite recommandation aussi à voir à Avignon, encore une fois. Peut-être Zoé, tu pourrais nous en parler.
2: Absolument, je peux vous en parler. J'ai mis en scène un spectacle que je joue avec ma compagnie du 15 au 25 à 17h35 tous les jours au Théâtre de la Carreterie. Venez nous voir, ça nous fera plaisir. Ces pièces en plastique de Marius van Meyenburg, je laisse des petits flyers à l'entrée. Voilà.
3: Et vous pouvez nous retrouver au même endroit demain à 11h. Faites passer le mot à vos proches, vos amis. Alors, à demain. On remercie la BNF qui nous a prêté des livres. Très gracieusement, parce que normalement, on ne peut pas les sortir de la salle. Donc, n'hésitez pas à y passer faire un tour. C'est vraiment super. Ouais, pour ramener mon livre.

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1: Malgré les attirances intellectuelles, faire l'amour à deux est à plus ou moins longue échéance un échec. L'homme par nature est polygame. La femme est éprise de changement et secrètement, elle espère toujours trouver un partenaire masculin mieux adapté à ses fantasmes. Voilà pourquoi l'échangisme est tant à la mode. C'est le moyen de satisfaire certains besoins sexuels. À deux ou à plusieurs couples, le coït prend sa véritable dimension. Toutes les combinaisons érotiques sont possibles, exacerbant l'excitation des participants. L'échangisme peut être particulièrement bénéfique à un couple dont la libido est vacillante. Quand il voit sa femme déclencher l'orgasme chez un autre homme, le mari est stimulé et, retrouvant ses désirs d'éteint, redevient un amant exceptionnel.

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plusieurs centaines, sinon plusieurs milliers de passants des deux sexes, parmi lesquels en vrac, 11 bébés promenés dans des landaus, un boucher, 5 hommes chauves, un curé avec une longue barbe, une dame en train de manger du chocolat, 18 hommes en casquette, 7 hommes en béret, un homme avec un chapeau melon, 2 hommes avec des chapeaux tyroliens, un petit télégraphiste, un touriste avec un appareil de photo en bandoulière, 19 fumeurs, dont 3 amateurs de pipe, 2 de cigares, 1 de cigarillos.

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Bonsoir.

0: Venez, approchez-vous. Venez nous voir.
1: Improvisons.

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C'est bon, je pense.

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Voyons voir ce que l'IA a rédigé pour moi. Mais non, je blague. Bienvenue au cabaret.

Alors, cabaret orienté sur les questions, dans mon cas, trois questions. Et maintenant, quelle est l'ombre du doute? Qu'est-ce qui se cache au fin fond du palais de la mémoire? Ce que je vais faire, c'est tenter de lier ces trois questions à travers mon texte. Elles pourront surgir, j'espère, de façon pas trop saugrenue. Et si c'était le cas, ce ne serait pas plus grave qu'un baiser sur une toile valant des millions. Est-ce que je suis sûr que cette phrase soit bien comprise? Oh ouais. Je vais commencer avec l'ombre du doute, parce que c'est facile. Je suis sûr de moi, assez pour l'affirmer, parce que la réponse est géographique. Le lac du doute, comme tout le monde le sait de façon certaine, n'est-ce pas, se situe un peu au nord-est de Monte Morelles, ou Mont-les-Maury, ou Monte Morelli. C'est pas le seul, mais c'est le plus fameux lac que tout le monde connaît, qui est en forme de cœur. On parle ici du cœur métaphorique, l'amour, et non du cœur biologique, oreillette, ventricule, etc. Ce lac époustoufle tout le monde, surtout les asthmatiques et les romantiques, par sa forme quasi parfaite de cœur, tel qu'on le dessine depuis Natasha Oaroa en 542 au couvent des Bobelles, tel qu'authentifié par de nombreux spécialistes. Oaroa reprenant et modifiant le dessin grec des feuilles de lierre qui symbolisait l'attachement, pour en faire le cœur tel qu'il est encore représenté aujourd'hui. Le dessin auquel je me réfère est d'ailleurs conservé pour celles et ceux qui s'intéressent à Kaz ou Kazes ou Chazes. Le lac du doute, donc, autour duquel vivent 67 personnes selon les données de 2024, est navigable et non motorisé. On peut y faire du canot, du canoë, de la chaloupe, de la bouée, de la plongée, de la natation, du paddleboard, du kayak, mais la plupart des habitantes et habitants se limitent à faire du radeau. À peu près tout le monde a le sien. Certains radeaux portent même des noms, comme Queen of the Lake, ou Mon Petit Radeau, ou Lulu. Les gens utilisent leur radeau quotidiennement, et c'est là que ça devient intéressant. Quand on se trouve dans le bas du lac du doute, qui est en forme quasi parfaite de cœur, comme vous le savez, métaphorique, on peut voir tout le lac. Mais quand on s'aventure dans le haut du lac, dans un des deux recoins arrondis, il y a une partie du lac qui devient invisible à l'œil. Du lac, on ne voit plus que la moitié ou à peu près. Et les gens là-bas, vous savez comment ils appellent ces deux ondes? Bien sûr que vous le savez. L'ombre du doute. Alors, quand une personne qui habite le lac du doute enfourche son radeau, ou s'assoit plutôt, ou se tient debout, en agrippant une pagaie artisanale d'une main et en fermant de l'autre la porte métaphorique du départ, temporaire, et qu'elle lance « Ezandé » ou « Adopo » ou « Atout », assurément une autre personne potentiellement proche, de cœur, on s'entend, proche d'elle donc, lui lancera « Suivant dans quel coin ?» La première pourra possiblement répondre « L'ombre du doute ». Il pourra y avoir une réponse du style « Nord ou Sud ?» Oui, parce que géographiquement, le lac est sur le côté, en fait. Et l'habitant ou l'habitante du lac du doute s'éloignera. On ne sait dans quel état d'esprit, parce que si je suis sûr de moi, je ne peux pas percer le tréfonds des êtres. En tout cas, attention à toi. Je peux rajouter que le lac du doute n'est pas du tout un lieu touristique, mais c'est un très joli coin. C'est certain que dans les recoins du lac, il faut se méfier un peu de ce qui peut arriver. Mais heureusement pour moi, il y avait l'existence de ce lac pour m'aider. C'est facile parce que ce sont des faits. Parce que sinon, je ne sais pas comment j'aurais fait pour répondre à la question. Parce que oui, l'ombre du doute, sinon... Quand il n'y a pas l'ombre d'un doute, on sait. On est certain et certaine. Mais quand il y a l'ombre d'un doute, cette ombre-là, c'est peut-être le doute fois mille. Comme une sorte de côté obscur. Sans doute que le doute a un côté sombre, comme on dit de quelqu'un, il a sa part d'ombre. On dit souvent que le doute est sain, mais on dit aussi que la connaissance est paralysante. On sait que le doute peut surgir si on a beaucoup d'informations et qu'on plonge dans une réflexion qui peut devenir trouble, à imaginer des possibilités, à se noyer dans l'immobilisme peut-être, à se noyer dans l'immobilisme peut-être, à se noyer dans l'immobilisme peut-être. On sait aussi que notre époque est faite de faux discours, de propos intéressés, de paroles détournées,
d'opinions tranchées qui se veulent des certitudes, d'images construites, de mensonges assumés, de situations instrumentalisées. À quoi se fier? À quoi se fier? Ce n'est pas vraiment une époque de vérité. Quelle est la valeur du doute à notre époque? Pour être crédible, il ne faut pas trop en parler du doute. Ça tombe mal, c'est un peu le sujet. Il y a une valeur à être sûr de soi, à être spontané. Le doute, c'est lent. Le doute, ça ralentit. Et certains dirigeants le tournent à leur avantage, par différents moyens. Est-ce que je vais participer à cette manif si je m'expose à des violences? Il y a des experts à semer le doute. La plupart du temps, eux-mêmes ne doutent pas. Ce qui m'amène à me poser la question. Qu'est-ce qui se cache au fin fond du palais de la mémoire? Je réponds tout de suite, ça dépend pour qui. Je pense à beaucoup de personnes qui font la une, pour des procès par exemple. Quand on leur pose des questions, ces personnes répondent souvent « Je ne me souviens pas, je n'ai rien fait ». La mémoire ou l'absence de mémoire est aussi dans la bouche, on dirait. C'est sans doute pour ça qu'on dit « palais de la mémoire », ce grand palais vide de vérité, plein de déni. C'est l'ère des experts en communication, de la manipulation de l'information. L'ombre du doute, c'est peut-être ces experts à tordre la réalité, à jouer de l'image, à renvoyer les accusations sur leurs accusateurs. Est-ce que certaines personnes ne connaissent pas le doute? Est-ce que le doute est forcément une faiblesse? Est-ce que dans l'ombre du doute se trouve la vérité? Le mieux serait peut-être de demander à l'intelligence artificielle. D'ailleurs, à quand le A, l'émotion artificielle? Ce serait plus simple si l'émotion pouvait connaître le progrès, elle aussi. Mais j'oublie un truc. Pour ne pas perdre le public, il faut donner des repères précis. Est-ce que vous avez assez de repères? Il ne faudrait surtout pas que vous soyez perdu ou désorienté ou dubitatif ou bruyant. Il faut toujours expliquer très clairement ce qu'on fait. D'ailleurs, suis-je un personnage ou c'est moi, Nicolas Girard Micheletti, Michelotti, en train de réfléchir? Ah non, c'est vrai, moi je suis Martin Bellemare, il y a un texte devant moi. Je joue à quoi dans cette réalité adaptable? Une fois, j'étais dans une soirée. Une mouche s'est posée sur une porte d'armoire en bois. Quelqu'un a voulu l'écraser avec le fond d'une tasse. Tac! Et la mouche est sortie indemne par ce qu'on appelle le puits, soit l'intérieur de la tasse. Elle s'est éloignée en volant. Quelle est l'ombre du doute qui fait que des personnes se cagoulent pour tabasser des individus ciblés et qu'après, une fois reconnues et identifiées, ces personnes qui agressent nient que les personnes cagoulées étaient elles-mêmes? Au moment de subir les conséquences de leurs gestes, elles opèrent une sorte de déni. « Ce n'était pas moi, j'étais ailleurs. » Quelle est la valeur de leur engagement? Les gens ne portent plus de responsabilité? La faute va aux autres? Est-ce que quand on croit à quelque chose, on ne devrait pas assumer la responsabilité de ses gestes? Est-ce qu'il n'y a pas l'ombre d'un doute ici, une faille? J'ai comme un doute. Les chemises noires opéraient-elles à visage découvert? On effectue aujourd'hui des assassinats déclarés, parfois même annoncés. Navalny a été condamné par le pouvoir russe qui opère un service de désinformation et d'ingérence à l'étranger. Et nous savons très bien qu'ils ne sont pas les seuls. Et maintenant? Maintenant évoque le fait de maintenir l'état actuel des choses. Maintenant comme participe passé du verbe maintenir. Maintenant comme une pince qui tient le monde bien serré. Pour que maintenant soit toujours maintenant. Heureusement, il y a des repères. Un lac en forme de cœur. Quand on est dans le bas du cœur, on voit tout le lac. Mais quand on est dans le haut du cœur, dans une forme arrondie ou l'autre, des coins échappent à notre vue. Ce lac existe-t-il? Est-ce que j'ai inventé des trucs? A-t-on encore le droit moral d'inventer à notre époque, quand les histoires s'accumulent? Quand Amazon produit des séries jeunesse à l'aide de l'IA et que ce serait une bonne nouvelle parce qu'on va pouvoir produire davantage de séries, j'ai comme un doute, qui est comme une impression de noyade. Un doute qui demande si écrire est encore une activité valable. Il y a un ami auteur qui m'a envoyé un texte dernièrement. Il m'a demandé ce que j'en pensais. Je vous lis son texte. Ça commence comme ça.
je me rends. Je suis pas sûr du ton, je suis auteur, je suis pas comédien. Je recommence, OK, j'espère ne pas trahir l'esprit du texte. Mais bon, c'est ça le jeu du théâtre aussi. J'y vais. Je me rends. Je me soumets. J'arrête. J'entends ce que vous dites. Je n'ai pas d'argument à vous opposer. Je n'ai pas de grief à vous opposer. Je n'ai pas de volonté à vous opposer. C'est très simple. En fait, vous avez raison. Surtout. Oui, surtout. Penser, j'arrête. Réfléchir, j'arrête. Parler, j'arrête. Vous ferez ce que vous voudrez. C'est ce que vous voulez, non? Aimer, j'arrête aussi. Vous avez raison. Ça n'a pas de valeur économique. Je ne dérangerai plus bêtement vos actions. Je serai l'arbre immobile qui s'abreuve subtilement la terre à l'air tranquille. Et quand la terre n'aura plus d'eau et quand l'air n'aura plus d'air, peut-être je m'envolerai. Peut-être qu'une goutte vous échappera ici ou là. Qu'est-ce que je dis? Rêver, j'arrête. Alors tout simplement, je rétrécirai, je me refermerai sur moi-même, oui, voilà. Déshydraté, je prendrai moins de place. Ce serait ça le mieux, non? Je dérangerai moins, je ne déplacerai même pas d'air, je respirerai à peine. Vous avez raison. J'ai compris maintenant. Je ne sais même pas pourquoi j'ai pu le voir autrement. Je ne ferai rien. Travailler peut-être, il faut manger. Comment? Il faut travailler pour manger. Manger, mais pas trop, mais assez pour pouvoir travailler quand même. D'accord, vous avez raison. Manger ce qu'on me donnera, d'accord. Même si je m'empoisonne, d'accord. Vous voyez, je suis d'accord sur tout. J'espère que vous voyez. C'est dans le texte, hein. Je ne m'adresse pas à vous d'ailleurs, j'ai vraiment aucune idée qui est ce vous. C'est pas si clair, mais bon, je reprends et je continue. Vous voyez, je suis d'accord sur tout. J'espère que vous voyez parce que moi je ne vois plus. Mais je vous fais confiance. Vous êtes ma vue, vous êtes mes yeux, vous êtes mon guide. Comment? Il n'y a plus assez à manger, alors c'est simple, manger j'arrête. Vous avez raison, travailler ça occupe. On oublie la faim. Oui, d'accord. Pas de gaspillage. Comment? Une fellation? Manger, j'ai arrêté. Non, l'humour, j'ai pas arrêté, mais je peux arrêter si vous voulez. Oui, bien sûr, l'humour, j'arrête. Et je prends votre sexe dans ma bouche. Avaler? Bien sûr. Comment? Autre chose encore? En fait, la sexualité, j'ai arrêté. La fellation, c'était pour... Ah, d'accord, oui, bien sûr. La sexualité, j'ai arrêté, mais pas vous. D'accord, vous c'est ok, moi ça compte pas. D'accord, moi c'est pas... Oui, je peux me placer comme ça, pas de problème. Pardon? Je suis désolé, c'était pas pour vous déranger, le cri m'a échappé. Bien sûr que je me tais, j'avais pas remarqué que j'avais échappé des cris. Je n'avais pas eu l'impression que... Vous avez raison, j'ai dû... Ce n'était pas voulu. Oui, je vais garder le silence. Désolé, c'est que je n'avais pas encore arrêté la douleur, je suis désolé. La douleur, j'arrête. Et pendant qu'on en est au cou, le sang, j'arrête aussi. Ce sera moins incommodant pour vous. Je suis désolé, le sang sort tout seul, ça va finir par s'arrêter. Je suis désolé. Ça y est, le sang, j'ai arrêté. Ah, c'est un ami à vous, bien sûr. C'est important de partager. C'est important, les amis, bien sûr. Et lui aussi, bien sûr. Et lui aussi, bien sûr. Vous n'avez pas d'amis femmes? Oh, pardon. Et lui aussi, bien sûr. Et lui aussi, bien sûr. Vous avez raison. C'est un peu curieux que mon os sorte de mon corps comme ça. Oui, bien sûr, ça vous gêne. Je peux essayer de le faire sortir au complet, cet os, si vous voulez. Bien sûr, avec de l'aide, j'y arriverai peut-être. C'est gentil à vous. Eh bien, voilà, comme quoi on peut tout faire. Sans vous, je n'y aurais pas cru. Merci, vraiment. Mais de toute façon, croire aussi, j'ai arrêté. Vous avez raison, c'est pas mal, après tout, juste être là, à subir. C'est très simple, en fait, vous avez raison. Surtout, oui, surtout. Je n'ai pas d'argument à vous opposer, je n'ai pas de grief à vous opposer, je n'ai pas de volonté à vous opposer, la belle vie, quoi. Merci beaucoup, vraiment merci beaucoup. Sans vous, je ne sais pas ce que je ferais. Mon ami m'a demandé, tu penses que ça se peut comme texte? Ah, moi, je ne sais pas. Il y a des petites choses comme, t'as dit, parler, j'arrête, et ton personnage parle beaucoup. Est-ce qu'il n'y a pas une contradiction? Il m'est pas revenu après. J'y pense, si jamais à la fin vous étiez tenté d'applaudir, n'applaudissez surtout pas trop fort, ça pourrait ressembler à une célébration. Et on est en France. Hein. Ça me rappelle que je voulais dire bravo à Louis Chevalier, Luca Hernandez, Warren Zaïre-Emery, Seni Mayulu, Désiré Doué, Ousmane Dembélé et Bradley Barcola pour leur deuxième titre en Champions League. Aux autres joueurs aussi, mais je voulais féliciter les joueurs français du PSG.
Heureusement, la police française n'a empêché personne de jouer pour donner au PSG ce deuxième titre. L'ennemi intérieur qui défend les couleurs du maillot. À visage découvert, en plus. Il joue sans porter de cagoule, vous avez peut-être remarqué. Bien sûr, les cagoules, c'est interdit par les règles du jeu. Le foot, c'est un business envahissant et qui carbure au cash, mais c'est aussi un cadre où il y a la plupart du temps une clarté des règles. Je veux dire, sur le terrain. Les joueurs et les joueuses ne peuvent pas dire « Moi, j'ai le droit de prendre le ballon dans mes mains et traverser le terrain et marquer en lançant le ballon dans le but. » C'est peut-être ce que ferait Trump s'il jouait. En changeant le nom du sport au passage, Trump-ball plutôt que football, pour être certain de laisser sa marque. Mais si quelqu'un marquait de cette manière au foot, la reprise montrerait bien qu'il enfreint le règlement. Et le but serait sans doute refusé. En tout cas, pour l'instant, j'ai comme un doute. Mais si le but était accordé, j'imagine que les autres auraient envie d'arrêter de jouer. Le cadre ne serait plus si clair. Le jeu s'effondrerait. Mais comme le temps passe vite et les événements filent, la Champions League, c'est de la vieille histoire, 2 mois, et là, on est en pleine Coupe du Monde. Et maintenant? Maintenant évoque le fait de maintenir l'état actuel des choses. Maintenant comme participe passé du verbe « maintenir ». Maintenant comme une pince qui tient le monde bien serré, pour que maintenant reste toujours maintenant. Je ferme la porte. Je descends au lac. Je pars en radeau. Tu vas où? Dans les ombres du doute. Je pensais commencer par le nord. Attention à toi. Attention à vous. Les Andes, Adopo, Ilalira, tchuss, à toutes.

C'est bien là ? Bonsoir. Je suis très heureuse d'être là. Je suis intimidée aussi. En fait, j'imagine qu'on se sent un petit peu comme ça quand on reçoit, par exemple, un César ou un prix Nobel et qu'on doit parler devant le gratin. On dit gratin, je crois que c'est ça qu'on dit. On dit gratin quand les gens sont bien habillés et puis qu'ils sont des gens importants. Gratin, voilà, quelque part, vous êtes une sorte de gratin. Bah oui, Maison Jean Villard, c'est pas rien. C'est le théâtre populaire pour le peuple souverain. Villard, Villard, rend nos soirs bizarres. La culture est un droit, même pour les gens qui toussent pendant les spectacles. Voilà, c'est tout. C'était le max de ce que je peux faire comme petite chose politique. Voilà, je peux pas faire plus. Je suis une autrice qui regarde Mariée au premier regard. Donc forcément, on peut pas non plus espérer... Merci de m'avoir invitée. On peut pas non plus espérer des miracles. Voilà. Donc vous êtes une sorte de gratin. Mais un gratin de quoi alors ? Un gratin de quoi ? Un gratin de dauphinois, cardon, coquillettes, chou-fleur ? Non, parce qu'il faut savoir. C'est très important. Connais-toi toi-même. C'est Socrate. Oui, je peux citer Socrate 3 phrases après avoir dit mon petit kink télévisuel honteux. J'adore Socrate. Connais-toi toi-même. En grec, noti soton. Noti soton, voilà. Noti soton, notice comme une notice de médicament. Oton comme une boîte de thon pour faire une salade niçoise, miam miam. C'est mon moyen mnémotechnique. Noti soton. Comme ça, vous parlez grec, soudain, comme ça, vous êtes là et vous parlez grec, noti soton. Et ça, c'est intéressant, ça, parce que personne n'a rien vu venir. Personne. On est là, on parle grec, soudain. C'est intéressant, ça. Noyer le poisson, noyer... Ça m'intéresse, noyer le poisson. Donc, connais-toi toi-même. Et spoil, tu n'es pas du tout qui tu crois être, et moi, je ne suis pas du tout qui tu penses que je suis. Donc, nous sommes dans de beaux draps. De toute façon, c'était foutu d'avance. Oui, je veux dire... D'avance, on sait qu'on va mourir. On est des yaourts. On est des sortes de yaourts. On périme. Vraiment, Solène, tu vas parler de la mort ? Oui, non, je ne parle pas du tout de la mort. Pas du tout, je parle de la vie. Je dis qu'une vie, c'est en moyenne 30 000 jours. 30 000 jours, il faut en profiter. J'ai 40 ans. Il me reste quoi ? 15 000 jours à vivre ? 15 000 jours, c'est quoi ? 15 000 jours, c'est que dalle. Donc, il faut profiter de nos 1440 minutes chaque jour. Il faut les utiliser parce que tu ne peux pas les reporter au lendemain. Tu ne peux pas. Donc, tu dois en faire quelque chose. Sinon, c'est perdu pour toujours. Donc, c'est ça la vie, hein ? Ce que tu fais de tes 1440 minutes chaque jour. Et voilà. Et moi, je me dis, mais il faut vivre. Mais j'ai envie de vivre, moi. Il faut vivre des trucs. Qu'est-ce qu'on pourrait vivre ce soir ? Il faut vivre un truc. On n'a pas de temps à perdre. C'est ma question. Voilà, c'est ma question pour vous ce soir. Qu'est-ce qu'on pourrait vivre ? Ah ! Pardon pour le cri. Qu'est-ce qu'on pourrait vivre qui nous donnerait l'impression d'utiliser nos minutes pleinement avant la mort ? Non, pas la mort, bien sûr. Comment utiliser nos minutes pleinement tant qu'on est vivant ? Voilà, tant qu'on est vivant, voilà. C'est ma question. C'est ma question pour vous ce soir. Comment utiliser nos minutes pleinement tant qu'on est vivant ? Alors moi, je sais pas, n'attendez pas de réponse de ma part. J'ai pas préfabriqué un truc. Je viens pas là apporter une solution quant à trouver du sens à vos vies. Non, je suis pas coach. Et de toute façon, le monde me dégoûte. Donc, j'adore la vie, hein, attention, mais je déteste le monde. Donc, j'y vais très peu dans le monde. Je reste au bord, je le regarde. Je comprends pas. Je ferme pas les yeux, mais je comprends pas. Je comprends pas. Je souris. Je suis polie. Je souris poliment. Et je me dis, mais au secours. Au secours, au secours, au secours, et ça me donne envie de chialer ou de mourir, donc je remets du rouge à lèvres. C'est ça, je fais ça depuis toujours, je fais diversion. Ah, tentative de diversion, oh ma bouche rouge comme une vulve de babouine, voilà. Ah, pourquoi j'ai dit ça, vulve de babouine, je ne sais pas. Pardon, l'image est un petit peu... Pardon, je sais pas, d'où ça sort, vulve de babouine, je ne sais pas, je sais... L'image est, pardon, elle est pas à propos, hein. Mais je suis pas à propos, moi, hein. Non, mais je suis sympa, mais je suis pas à propos. Je veux dire, je le sens, non, mais je sens, je vais pas mentir, je sens monter le désespoir en moi quand je pense au monde,
à la marche du monde. Et ça me... Toujours pour remettre du rouge à lèvres. Bon, voilà. Allez, allez, faut être éblouissante. Éblouissante dans sa robe satinée, n'être qu'évanescence et grâce, et irradier des contours soyeux de sa personne, irradier le gratin et noyer le poisson, allez, le désespoir dans le rouge à lèvres, voilà, c'est noyer dans une résilience qui nous subjugue, qui nous subjugue, enfin bon, qui nous subjugue, subjugue, pardon, désolé. Ah, Solène, Solène, Solène, le gratin n'est pas là pour t'entendre balbutier, Solène. On est là pour quoi ? Le gratin, il est là pour la verve. Il est là pour les doigts sur le clavier qui font leur petit miracle de doigts sur le clavier qui virevoltent et qui se posent ça et là de manière autonome presque pour donner à entendre quelque chose. Quelque chose qui peut-être remplirait cette mission de minute pleine tant le cœur est battant comme un tambour. Le bronx dans la poitrine, minute pleine qu'on emporte avec soi dans un petit vertige d'éternité et de grandeur. J'ai débordé, non? Ouais, je déborde. Je déborde. Je suis comme ça, j'aime ça, je déborde. Et puis finalement, j'ai peur de déranger. Alors, bon, bah, j'essaye de pas prendre trop de place. Et puis finalement, je n'y arrive pas. Alors j'ai l'impression d'être mal adaptée. Alors je me flagelle, je me flagelle, je me flagelle. C'est très pénible. Pénible, mais très pénible de se flageller. Mais le mot est pénible. Déjà, le mot flageller, il est moche. Il est moche. Et on a combien? 1440 minutes par jour? Et est-ce qu'on a du temps à perdre avec des mots moches? Non. Et je sens bien que c'est de l'inconséquence, que je suis inconséquente, je suis subrestice. Je suis subrestissement sub... Putain, subrestissement... Oh putain, ça m'agace! Ça m'agace, là! Oh, ça m'a... Qu'est-ce qui m'arrive? Qu'est-ce que c'est que ça? Qu'est-ce que c'est que ça? Qu'est-ce que c'est? Oh, ça, c'est une bien trop grosse langue pour ma bouche de vulve de babouine. C'est pas possible, ça. Qu'est-ce qui m'arrive? Qu'est-ce que c'est? Est-ce que... Diversion! Qu'est-ce que c'est que ça? C'est pas du rouge à lèvres, ça. Qu'est-ce que c'est que ça? Mets ça sur ton nez. Oh, ça c'est de la sauce pour le nez. Oh, c'est agréable. Oh, ça me fait respirer. Oh, je suis bien. Oh, j'aime ça. Rouge à lèvres. Diversion.

tu es séduisante, oh merci, et que tu es mystérieuse à la fois, merci.

0: beauté qui compte. Ah, mais alors, si c'est pas la beauté qui compte, c'est quoi? Bah, c'est quoi? C'est quoi? C'est quoi ça? Comment tu t'appelles? Seb. Seb, c'est bien Seb. Seb, c'est joli Seb. Oh, c'est joli Seb. Et toi, est-ce que tu me trouves joli Seb? Tu me trouves joli?
1: Chez la psy pour comprendre d'où vient ce besoin d'être inconséquente et immature et scatophile et tout à fait gênante quand il aurait été de si bon ton d'être brillante et subtile. Mon Dieu, je pense à Jean Villard. Mon Dieu, je pense à ces gens, ces pauvres gens d'Arsena qui se sont dit « Ça va être chouette, cette petite sauterie en compagnie de quelques auteuristes, ça va être raffiné. Ah, » La vilaine, tu es sale, hein? Ah oui, tu es sale, tu es tellement sale. Mais c'est pas grave si tu souris. Bah, souris. Mais si tu dois sourire, une fille c'est plus jolie quand ça sourit. Une fille c'est jolie, une fille c'est gentille, une fille... Oh, c'est doux, c'est quoi, c'est de la toile?
2: Hyper doux.
1: Oh, tu es vraiment tellement douce et aussi tellement... Qu'est-ce que tu es d'autre? Tu es tellement évanescente et délicieuse. Sauf quand tu pètes. Quand tu pètes.
3: Stop, stop, Solène, ça suffit avec ça. Tu nous mets très mal à l'aise. On devait juste répondre à une question.
1: Ah! Bon, c'est quoi ta question? Ta question, c'est comment utiliser nos minutes pleinement tant qu'on est vivant avant la mort? Ah!
3: Bah, ça fait peur.
1: Elle fait peur, ta question. C'est une question capitaliste qui touche à la rentabilité du temps et à cette pression à être efficace, même dans notre bonheur, c'est assez désobligeant.
3: Voilà, c'est tout. Ah, t'es vexée? Je t'ai vexée?
1: Tu es triste parce qu'on n'a pas utilisé nos minutes avant la mort? Mince alors, tu veux quoi? Tu veux que je demande à Seb de faire de la belle musique pour danser avec les vents?
3: Bon, bah, il est là. Feb, est-ce que tu peux nous aider à vivre, s'il te plaît? Si c'est pas trop te demander. C'est juste pour la dame. Est-ce que tu pourrais faire une petite musique pour que les gens aient envie de, je sais pas, faire l'amour, par exemple? Oui, ce serait joyeux. Ah, bien sûr, Feb, que c'est une bonne idée. La dame, elle a dit, on va bientôt mourir, il faut en profiter. Héros et Thanatos, ça fait la bonne paire, ça. Allez, faisons l'amour. Faisons l'amour, ça va nous faire des souvenirs. Non, mais pour l'instant, vous êtes timide, mais c'est normal, hein, c'est tout à fait normal. Mais vous avez rien à perdre, vous savez. C'est... Oh non, vous avez rien à perdre. C'est gratuit, hein. Si c'était un stage tantrique, ça vous coûterait 400 balles d'être là. Ça vous a coûté quoi? 0 euros. 0 euros. Alors franchement, à ce prix-là, profitez, hein. Sortez.

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Sinon, je fais tout à la voix. Ah non, c'est bon, il est là. Bonsoir, waouh. Merci Solène Denis, pour cette introduction. C'est facile de passer après ça, c'est super. Donc, alors, je vais vous dire le titre, comme ça, il n'y aura pas de malentendu. Donc moi, ça s'appelle soit Triste Pelouse, soit Airbus Doloris, mais dans les deux cas, on va parler de gazon. Donc voilà, si vous voulez partir, c'est le bon moment. Non, mais parce qu'il y a Léonore Confino après, donc c'est bien de rester quand même, ça serait dommage pour elle. Alors voilà, lorsque j'étais enfant, j'habitais dans une maison avec un jardin. Il n'était pas immense, mais comme la maison était située au fond d'une impasse, on avait le sentiment d'être isolé et même protégé du regard des voisins. Dans le jardin, l'herbe était haute, on ne la coupait pas souvent, et lorsqu'il le fallait, on la coupait le plus haut possible. Alors il y avait beaucoup de fleurs, beaucoup d'insectes. Sur tout un pan du jardin, pas de clôture, mais des arbres. Un chêne, un sapin, un grand cognassier. Je m'en souviens de celui-ci en particulier parce que je me servais de ses fruits comme de balles. Je prenais une branche et je tapais dessus, ça faisait comme du baseball, même si je n'avais aucune idée de ce que c'était le baseball. Je n'en avais jamais vu, moi. Mais bon, peut-être que pour un enfant, c'est assez intuitif prendre dans sa main cette sorte de pomme, la lancer en l'air et taper dessus avec un bâton pour que ça fuse le plus loin possible ou explose avec le choc. Bref. Après les arbres, ça faisait comme un petit monticule, et après le petit monticule, il y avait une sorte de tranchée étroite. C'était le lit d'un ruisseau qui ne coulait plus. J'avais 4, 5 ou 6 ans, et mon plus grand rêve, je m'en souviens, c'était que l'eau coule à nouveau. C'était d'avoir dans le jardin un ruisseau avec lequel jouer. Mais le ruisseau était resté sec toute mon enfance, prisonnier des ronces. Ensuite, les années ont passé, la grande catastrophe vient, on vend la maison, pas le choix, et pendant très longtemps, je ne repense plus à ce fantôme de ruisseau. Mais à l'été 2024, alors que je suis à Vilnius, je vois sur le mur d'une rue une quarantaine de plaques métalliques alignées les unes à côté des autres. Ce qui est gravé sur ces plaques, c'est en de multiples langues les 41 articles de la Constitution d'Usupis, république autoproclamée en plein cœur de la capitale lituanienne, Vilnius. Et le premier article de cette Constitution est le suivant. L'homme a le droit de vivre près de la rivière, et la rivière a le droit de couler près de l'homme. Je lis la phrase, je relis la phrase, et je repense à mon ruisseau, juste comme ça, et puis ça passe. 2 ans plus tard, c'est-à-dire en 2026, pour ceux qui ne suivent pas, un autre événement, et même deux, et même trois, 3 événements me font repenser à la maison où j'ai grandi, et plus précisément à son jardin. Plusieurs années de fac m'ont appris à nommer pompeusement Apax, ce qui ne se produit qu'une fois. La prudence méthodologique m'a encouragé à nommer hasard ou coïncidence, ce qui se produit 2 fois, sans preuve de lien entre les 2 occurrences. Mais qu'une chose se produise 3 fois, dans un temps rapproché, ici quelques mois. Et voilà que cette répétition révèle dans mon cerveau comme un schéma souterrain, la preuve d'une règle immuable dont on ignore tout et qui pourtant structure notre réalité. Je vais donc profiter de ce temps qui m'est accordé, en ce mois de juillet, juillet où je suis né, juillet qui fait jaillir toujours dans ma pensée de vagues souvenirs de mes premiers étés, dans les vagues souvent, et qui me fait poser cette impérieuse et angoissante question, faut-il, ne faut-il pas fêter l'anniversaire? Mais je digresse, je reprends ma phrase, je vais profiter de ce temps qui m'est accordé et que mes digressions grignotent, c'est maladif, pour vous adresser un problème, une question, un sujet, peut-être anodin, mais qui me paraît très concret et même péniblement concret, à savoir la coupe de l'herbe, ou encore la dialectique de l'herbe et du gazon. Et voici la problématique. La rage de la tonte. Non. L'usage enragé de la tondeuse procède-t-il d'une névrose collective? Et si oui, oui, laquelle? Cette question fondamentale a découlé pour moi des fameux événements auxquels j'ai fait allusion sans les expliquer. Il s'agit, pour être plus précis, de 3 expériences. Bon, ça prendrait trop de temps de raconter chacune d'entre elles, je vais donc me contenter de les rassembler dans un récit unique, ce qui ne sera pas difficile car que l'on se situe au village de Kasmu, en Estonie, au bord du lac de Samatan, dans le Gers, ou à la ville nevesque chartreuse, le même phénomène se produit encore et toujours et partout. C'est le moment où je glisse dans la fiction, je crois. C'était évidemment un paradis.
à peu près l'exact opposé de l'endroit où je vis. Pas de klaxons continus, pas de kérosène, pas de béton moche. Un endroit calme et un jardin. De quoi être heureux. J'ai marché dans la couleur verte. Je me suis étendu dans l'herbe. Bon, je vais le raconter au présent, c'est plus immersif. Donc je suis étendu. L'herbe est tendre, l'herbe est haute, évidemment. Elle garde l'humidité du matin et du soir. Je suis allongé dans sa fraîcheur. Il y a autour de moi toutes sortes de fleurs, coquelicots, pâquerettes, pissenlits, que j'appelais enfant pissoli et petit soleil jaune, mais ce n'est pas le sujet, et d'autres fleurs que je ne sais pas nommer. Je ne suis plus qu'un corps dans l'herbe, à la fois adulte et enfant. Ça ne me gratte pas, je n'éternue pas, le pollen ne me pique pas les yeux, je suis bien. Je rêvasse en regardant le ciel, les nuages passent, j'extrapole, je vois une voiture, un visage, un cheval à deux têtes, c'est bucolique, manque juste de quoi picoler. Une bière fraîche, par exemple, ce serait bien, ou un rosé piscine. Les glaçons fondent dans ma tête. Je ferme les yeux, je suis au monde, selon l'expression consacrée. Je fais partie de tout ça et c'est super. Je suis un petit animal dans tout ça et c'est vraiment super. Et s'il n'y avait personne, je me foutrais à poil, mais je ne suis pas exhibitionniste, alors je garde mes habits, je me contente de respirer. C'est agréable de respirer, etc. Donc je respire et tout est à sa place. Mais voilà que ça vient. Ça vient de loin. Et ça se rapproche vite. Ça se rapproche très vite. Une menace, une vibration, une odeur, un son. Je sais très bien ce que c'est que ce son-là. Ce son-là qui est un bruit insupportable, c'est le bruit d'une machine. Et pas n'importe laquelle. Je suis en réalité face à un escadron de professionnels. Et ce que j'entends, c'est le bruit cumulé de leurs instruments de mort. Il y a d'un côté les hommes insectes avec leurs faux métalliques qui progressent à pied dans la végétation hostile et de l'autre côté un véhicule municipal que l'on nomme tondeuse à fléau et qui porte très bien son nom. Car avec ce char, ce qui vient pour les vies minuscules, c'est le grand cataclysme. Et maintenant je raconte le cataclysme. Au loin, des pans entiers du monde s'effondrent. Dans l'air, de tous côtés, volent erratiques des lambeaux de chair végétale. L'herbe coupée recrache l'odeur chimique de sa détresse. C'est le grand appauvrissement. J'entends que l'herbe hurle, que les insectes hurlent. Les pollinisateurs n'y comprennent plus rien. Ils laissent leur butin derrière eux, sauf qui peut. Mais les fleurs, elles, abandonnées, trahies, les fleurs ne peuvent pas bouger. Le petit coquelicot dit à son père, « Papa, que se passe-t-il » Et le père dit, « Je ne sais pas. » La mère coquelicotte hurle « Allons-nous-en !» Mais les coquelicots n'ont pas de jambes et ils voient que les pissolis, leurs voisins, ont été réduits en bouillie. Pourquoi nous font-ils tant de mal? Qu'avons-nous fait de mal? Demandent-ils. Aucune réponse, aucune consolation. Désormais, c'est leur tour. Le petit coquelicot n'a pas le temps de dire à ses parents ce qu'il aurait voulu leur dire, ses rêves, ses aspirations, ses douleurs. En un instant, schlac! La petite famille fait une flaque de sang. Une chaussure écrase leur cadavre, c'est le pied de l'insecte géant, un casque vissé sur les oreilles et projette sa faux électrique de droite à gauche, tranche ici, tranche là, tandis que dans son dos, le char à mâchoire mécanique, piloté par un anonyme, appelons-le Gaspard, rase méthodiquement tout ce qui se dresse vers le soleil. Et à l'intérieur de la machine, un démon glouton s'extasie. « Come on! Yeah !» C'est une machine américaine. « Cut it! Just fucking cut it! Just make it uglier !» Yeah, youhou, that's good baby, c'est bon bébé, that's so good baby, c'est super bon bébé, kill it now. Bref, et ça me fout le moral par terre, le moral par terre. Donc, je marche vers le conducteur du char, le machin fléau, je lui fais signe, il retire son casque de chantier, je lui demande s'il va couper tout le jardin. Il me dit oui, oui, tout, comme pour me rassurer. Je lui demande s'il lui serait éventuellement possible de ne pas le faire. Il me dit non, non. Je reformule, il n'est pas en votre pouvoir de ne pas raser le jardin. Il me dit, j'ai dit non. Alors j'expose mes arguments. C'est mieux quand l'herbe est haute, puis ça rafraîchit les pieds. Utile en cas de canicule. C'est très important pour la biodiversité, les insectes, les butineuses, certains que vous aimez le miel. D'ailleurs les fleurs c'est joli, pas vrai? Et puis l'herbe coupée trop court, elle crame sous le soleil. Après, la terre, elle est toute sèche. Ça donne pas très envie. Il me regarde fixement, d'un air désolé. Pas tellement pour mon sentiment, plutôt pour ma santé mentale. Alors il dit, écoutez, moi, je fais mon boulot. Allez voir ça avec le maire et foutez-moi la paix.
Là, il remet son casque et reprend en sifflotant sa tranquille dévastation. J'accélère. Toc, toc, toc, le maire m'ouvre. Vous voudriez un peu de thé ? Non, merci, pas le temps pour ça. J'expose le fond du problème. Alors le maire ne comprend pas. Il me dit : un jardin coupé, c'est un signe de santé. Un jardin coupé, c'est l'ordre, l'harmonie. C'est beaucoup plus beau, une herbe coupée. Ça fait plus propre. Ici, chacun coupe son jardin, c'est la règle. Celui qui ne tombe pas l'herbe de son jardin, il laisse la chienlit se développer. Celui qui ne tombe pas l'herbe de son jardin, il voit pousser une forêt devant sa porte. Celui qui ne coupe pas son jardin, celui-là, il n'est tout simplement pas propre. Croyez-moi, mieux vaut ne pas entrer chez lui. Je vous le dis, il fait preuve d'une terrible négligence. Je ne vous comprends pas, vous devriez aider au lieu de râler. Ça, c'est la jeunesse, elle râle toujours. Moi, quand j'avais votre âge, je coupais mon jardin dès que le ciel se dégageait. Et le jardin de mon voisin. Au premier rayon du soleil, je coupais. Maintenant, j'ai des problèmes de dos. Alors, c'est un robot qui le fait pour moi. C'est merveilleux, ces petits robots chinois. Vous connaissez, ils ne font pas de bruit ou presque. Ils se déplacent tout seuls. Ils rasent tous les jours, sans qu'on leur demande rien. Ils rasent à la hauteur exacte. C'est leur raison d'être. Ça ne dépasse pas d'un centimètre. C'est merveilleux. Avant de me laisser sortir, il se penche vers moi et me dit presque en chuchotant « Je vous ai déjà vu vous allonger dans l'herbe sans même une nappe pour vous protéger. Entre vous et moi, vous ne devriez pas vous laisser aller comme ça. Il peut y avoir des tiques. Et puis l'herbe, c'est sale. Les bestioles baissent dedans. » Je ne sais pas quoi dire. Le maire ferme la porte. Sur le chemin du retour, je refais la conversation. Trop tard, je refuse d'abandonner. Je réfute l'argument esthétique. Non, monsieur le maire, l'herbe coupée n'est pas plus belle. Je donne des arguments. Quand vous envoyez une carte postale à votre grand-mère, je ne pense pas à cet instant que la grand-mère du maire est enterrée depuis longtemps. Je n'en suis plus du tout à ce niveau de logique. Vous ne lui offrez pas la photographie d'un terrain de foot, mais celle d'un champ fleuri où prospèrent les papillons, monsieur le maire. Je dis bien sûr, un jardin qu'on ne coupe jamais finit par ne plus ressembler à rien. Je veux bien vous le concéder, quoique, car je voudrais bien savoir pour qui, pourquoi sont mauvaises ces herbes qu'on qualifie ainsi. Mais si les gens coupent si souvent, ce n'est pas par esthétisme, monsieur le maire, c'est parce qu'ils se font chier. Tout simplement. Et c'est mon premier argument. Les gens coupent parce qu'ils se font chier. Et que c'est rigolo. Ça les amuse. Et c'est rigolo de sortir sa tondeuse, faire mumuse et couper parfaitement. Ça monte dans les tours, il s'agace, je m'excite. Je n'ai pas fini, monsieur le maire. On coupe parce qu'on se fait chier, mais aussi parce qu'on se sent fort, on se sent puissant. C'est mon deuxième argument. Je dis le mot rage, le mot fureur. Je parle de rage de la tonte, de la fureur de la coupe rase. Je crie à la névrose généralisée. Je dis cet appétit féroce de la tonte. Et l'expression même d'une névrose généralisée, je dis nous répondons par la tondeuse à notre impuissance fondamentale. Je dis, il s'exprime dans cette rage de la coupe rase, notre fantasme de domination, notre pur fantasme de domination sur la nature. Je dis, nous voulons nous rendre à tout prix maître et possesseur de la nature. Je mets de l'emphase sur le mot maître, sur le mot possesseur. Je dis qu'il y a là une névrose typiquement masculine. Je le dis en l'insinuant. Je dis, c'est beaucoup de mots masculins, vous trouvez pas ? Je le traite de frustré. Je dis, tout le genre humain est frustré. Je dis, nous voulons ordonner le monde selon notre confort parce que nous savons qu'il nous échappe. Nous savons que nous sommes impuissants et mortels. Je dis, vous coupez votre jardin avec la folie d'une horloge parce que vous êtes mortel, monsieur le maire. Vous allez crever ! Le maire gonfle comme un crapaud, il veut me sauter à la gorge. Je le maîtrise, je crie, je n'ai pas fini. Il me reste encore un argument. Il me dit, taisez-vous ! À la Finkielkraut. Mais je continue et je dis, en réalité, vous ne tondez vos jardins à ras que parce que vous adhérez à la norme, monsieur le maire. Vous adhérez pleinement à la norme. Vous incarnez avec outrance la pulsion de fusion totale avec la norme, car la norme vous rassure et vous réconforte. Je dis, c'est le comportement typique du bourgeois. Je dis, avec un comportement aussi typique, pas étonnant que le fascisme grimpe en flèche. Je dis le mot fascisme et le maire n'en peut plus. Le maire rougit, explose, éructe. Il se jette sur moi, m'étrangle des deux mains, j'étouffe. Ma main cherche sur la table un objet contondant, un trophée comme dans les films. Le trophée que son fils a gagné en 5e au baseball. Il en était si fier. C'était un si beau match. Je saisis le trophée du tendre fils et je le frappe à la tête. Quelle ironie. Je le frappe à la tête. Le sang gicle. Il y a du sang ironique partout. C'est gore, gore, gore. Et c'est au moment où cette scène atteint son paroxysme que j'arrive chez moi. Enfin, chez moi. Dans cet endroit que j'ai le privilège de pouvoir appeler chez moi encore pour quelques jours. Je m'assois dans l'herbe coupée, je ferme les yeux et j'écoute. J'entends les oiseaux, mais plus les insectes. Ma main rassemble des morceaux d'herbe sèche, sans vie,
Elle s'effrite entre mes doigts et la phrase d'Usupis me vient sous une nouvelle forme. L'homme a le droit de s'allonger dans l'herbe et l'herbe a le droit de pousser près de l'homme. Elle en a le droit. Avec mélancolie, je songe à ceux qui coulent du béton autour de leur maison parce que l'herbe fait de la boue dedans. Mais comme l'image de l'herbe leur manque dehors, ils recouvrent le béton de gazon en plastique. Pratique. Peut-être un jour, il n'y aura plus que ça, de la fausse herbe, des fausses plantes, des chants d'oiseaux artificiels diffusés dans les magasins et des ruisseaux fantômes. On regardera des vidéos de forêts, de coraux sur des écrans géants à l'intérieur d'appartements climatisés. Il fera 100 degrés dehors et tout sera mort. Mais je m'égare encore, j'ai presque fini. À trois reprises, lac de Samatan, jardin de la Chartreuse, villa de Casmou, je me suis prélassé dans l'herbe haute, le cœur empli de gratitude. À trois reprises, tout a été rasé. J'ai songé alors qu'une action aussi illogique devait nécessairement résulter d'un contrat. Oui, un truc de notaire établi un jour par on ne sait qui, jamais remis en cause, un truc d'adulte, c'est ça. Quand j'explore les jardins libres, je suis de nouveau un enfant. Et les enfants, sans le moindre doute, préfèrent les herbes hautes. Puis ils grandissent et la frénésie de la coupe les gagne. Et ça me met le moral par terre. Le moral par terre, à en pleurer, oui. Donc, pour me consoler maintenant, un petit poème enfantin. Et une et deux. Quand j'étais un petit garçon, je vivais dans une maison, enveloppée dans un jardin, où je marchais chaque matin pour toucher la végétation. À la frontière du château, était creusée une tranchée, mais les ronciers l'avaient bouchée, alors je rêvais qu'à nouveau, un jour coulerait le ruisseau. À l'âge où l'imagination transforme un bâton en épée, un tronc en ogre des forêts, la brise du soir nous chuchote toute la sagesse des fées, on pige assez bien Don Quichotte. Oui, je sais, il y a un verre de trop, mais c'est pas grave. Nous avons perdu la raison. Enfin, je veux dire, la maison. Nous avons perdu le jardin. Et j'y repense avec chagrin, tandis que je vois le voisin pousser dans l'herbe sa machine, une tondeuse made in Chine, qui rase, rase, frénétique, l'habitat favori des tiques. Il y a un verre de moins, on s'en fout. Je conclurai en lisant simplement quelques articles choisis de la constitution d'Usupis, telle qu'elle a été traduite en français en 2001. Constitution qui, à bien des égards, est un antidote joyeux à nos tendances productivo-extractivistes déprimantes. Le mot « homme » revient beaucoup, mais bien sûr, il n'est pas question de l'homme en particulier, mais des êtres humains, quel que soit leur genre. 1. L'homme a le droit de vivre près de la petite rivière Vilnia, et la Vilnia a le droit de couler près de l'homme. 3. L'homme a le droit de mourir, mais ce n'est pas un devoir. 4. L'homme a le droit de faire des erreurs. 8. L'homme a le droit de n'être ni remarquable ni célèbre. 9. L'homme a le droit de paresser ou de ne rien faire du tout.

L'homme a le droit de pleurer. 39. Ne conquiert pas. 40. Ne te cache pas. 41. N'abandonne jamais. Merci.

0: Je suis un peu emmêlée là, mais je vais y arriver. Ça y est, je suis bien. Ok. Seb, t'es prêt? C'est la nuit noire dans le gros festival international du Vaucluse de la France. Et à l'heure où les spectacles s'éteignent, où le cornetto est chaud et la margarita froide, à l'heure où les critiques s'enduisent de tapenades et les artistes endorment leurs peaux écrevisses sous des ventilateurs vétustes, vous êtes venus, seuls, dans le ventre scandaleux du désir. Par le dédale, par la ruelle, par la venelle feulante, tout au bout de l'impasse chaude et moite, maquillée en institution culturelle bien sous tout rapport le jour, vous êtes venus. Me demandez pas pourquoi, c'est comme ça. Après tout ce que votre corps a encaissé de déboires, de sécheresse et d'offrandes vénériennes, après tous les ghostings, les lapins violents et les dick pics non sollicités, il subsisterait encore, tout au fond du renflement de vos périnées, une poche de désir intacte, une fiole secrète de lubrifiant prélevée sur chaque petit sanglot. Parce que ce n'est pas la frustration ni le chagrin qui tue le désir, mais le renoncement à les ressentir. Donc vous êtes là, vous et votre demi-quintal de célibat. Vous êtes là, déterminé à vous jeter sur le tapis rouge du grand casino de l'amour vrai, de la confiance excitante. C'est comme ça ? Il y a cette grandeur en vous, infoutu d'apprendre, splendide et pathétique, buté comme un gnou, et qui y retourne, qui y retourne. Qui retourne ? Qui retourne ?
1: Est-ce que c'est ici ?
2: Est-ce que c'est vous ?
1: Est-ce que c'est vous aussi ?
2: Est-ce qu'on se serre la main ?
1: Est-ce qu'on s'embrasse ?
2: Est-ce qu'on se prend une table ?
0: Ce soir, on va checker la grande piñata de tous les possibles.
1: Vous avez trouvé à vous garer facilement ?
0: Ce soir, on va racoler les couches profondes du refoulé.
1: Vous préférez intérieur ou extérieur ?
2: Plutôt chips ou olives ?
1: Plutôt soft ou alcool ?
0: Vous êtes né par césarienne ou par voie basse ? Est-ce qu'on vous a transmis le récit de votre naissance avec tous les détails ? Après l'accouchement, au bout de combien de jours votre maman est-elle revenue à la maison ? Est-elle revenue, cette maman ? Est-ce que le choix de votre prénom a fait débat dans la famille ? Si oui, qui a remporté le débat ? À quel autre prénom avez-vous échappé ? Est-ce qu'un adulte prenait le temps de vous lire des histoires au moment du coucher ? Qui était cet adulte ? Quelle est l'histoire que vous lui réclamiez de façon obsessionnelle ? Avez-vous perçu parfois une certaine absence chez cet adulte quand il vous lisait votre histoire, comme s'il était pris par d'autres soucis plus importants que vous ? Lui faisiez-vous remarquer ?

0: enfant, est-ce que vous disiez franchement ce que vous ressentiez ?
1: Vous êtes venu directement du travail ?
0: Enfant, vous souvenez-vous de cette première fois où vous avez trouvé la politesse plus reposante que la vérité ?
2: Vous exercez dans quel secteur exactement ?
0: Êtes-vous particulièrement doué pour quelque chose qu'en réalité vous détestez faire ? Quel est le pourcentage de vos pensées fonctionnelles ou rentables en une journée ? Si la question de l'argent ne se posait pas, est-ce que vous changeriez de métier ? Quel métier ? Avez-vous déjà volé par nécessité ? Avez-vous déjà sauté un repas par nécessité ? Vos parents vous parlaient-ils de leurs problèmes d'argent ? Si on parle de fortune personnelle, à partir de quel montant pensez-vous qu'on assassine physiquement, psychiquement et moralement la société ? Pensez-vous qu'être milliardaire devrait être puni par la loi ? Pensez-vous que notre calme et notre sens de la modération sont les lubrifiants d'une histoire dégueulasse qui se répète à l'infini ?
2: Vous avez écouté ce podcast ?
1: Vous avez testé cette appli ?
2: Vous avez vu ce concert ?
1: Vous avez lu cet article ?
2: Vous avez maté cette série ?
1: Vous avez visité cette expo ?
2: Vous avez vu ce livre ?
1: Vous avez visité ce pays ?
3: Combien de fois avez-vous déménagé entre 0 et 12 ans ? Dans combien de chambres avez-vous vécu jusqu'à aujourd'hui ? Est-ce qu'un meuble ou un objet en particulier vous a suivi d'un lieu à l'autre ? Avez-vous jeté certaines traces, objets qui à l'époque ne comptaient pas ou dont vous vouliez vous débarrasser mais qui, avec le recul, sont devenus des archives manquantes ? Quelle archive vous manque viscéralement ? Pensez-vous pouvoir mieux estimer maintenant ce qui constituera pour vous une archive pour plus tard ? Est-ce qu'il y a des photos sur lesquelles vous ne vous aimez pas physiquement mais que vous gardez quand même ? Est-il possible de ne pas s'aimer sur une photo d'enfance ? Comment est-ce possible ? Comment est-ce possible ?
2: On peut peut-être se tutoyer, non ?
0: As-tu connu plus de ruptures amicales ou amoureuses ? Est-ce que tu as plus souvent quitté ou été quitté ? As-tu déjà été quitté par quelqu'un qui t'a dit « je ne t'aime plus » ? Est-ce que tu as trouvé cela courageux ou profondément égoïste ? Quel est le compliment qui te blesse le plus ?
3: Quelle est l'insulte qui t'honore ? As-tu déjà exprimé un sentiment amoureux sans être absolument certaine qu'il était partagé en face ? As-tu déjà exprimé un sentiment amoureux en étant certaine qu'il n'était pas partagé en face ? Est-ce qu'on a déjà ridiculisé la grandeur de tes sentiments ?
0: As-tu déjà joui en regardant l'autre droit dans les yeux ?
2: Tu te situes comment géopolitiquement ?
1: Est-ce que tu as entendu ce discours ?
2: Est-ce que tu as lu cette loi ?
1: Est-ce que tu as signé cette pétition ?
0: Est-ce que la jouissance est toujours une surprise ? Est-ce que tu saurais identifier la première image qui a éveillé en toi un désir sexuel ? Si tu repenses à cette image, là, maintenant, ressens-tu encore du désir ? Est-ce qu'au cours de ta vie, tu as eu des cycles de fantasmes qui n'avaient rien à voir les uns avec les autres ? Quel titre donnerais-tu au cycle actuel ?
3: Est-ce que tu penses que la douceur peut être excitante ? Que la confiance peut être excitante ? Que l'écoute peut être excitante ?
2: Vous avez des enfants ?
1: Non. Vous avez des enfants ?
2: Non. Les enfants, c'est... délicat ?
1: Oui.
2: Oui.
1: C'est... délicat, les enfants.
3: As-tu déjà nommé un animal ? Penses-tu qu'avant de nommer un enfant, il faut hurler le prénom pour voir comment ça sonne quand on lui crie dessus ? Penses-tu qu'avec cette technique, on se serait épargné pas mal de « Dimitri !» Quelle est la chose de tes parents dont tu ne voulais surtout pas hériter, mais dont tu as hérité quand même ? Étais-tu un enfant dont on jetait les dessins ? À l'école, te sentais-tu à contre-courant quand il fallait ressentir des émotions collectives ? Est-ce qu'il t'est déjà arrivé, adulte, de pleurer devant un one-man show ? Lequel ?
0: Quelle est la chose difficile, difficile ? Que tu es convaincu, absolument convaincu, de devoir faire pour vivre pleinement ta vie, mais que tu es incapable de faire.
3: Est-ce que vos voisins entendaient ce qu'il se passait chez vous ? Est-ce qu'ils sont intervenus ? Au bout de combien de temps pourras-tu m'en parler ?
0: Est-ce qu'il t'arrive, juste avant de sortir de ta solitude, juste avant de rejoindre une fête ou un dîner, de te préparer mentalement, de te dire que ce soir, tu te dépouilleras de tout artifice, que ce soir, tu ne seras qu'écoute envers les autres, envers toi-même, que rien ne sera fabriqué, mais une fois sur place, c'est pire que tout. Tu éprouves une douleur sociale intense. Ton masque a triplé de volume et il te gratte comme du maquillage urticant parce que tu as tout fait pour l'arracher alors qu'il aurait fallu l'accepter. Et le laisser se dissoudre tout doucement, sans y prêter attention.
2: Vous voulez du ketchup dans vos frites ?
3: Regrettes-tu ce temps de la petite enfance où tu avais le cœur gros et où il suffisait d'une aiguille pour percer le chagrin qui ruisselait d'un coup ?
0: Désormais, avec quoi tu te perces le cœur ?
3: Quelle est la partie de ton corps que tu as le plus réparée ?
0: Est-ce que tu reconnais à la seconde les anciens enfants battus ou ceux qui ont vu leur mère se faire battre sans pouvoir intervenir, ce qui revient exactement au même ?
3: Est-ce que toi aussi tu évites de leur faire sentir ?
0: Est-ce que, pendant la violence, tu as dû te cacher si loin au fond de toi-même que tu as découvert de nouvelles pièces à l'intérieur de toi-même ?
3: Est-ce que ton père te pleurait dessus après les coups ?
0: Est-ce que dans ton école tu chouinais au moindre petit bobo pour faire semblant d'être comme les autres ?
1: Il y a plein de moustiques par ici, non ?
2: Grave, je me fais défoncer !
1: J'ai de l'essence de citronnelle si tu veux.
2: Ah, fond, tu me sauves la vie !
3: Tu connais les symptômes du chikungunya ?
0: Tu connais les symptômes du chikungunya ?
1: Tu veux un café ?
2: Indigestif peut-être.
1: Est-ce qu'on règle ensemble ou séparément ?
2: Par carte bleue ou en liquide ?
1: Par césarienne. Oui. 5 jours. Oui. Oui. Mon père. Hervé ou Gwenaël, je crois. Oui. Ma mère. Le comte chaud et doux des chauds doudous. Oui. Oui, au début et puis après plus. Non. Oui. 95% de pensée rentable. Oui. Orthophoniste, mais il faudrait que je reprenne les études. Oui. Oui. Tout le temps. Oui. Oui, mais ça se fera pas sans révolution. Ça dépend du montant de l'impôt sur la fortune. Oui.
2: 10 déménagements, 26 chambres, un miroir, oui. Et une vieille photo de ma mère à ski nautique. Mon père l'a détruite. Oui. Oui, c'est possible. Quand on a fait cheese alors qu'on voulait dire au secours.
1: Plus de ruptures amoureuses que de ruptures amicales. Kiff, kiff. Égoïste sur le moment, courageux des années plus tard. Tu es le portrait craché de ton père.
2: Grosse pute, non. Sale conne. Oui. Non. Oui, souvent.
1: Oui. Oui. Oui, une bande dessinée de Manara. Oui. Oui. Me faire attacher. Non, lécher les seins.
2: Oui. Oui, oui, oui, oui, oui. Mais deux chattes. Enfin, et une flopée de poissons rouges. Non. La politesse de ma mère. Oui. Oui. Oui. Pas exactement un one-man show, mais je me souviens avoir pleuré longuement devant un spectacle de Chevalier Las Palès.
1: Il faudrait que j'arrête d'y retourner à Noël. Il faudrait que j'assume ça, de ne plus y retourner à Noël. Et puis plus jamais. Mais j'en suis pas capable.
2: Oui, oui. Non, non, ils sont pas venus. Mais ils criaient, ça suffit maintenant. Et de l'autre côté du mur. Comme si on jouait. Comme s'il n'y avait pas un adulte qui frappait les autres. Comme si les torts étaient partagés. Et comme si on était tous des gosses mal élevés. Ça prendra du temps.
1: Tout le temps.
2: Oui.
1: La musique.
2: Mon cœur.
1: Oui, je t'ai reconnu instantanément.
2: Oui.
1: Oui.
2: Oui.
1: Une fièvre.
2: Une fièvre délirante.
1: Délirante.
2: Qui te fait miauler comme un tigre.
1: Le chikungunya vient réveiller d'un coup tout ce que ton corps a connu de douleur.
2: Tout ce que ton corps a su réparer, mais qu'il a soigneusement archivé au fond du palais de ta mémoire. Les blessures, les coupures, les fractures.
1: Les brisures. Les brûlures, les morsures, Les griffures.
2: Tout ce qui se termine par ur. Tu voudrais chikungunya avec moi?
1: Oui, je veux bien chikungunya avec toi.

Belmar, Nicolas Gérard Michelotti, Solène Denis et Sébastien Martel. Merci.

on se retrouve dès demain pour la suite des belles heures, dès 11h avec nos constellations. Et puis le partage de midi avec la récolte. Une rencontre autour de la fiction radiophonique l'après-midi. La pauvreté volée. Fruit d'un arbre de Kwame Tawa à 14h30. La couleur jaune a le goût de l'enfance à 16h. À 18h, pardon. Et un focus Québec. À demain. Bonne soirée, bonne nuit, merci. Thank you.

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La rencontre un pauvre. C'est pas un match, c'est une rencontre. C'est pareil. Bowie et Prince. Qui reviennent dans les décombres de leur misérable existence. Voilà.

vous venez de vivre en direct. Non, vous venez de vivre en direct la veillée d'Arsena. C'était en direct de la maison Jean Vidard. Nous allons vous laisser donc avec les programmes habituels de la nuit. Vous donnons rendez-vous demain matin, dès 7h du matin, pour la reprise de l'écho des planches, avec notamment à midi le partage de midi qui sera toujours en direct de la maison Jean Vidard. L'écho des planches, la seule radio qui vous propose 12h, voire plus, comme aujourd'hui, de programmes originaux par jour autour, à très très bientôt, sur nos antennes. Ne vous inquiétez pas, bientôt repartir.

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0: Gog.
1: L'agenda de Radio Plus vous recommande le concert de Geneviève Laurenceau, Ophélie Gaillard et François Chaplin à l'Auditorium Saint-Pierre des Cuisines le mardi 7 juillet à 21h dans le cadre du Festival de Toulouse, festival qui se déroule cette année du 30 juin au 11 juillet. Et cette soirée du 7 juillet est placée sous le signe de Barry Lyndon, film de Stanley Kubrick, qui sera le point de départ pour un voyage au cœur de la musique romantique. Dans Barry Lyndon, Kubrick utilise en effet les musiques de Schubert et Handel parmi les plus célèbres que l'on entend dans la bande originale de ce film. Geneviève Laurenceau est violoniste, Ophélie Gaillard violoncelliste et François Chaplin pianiste. Je vous propose de nous attarder plus particulièrement sur Geneviève Laurenceau, qui a été durant plusieurs années sous la direction de Tougan Sokiev, premier violon solo de l'Orchestre National du Capitole de Toulouse. Je vous propose de l'entendre ici, interprété de Camille Saint-Saëns, extrait de son disque consacré à ce compositeur, La Fantaisie pour violon et harpe, composé en 1907 en Italie. La Fantaisie pour violon et harpe est dédiée aux sœurs Marianne et Clara Hessler et elle est créée par les dédicataires à Londres. Le musicologue Jean-Alexandre Ménétrier note que cette page est charmante. On y trouve un des rares exemples de l'influence debussiste sur Saint-Saëns. La Fantaisie est en la majeur. Elle est constituée de quatre sections contrastées et colorées. Une première partie en forme d'improvisation, avec des arpèges et des accords brisés à la harpe. Une deuxième partie lyrique qui suscite la virtuosité du violon, traitée comme dans un concerto. Une troisième partie qui est dansante et une partie finale qui retrouve la douceur du début. C'est l'opus 124 du compositeur et pour le musicologue Jean Gallois, cette fantaisie est un petit chef-d'œuvre d'élégance, pureté du chant des instruments, clarté souveraine du développement, écriture limpide dans l'esprit d'un concerto. Saint-Saëns écrit là une œuvre délicieuse, raffinée mais sans préciosité. Fin de citation. Voici cette fantaisie opus 124 de Saint-Saëns par la harpiste Pauline Haas et la violoniste Geneviève Laurenceau.

0: Nous écoutions la fantaisie pour violon et harpe, opus 124 de Camille Saint-Saëns, une œuvre composée en 1907 et enregistrée en 2021 par Geneviève Laurenceau, au violon et à la harpe Pauline Haas. Geneviève Laurenceau a, durant plusieurs années, été sous la direction de Tougan Sokiev, premier violon solo de l'Orchestre national du Capitole de Toulouse. Elle se produira dans le cadre du Festival de Toulouse, le mardi 7 juillet à 21h à l'Auditorium Saint-Pierre des Cuisines, avec la violoncelliste Ophélie Gaillard et le pianiste François Chaplin, pour un concert dont le point de départ est le film de Kubrick, Barry Lyndon, un film pour lequel le réalisateur a choisi notamment les musiques célèbres de Schubert et de Handel. Le Festival de Toulouse se déroule cette année du 30 juin au 11 juillet.
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